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2: Oh mon Dieu.
1: Veuillez agréer de notre amour inconditionnel et soyez assurés de notre entière dévotion à votre service. Beau temps, mauvais temps, transmettez nos amitiés à madame. Que le bonheur.

0: submerge votre demeure jusqu'à ce que les plafonniers fleurissent, envoyez des ballons, les bonbons, les serpentins, les petites filles en robe rose avec un popsicle.
1: Vous êtes accusé d'un crime. Vous essayez de réduire votre peine en jasant avec votre avocat.
2: Est-ce qu'il y a moyen que je purge une peine dans la communauté? Plutôt que d'aller en prison, là?
3: Ben, dans la prison, c'est la communauté.
2: Quel genre de communauté?
3: C'est le genre communauté nos culottes pour faire plaisir à notre voisin de cellule.
2: Ah, ce genre-là, ouais.
3: Ça serait ça.
2: Ben, est-ce qu'il y a moyen de réduire la peine au minimum?
3: Je pense pas que vous ayez le contrôle sur la grosseur de sa peine.
2: La peine d'emprisonnement, je veux dire.
1: Il est préférable de bien se conduire.

0: tantôt dans l'émission, Olivier, qui sera là avec
1: mais
0: toi?
1: Oui, c'est moi-même, 50 grains, qui s'en vient vous présenter mes nouveaux succès à souvenir.
0: Hey, c'est le fun, ça.
1: C'est le fun, tu dis?
0: C'est vraiment...
1: La dernière fois que j'ai eu du fun de même, c'est quand j'ai fait de l'opium au Kmart.
0: Manquez pas ça. On est là, 14h55.
1: Va chier, là.
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2: Ouais, puis Thomas, on se sent de moins en moins seul. Ouais. Encore beaucoup de monde, hein, sa messagerie.
3: Salutations à Steve qui a bien aimé ça, Karim Ouellette, puis Martin qui est de retour au travail à la buanderie de l'hôpital de Chicoutimi après 3 semaines de vacances. Bon retour au travail, mon ami. C'est pas toujours facile après 3 semaines comme ça. On est avec toi.
2: Bon retour, et Steve, pour vraiment le citer, hostie que c'est bon. Karim Ouellette. Donc, je voulais lire son texto.
3: Depuis 40 minutes, t'es déjà à 2 sacs. J'aime ça.
2: C'est pas les miens.
3: Non,
2: c'est ceux des auditeurs. Mais c'est l'auditoire.
3: T'as envie ce matin.
2: C'est correct. Ah, oh, j'ai envie de sacrer. C'est ça, je me sens agressif. Faut que j'extériorise. Hey, en fin de semaine, ben tripant, c'est le festival des bières d'Alma. Puis moi, puis Dicky, ben ça nous fait une occasion de sortir du côté d'Alma, du côté du lac. Puis pour vrai, c'est tellement tripant. Moi, c'était pas ma première, mais c'est parce que Dicky, la semaine dernière, en studio, il me disait, j'ai jamais été au festival des bières d'Alma.
3: Il n'y a jamais été.
2: Non, il n'y en a jamais été. Puis, tu sais, on s'entend qu'il y a eu plusieurs versions de ce festival-là. Ouais. Il y a eu celui, la première édition, qui était sur la terrasse de la boîte à bleuets. Ouais. J'y étais d'ailleurs. Je pense que j'ai encore le verre à quelque part de cette édition-là. Il y a eu aussi la version dans la rue. Il y a eu la version aussi où la scène Cogeco. Il y a eu ça aussi. Et là, maintenant, ben, ils sont à côté de l'église. Tu sais, on est
3: c'est
2: encore.
3: C'est vraiment cool, ça.
2: C'est à peu près tout le temps en même place, bref, qu'ils font le festival.
3: Ouais.
2: Centre-ville, mais.
3: Dans ce coin-là, mais.
2: C'est la meilleure place.
3: Ben oui.
2: Tu sais, après ça, t'as le café du clocher, t'as Lyon Bleu qui est à côté. T'as le crapaud, t'sais, t'as une couple de place comme ça, c'est trippant pour faire un after. Mais, tu sais, c'est une gang de bénévoles qui sont. Tu sais, ils veulent organiser de quoi de le fun pour Alma, pour les gens du lac. Oui, il y a des gens de Saguenay qui viennent, ça c'est clair. Mais tu sais, c'est du côté d'Alma, ça fait vivre Alma, ça fait vivre le centre-ville, puis c'est ben trippant. Puis, tu sais, moi, ça me permet tout le temps de. Tu sais, leur voir des vieilles connaissances. Tu sais, pendant un été, j'ai fait la tournée des festivals des bières. Pas comme. Buveur, mais...
3: comme exposant.
2: Ben ouais, avec Riverbend, pour pas les nommer. Puis ça a été, on dirait, les 4 mois qui me servent en onde, qui ont jamais autant servi en onde.
3: T'es content de les avoir faites.
2: Hey, j'en ai vécu des affaires, mais tu sais, il y a des faces là-dedans que j'ai revues en fin de semaine, comme Lucas, qui travaille pour Noctem, qui avant était pour La Souche. Et lui, là, ça fait 7 ans. Il me dit qu'il fait ça. Ça fait 7 ans que sa job l'été, c'est de faire tous les festivals. Tu sais, nous autres, on en faisait 4-5. Lui, il était tout là.
3: C'est quasiment un forain.
2: Ben, quasiment, tu sais, lui, dans le fond, regarde.
3: Carnaval qui se promène.
2: Là, il vient de tomber en congé. Fait que là, ben, vers mercredi, jeudi, ils vont pacter le camion, ils vont repartir pour un autre festival des bières à quelque part au Québec. Puis lui, il tripe. Tu sais, gars, lui, c'est un gars, c'est un tripeux, il brasse de la bière chez eux. Puis, tu sais, il est ben le fun, ben fin. Stéphane aussi, Stéphane de Hockey des Brasseurs. Et lui, Stéphane, là. Surtout vers la fin du festival, là, des festivals, parce que lui aussi, il y est fait tout, là. Il aime ça l'échapper un peu.
3: Et
2: je me suis dit, m'a le compté, ça. Il y a une couple d'années, moi, on avait fait Dolbeau Mistassini, OK? On était à Dolbeau Mistassini, Stéphane était là, puis lui, son kiosque, habituellement, il tient tout seul, OK? Mais lui, il se donne la job, parce que lui, il fait des cocktails, il sert de la bière, puis écoute, il est bien crinqué, puis il parle au monde, puis... Mais il aime ça aussi...
3: Se lever le coude un peu, tu sais, des fois, il trippe avec le monde.
4: C'est pas si payant, finalement.
2: Non, c'est ça, tu sais. Mais lui, un moment donné, on était dimanche matin, OK? Dimanche matin, on se lève, tu sais, il y a un hôtel qui est juste à côté de la rue principale à Dolbeau, où ce qu'on fait le fameux, tu sais, festival des bières. Un hôtel, d'ailleurs, qui nous dit défense de fumer, mais qui sent top comme c'est pas possible. Ça, c'est égal. Fume, man. On verra pas la différence. OK? La défense de fumer, il est trop tard, OK? C'est le mal est fait. Mais bref, on se lève, puis là, tout le monde ramasse ses kiosques. Tout le monde avait un peu ramassé la veille. Fait que là, tu sais, il est embarqué dans la camion, tout ça. Et là, on voit le kiosque d'Hockey des Brasseurs. Écoute, le kiosque est encore là au complet. Il est viré à l'envers. Il y a des bouteilles.
3: Oh boy, OK.
2: Il y a des canettes. Tu vois que, tu sais, puis Stéphane, lui, habituellement, il se promène avec des colliers hawaïens, là. Regarde, il est part animal, OK? C'est le gars parfait pour cette gang-là, pour faire des festivals. Et là, on est là, mais Stéphane, il est où? Il va-tu venir ramasser? Parce que là, les camions sont là pour tasser les gros blocs de béton. Puis tout est ramassé, là. Il n'y a plus un seul kiosque. Nous autres, on est les derniers à partir, sauf Stéphane.
3: Y a-tu quelqu'un pour ramasser Stéphane?
2: Fait que là, moi, je suis là avec Sébastien Riverband. On est là avec les organisateurs du festival. T'as plus, bon, on va aller cogner à sa porte. Fait que là, il y en a un qui décide, ça va à l'hôtel au coin de la rue, là. Stéphane? Stéphane?
3: Ah ouais!
2: Il t'avait une veillée, il arrive à son kiosque, tout croche, mais tu vois que si c'est pas trop par où commencer, qu'est-ce que je fais?
3: Ouais, genre le gars qui a pas assez dormi.
2: Non, c'est ça, mais tu sais, c'est ça qui est le fun, c'est que ça devient comme un. un party, ces festivals-là. Tu sais, même pour les brasseurs, là, ça devient un party parce que même, tu sais, tes voix, tout le monde se connaît.
3: Ouais, ouais.
2: Puis il y en a plein qui suivent sa route ou presque. Fait qu'en bout de ligne, ben regarde, c'est normal. Tu sais, t'as de la bière, t'as des fûts, t'as des let's go, tu sais, le party punk, ouais, tant mieux, c'est pour ça qu'on est là.
3: Fait que. C'est dangerous.
2: Mais la gang d'Alma, eux autres, ce que j'aime, c'est qu'ils font ça simple et efficace. Tu sais, le site, il y a de l'espace. Mmh. Les shows sont bons. J'ai vu le show de Mitaine en fin de semaine. C'est bon, ça, Mitaine. C'est un ben de la place, en plus. Puis c'était ben trippant.
3: Est-ce que tu aimais ça, lui?
2: Oui, quand même. Oui.
3: Ah ouais?
2: J'ai pas, tu sais, pendant le show, on s'est pas tant jasé parce que, tu sais, on s'entend pas de toute façon.
3: Non, c'est
2: sûr. Puis, tu sais, on continuait de se promener de toute façon, puis tout ça. Fait que non, c'était ben bon. Mais d'ailleurs, Mitaine va m'amener la question inutile.
3: OK.
2: Et comment ça, y penser tout ça? Un show de musique, là.
3: Ouais.
2: T'écoutes ça debout ou assis, toi? Prends le temps de penser.
3: C'est une bonne question.
2: Parce qu'en fin de semaine, Mitaine, j'étais assis quand je l'ai écouté. Tu sais, je me suis promené au début, puis après ça, je suis allé m'asseoir.
3: Ah,
2: là,
3: ouais?
2: Je regardais le monde debout, en train de triper, puis moi qui étais assis, puis j'étais en train de me dire, on dirait que tout dépendant de la salle de spectacle, tu sais, t'aimes-tu mieux écouter un show de musique assis ou debout? On va s'en reparler tantôt.
3: Intéressant.
2: 6-12-12, s'il y en a qui ont envie de réagir. On est là avec vous autres ce matin. Thomas Aubin et moi-même, Pierre Fontaine, pour vous accompagner cette semaine.
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1: En fin de semaine, j'ai fumé du pot pour la première fois.
2: T'es un malade.
1: Au début, j'ai trouvé ça raide. Mes chums voulaient même m'emmener à l'hôpital. Et j'étais couché sur la terrasse, puis je criais « Non! Non! Touchez-moi pas, les boys! Je peux pas me lever! J'suis une planche! » J'étais convaincu que j'étais une planche de la terrasse. Puis que si on m'enlevait de là, toute la terrasse allait s'effondrer. Ouf! Finalement, ça s'est replacé. Une petite paf a commencé à faire du bien.
2: Ah ouais?
1: Et c'est là que mon cerveau est parti en vacances. Elle commence à relaxer. Ah! Une petite paf, là. Oui. On est bien, hein? Oh, ça fait du bien, l'ambiance. On se croirait au Carrefour Laval. Et deux pieds dans la fontaine. Et là, je me suis mis à me poser des questions. J'ai réalisé que, hey, j'ai jamais vu ça, un bébé pigeon. Jamais, jamais. Je pense que ces oiseaux-là, ça naît vieux directement. Ouais. Et l'autre affaire, là.
2: Hey, c'est tellement épouvantable.
1: L'autre affaire, je pensais, là. Je pense que pour être un bon chef d'orchestre, ça te prend un beau derrière de tête. Moi, j'aurais aimé ça faire ça, mais j'ai pas une belle nuque. Ah, parce que 95% de la job, là, t'es de dos.
2: Oui.
1: Je pensais à ça, là. Ah. On dit toujours que Pinocchio, c'est un petit menteur.
2: Ouais.
1: Mais Geppetto, là.
2: Hey, oui.
1: Son histoire est pas bien claire,
2: non.
1: Ils l'ont vu.
2: Non.
1: Tu sais, le gars, il habite tout seul. Puis à un moment donné, il dit, hey, regardez, tout le monde me suis fabriqué un petit garçon. Puis à un moment donné, lui, là, il souhaite qu'il devienne vivant. C'est quoi l'affaire, Geppetto? T'as né de pogner des échardes à bisounes? Ouais, c'est ça, je l'ai dit. Il semble que je mangerais un churros, moi. Et une autre affaire, là.
2: Ah oui, vas-y donc.
1: Si je pleure dans la douche, là, je gaspille-tu de l'eau ou bien je sauve des Kleenex?
2: La question se pose.
1: C'est pas une petite paf.
2: Ah, oh, non, c'est pas une autre.
1: Que tu sois une petite personne ou bien donc un caniche, t'as le droit d'aller dans un parc canin. Me demandais, là, une girafe qui porte un nœud papillon.
2: Ouais.
1: Elle met où?
2: Oh, c'est bon comme question.
1: Elle met-tu comme en dessous du cou, direct après le menton, ou bien non dans le milieu, ou au-dessus des épaules?
2: Oui.
1: Il y a comme trop d'options.
2: C'est une bonne question, Oli.
1: Oh, de toute façon, là. Les girafes, moi, je suis sûr que ça n'existe pas.
2: Ah non?
1: Ouais, je suis pas mal sûr que moi, les girafes, c'est Rémi Girard déguisé. Chris, il est tellement bon comédien, il peut jouer n'importe quoi. Même moi, je pense que j'existe pas. Je pense que moi-même, je suis Rémi Girard déguisé. Chris qui est bon comédien.
2: Il veut tout jouer.
3: Rémi Gérard.
2: Hey, c'est bon, ça. C'est ton premier joint à vie, ça.
3: C'est le premier. All right.
2: Vas-tu en avoir d'autres?
3: Je pense pas.
2: En même temps, ça nous donne du bon contenu radio.
3: La semaine prochaine, on le fait sur le Crystal Meth.
2: Ça va être super correct.
3: Ça va être surtout...
2: On va juste entendre te gratter.
3: Me gratter, crier, puis peut-être me battre avec une chauve-souris.
2: Exactement. Hey, si vous voulez des billets pour Olivier Martineau,
3: hey, ouais.
2: OlivierMartineau.com, il est en spectacle un petit peu partout, puis il y a des dates qui s'ajoutent au fur et à mesure. Fait que vraiment, là, mettez-le dans vos favoris.
3: Ouais.
2: Faites refresh.
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2: Oui, Uber Eats, une commande d'alcool?
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2: Connor McDavid.
1: C'est ça, oui.
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1: Ah oui, on tombe, man.
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1: oui.
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1: Non, mais là, on va changer de nom pour Uber Eats.
0: Ouais, ça serait plus logique, man.

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2: Ouais, ça c'est toujours le grand questionnement dans des shows de musique, tout dépendant des endroits, tout dépendant des salles dans lesquelles on va. Des fois t'as des shows de musique qui sont assis, des fois t'as des shows de musique qui sont debout. Puis des fois t'as comme le mélange des deux qui fait en sorte que la personne qui est assise est comme « Là, qu'est-ce que tu fais debout? Ouais, là, ouais. Je vois rien. » Lève-toi debout, mec, ça va bien aller. Suis la vibe, tu vois, tout le monde trippe là, tu sais, debout. Fait que lève-toi, tu vas voir quelque chose. Mais ça amène la question inutile de ce matin. Vous autres, un show de musique, puis tu sais, en général, OK, là, parce que tu sais, on pourrait faire comme une distinction entre tu vas voir Anthrax
3: ouais.
2: ou tu vas voir Michel Louvain, tu sais. On s'entend, là, c'est pas la même affaire. Mais encore, là, en général, vous autres, un show de musique, c'est debout ou c'est assis?

0: Personnellement, je t'aurais toujours dit debout. Mais je suis allé au Centre Bell, il y a quoi, 2 ans maintenant. Je suis allé voir Cage the Elephant puis Young the Giant.
1: Ça devait être bon, ça.
0: Ah, c'était un solide show. Puis j'avais acheté mes billets d'avance, puis j'étais assis. Je veux dire, j'avais une belle place en plein centre, mais j'étais assis dans les estrades. Puis j'ai pas haï ça du tout, je te dirais. Là.
1: T'as passé le show assis?
0: Ben, tu sais, juste d'avoir une place que tu peux t'asseoir.
1: Ben, ça, c'est fun, là. T'sais, avant le show, là, puis...
0: Entre les shows, ouais. Avant le show, puis de temps en temps, juste comme, ah, celle-là, c'est, tu sais, je veux dire, je vais en faire assis, tu sais.
1: Okay.
0: Parce que j'étais aussi, j'étais avec qui, cette fois-là? Ah non, j'étais avec mon ami, ça n'a pas rapport. Mais je veux dire, quand ça s'est mis à être un peu plus intense, le jour, on a été debout, tu sais, puis tout le monde dans les estrades était quand même debout jusqu'à la fin.
1: Okay.
0: Donc, je veux dire, t'as quand même la possibilité d'être
1: c'est
0: debout
1: ça.
0: Et assis quand t'as un siège assis.
1: Tu sais, t'assumes que, tu sais, tout le monde est debout, puis que ouais. Ça se peut, tu vois, tu sais, de toute façon,
0: exactement.
1: Le son, genre, t'sais, comme l'essentiel.
0: En octobre, je vais voir les Black Keys à la place Belle à la
1: ouais, ouais.
0: Ben, je pense que c'est des billets assis. Ouais, okay. C'est des billets assis, en fait, là.
1: Fait que c'est ça qui est cool quand même. T'sais, t'as le choix entre les deux.
0: Mais
1: ben, tu sais, moi, tu me donnes le choix, c'est sûr que je vais être debout. Le problème, c'est quand tu. Tu sais, à un moment donné, j'avais vu Michael Bublé au Centre Vidéotron. C'est pas au fait quand il venait de passer, là, tu sais, il y a une couple de semaines, mais je l'ai vu il y a une couple d'années au Centre Vidéotron. Puis, tu sais, ça, c'est plus un public où les gens vont être assis, tu sais. Fait qu'à un moment donné, ils vont se lever parce que Michael Bublé demande au monde de se lever.
0: Ben
1: fait
0: oui.
1: Que là, ben, tu suis le mouvement. Puis dans ce temps-là, je me lèverais pas. Tu sais, je serais comme tout seul. Là, je me sentirais comme un peu pas dans la gang. Tu sais, même le parterre sont assis. Mais tu me donnes le choix entre les deux. Moi, c'est sûr qu'un show de musique, faut que je sois debout. Là, tu sais,
0: ouais.
1: Je suis pas un gars qui danse. Ok, je commencerai pas à me swinguer la hanche et à m'en déboîter. Là. Non, c'est pas ça. Mais c'est juste que on dirait que t'es comme plus.
0: Mais c'est
1: mobile, là, tu sais, t'es comme plus à l'aise, tu profites de la musique, tu tapes du pied. Tu sais, je sais pas. Tu sais, moi, surtout que moi, je suis un habitué. Mettons des, j'ai vu beaucoup. De t'sais, Metallica en spectacle,
0: ouais.
1: T'sais, ça c'est tout le temps debout. T'sais, les affaires de même, Foo Fighters, j'étais debout. Mm-hmm. T'sais, c'est faux que je sois debout, j'ai pas le choix.
0: Et tu parlais du Festival d'été de Québec, là.
1: Ah, ça, t'es debout, peu importe. Là.
0: Ben, t'es debout, ben, à moins que.
1: Il y en a qui sont assis.
0: Il y a les côtés jardins que tu peux être assis.
1: Il y en a qui perdent connaissance, donc ils sont couchés.
0: Ouais. Mais. T'sais. C'est ça, le Festival d'été de Québec, je te dirais, encore une fois, ça dépend du show, ça dépend du band, mais c'est toujours plus le fun debout. Mais en même temps. Il y a un bout que c'est plus le fun, là. Je veux dire, t'es pogné en tellement de monde, puis là, il fait chaud, puis là, tu
1: ouais.
0: Sens l'autre personne, puis j'en ai vu beaucoup faire pipi dans des bouteilles, mettons, là, juste à côté de moi, puis que ça te revole un peu ses souliers. C'est écœurant, un peu, une foule.
1: Ouais,
0: donc, je comprends aussi l'attrait d'être assis. Puis, parce que quand t'es assis, ça veut dire que t'as une toilette pas loin, t'as un bar pas loin.
1: Ouais.
0: Tu peux te lever, puis circuler sans trop de problèmes.
1: Ouais, ouais, j'avoue. Tu sais, il y a des qualités à ça, tu sais, on s'en
0: fait.
1: Mais... c'est un beau débat.
0: Ouais, on se lève,
1: on reste assis. On va aller aux réactions et je vais vous conter un scénario dans lequel je ne peux pas écouter un show de musique debout.
0: Oh.
1: Il y en a un contexte et on s'en reparle après. La grande évasion, Patrice Michaud, bon matin dans le Boost.
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0: Quand une institution financière veut se faire payer, il nous envoie une lettre très polie.
1: Oups.
2: Qu'est-ce qu'il y a?
1: Trois enveloppes de la banque.
2: Ça veut dire?
1: Ça veut dire que je vais les ouvrir tout de suite en grime.
2: Tu penses-tu que c'est grave?
1: Monsieur, la présente est pour vous aviser que votre compte est au débit du montant indiqué ci-dessous. Veuillez faire suite dans les délais les meilleurs.
2: Ah, ben dis donc.
1: Veuillez agréer de nos sentiments les plus distingués. Soyez assurés de notre amicale et entière collaboration. Bien à vous pour toujours et à jamais dans l'unique but de servir l'espérance de votre satisfaction. Dis bonjour à ton père, à ta mère, embrasse ton chien, bonne chance au curling, mets ton foulard, fais chaud dehors.
2: T'as-tu longtemps?
1: Il en a envoyé un autre daté de trois jours après, ici, là.
2: Oh non.
1: Monsieur, la présente est pour vous aviser que votre compte est au débit, ce malgré un avis préalable. Veuillez faire suite dans les délais les plus crisses.
2: Oh mon Dieu.
1: Veuillez agréer de notre amour inconditionnel et soyez assurés de notre entière dévotion à votre service. Beau temps, mauvais temps, transmettez nos amitiés à madame. Que le bonheur submerge votre demeure jusqu'à ce que les plafonniers fleurissent. Envoyez les ballons, les bonbons, les serpentins, les petites filles en robe rose avec un popsicle.
0: Vous êtes accusé d'un crime. Vous essayez de réduire votre peine en jasant avec votre avocat.
3: Est-ce qu'il y a moyen que je purge une peine dans la communauté? Plutôt que d'aller en prison, là?
1: Ben, dans la prison, c'est la communauté.
3: Quel genre de communauté?
1: C'est le genre communauté nos culottes pour faire plaisir à notre voisin de cellule.
3: Ah, ce genre-là, ouais.
1: Ça serait ça.
3: Ben, est-ce qu'il y a moyen de réduire la peine au minimum?
1: Je pense pas que vous ayez le contrôle sur la grosseur de sa peine.
3: La peine d'emprisonnement, je veux dire.
0: Il est préférable de bien se conduire.

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0: Mais là, man.
1: T'es c'est qui, man?
0: Qu'est-ce que t'as commandé à SAQ sur Uber Eats, man?
1: T'as commandé un six-pack de bière aux fraises.
0: Ben, ils vont tout de suite voir, man, que t'es un citado de calls.
1: C'est quoi ça, man, un citado de calls?
0: Ben, pour boire de la bière aux fraises, faut que tu aies un citado de calls.
1: Ben, tu sauras pas que j'étais un citado, je vais me montrer une fausse carte.
0: Ben, en plus, tu as fait faire un détour chez Couchetard pour acheter une slush bleue, man.
1: Enlève-la, man.
0: Essaye de parler en adulte.
1: Bonsoir, man.
2: Oui, Uber Eats, une commande d'alcool?
1: Oui, oui, oui.
2: C'est pas pour toi, là.
1: Bien sûr, lui, que c'est pour moi.
2: Vous montrez une carte d'identité, s'il vous plaît?
1: Oui, je la voici.
2: Connor McDavid.
1: C'est ça, oui.
2: C'est une carte de hockey.
1: Mais ça, je me disais que ce serait OK.
2: Non, je peux pas vous vendre ça. Je suis obligé de le retourner à SAQ.
1: Ah oui, on donne, man.
2: Faites pas ça, les gars.
0: Hey, en passant,
1: oui.
0: Uber Eats qui livre de l'alcool, ça s'appelle quand même Uber Eats.
1: Non, mais on va changer de nom pour Uber Eats.
0: Ouais, ça serait plus logique, man.

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3: Parce que j'en ai des bons souvenirs pareils.
4: C'est ça l'important.
3: C'est la bonne chose.
4: T'as vu le chanteur en chest?
3: De loin.
4: Ouais.
3: De loin. Non, il était pas encore en chest dans ce temps-là, tant que ça.
4: Ah ouais?
3: Pas encore. Il était pas aussi pipé qu'il l'est actuellement. Eh hey, ben, un gros merci, 6-12-12. Plusieurs, visiblement, vous êtes présents ce matin. Merci d'être là dans le boost. Et d'ailleurs, on va se parler un peu de météo. Thomas, qu'est-ce qui s'en vient pour la journée d'aujourd'hui?
4: Une journée très humide.
3: Ouais, hein?
4: Très humide. Hein? Comme moi que j'étais avec toi. Non,
3: c'est pas. C'est tout le temps humide.
4: On est à 17 présents sur l'ensemble de la journée. Non, non, c'est pas vrai. Non, c'est pas ce que tu penses. T'as 17, maximum de 24, 60% de probabilité d'averse pour la journée. Mais c'est ressenti aux alentours de 30, 31 avec l'humidex. Donc, il va faire extrêmement chaud. Il va faire très, très chaud. Profitez-en lorsqu'il fait soleil parce qu'il y aura quelques percées comme présentement. Il y a une belle percée de soleil, là. Ouais, sortez dehors, jouez au ballon. Non, il est peut-être un peu tôt encore pour sortir avec les enfants, mais c'est une super belle journée pour ça. Il y a un risque d'orage plus tard en après-midi et ce soir, demain, scénario semblable. Et pour le reste de la semaine, c'est des nuages. Donc, lorsque vous voyez du soleil cette semaine, profitez-en. Il fait chaud quand même et on est en vacances pour plusieurs, donc profitez-en.
3: Et dans le sport, Thomas, une ou deux petites manchettes, là, mettons, ce matin?
4: Les Blue Jays, pas une grosse fin de semaine pour eux. Vendredi, le Boston l'a emporté 6-4. C'était un triplé contre les Red Sox à
3: samedi,
4: Boston.
3: Ça a bien été, bon.
4: Ouais, Dylan Cease qui a lancé un match sans coup sûr jusqu'en sixième manche, a terminé la rencontre avec un seul coup sûr accordé, ce qui a mené les Blue Jays à un gain de 6-0. Et je m'attarde plus sur celui-là parce que hier, défaite de 6-1. OK, cool. Donc là, on arrive à Washington pour affronter les Nationals aujourd'hui. Donc, ça va être très intéressant à suivre. On espère que les Blue Jays pourront nous donner quelques victoires. Les Alouettes ont remporté 31-18 contre les Tiger Cats de Hamilton et Lando Norris a remporté le Grand Prix de Formule 1 de Hongrie.
3: Toi, Thomas, t'as un spa, hein, aussi?
4: Oui, j'ai oui. Mais comment tu sais ça? T'es venu m'espionner.
3: Ça aussi, ça donne chaud.
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4: T'es-tu en train de cruiser?
3: Non, mais t'as quand même une piscine creusée et un spa. Donc, je vais m'inviter à un moment donné, c'est clair, mais faut juste... Là, ta blonde va te... va t'accueillir à la maison tantôt. Là, c'est quoi? Là, c'est Simonac, les gars.
4: C'est ça. C'est très bon point. Très bon,
3: oui. Longtemps qu'on se connaît, on se fait des blagues.
4: On s'aime d'amour!
3: Et hey, ce matin, loin d'être sexy, là. Loin d'être chaud et bien tendu. Il y a une partielle qui s'en vient au fédéral. Wouh! Ça a été annoncé en fin de semaine. Mark Carney l'a annoncé. Donc, le 31 août, on va aller voter du côté de Chicoutimi-le-Fjord. Une belle prémisse à la campagne électorale provinciale. Hein?
4: Ouais.
3: Et c'est sûr que là-dedans, il y a clairement une stratégie. C'est sûr qu'il y a une stratégie. Tu sais, de se dire, pour le Parti libéral, tu sais, eux autres sont convaincus. Regarde, eux autres, là, Richard Martel, on le nomme sénateur. Fait que comme ça, tu sais, regarde, peut-être que ça va être des bons points pour le Parti libéral. Après ça, tu sais, on va amener un candidat. On va passer, on va faire une partielle, on va être élu. Merci, bonsoir. On augmente la majorité libérale, puis tout va bien aller. Parce que, tu sais, eux autres, d'après moi, tu sais, ils diront pas ouvertement, mais ils se disent, on est en plein été, les gens suivront pas, tu sais, la campagne électorale assidûment, parce qu'on est en train de faire autre chose, se baigner même. Tu sais, 31 août, qu'est-ce qu'on va être en train de faire? On va être en train de se préparer à la rentrée scolaire.
4: Ouais.
3: Fait que, tu sais, on n'aura pas la tête à une partielle. Déjà que ça intéresse pas le monde, une partielle... Puis au fédéral, c'est le palier gouvernemental qui est le plus éloigné de nous.
4: Ouais.
3: Si je vous demande, là, tu sais, Mario Simard, Alexis Brunel-Duceppe, Richard Martel, ils font quoi de leur journée, là? Ils travaillent, là, tu sais, ils font de la politique,
4: oui,
3: là,
4: oui.
3: Mais on sait un peu moins ce qu'ils font versus le conseiller municipal ou encore l'élu provincial. C'est loin, là. C'est très loin.
4: Mais je trouve que c'est une stratégie, en tout cas, c'est spécial parce que c'est un siège qui appartient aux conservateurs.
3: Oui.
4: De base. Donc là, ils vont, Mark Carney pense que à cause de ça, à cause qu'il lance l'élection là, ça va virer libéral immédiatement.
3: Ben lui, d'après moi, il regarde les sondages, il se dit, regarde,

0: Maxime Lefiard, je vous ai pris un conservateur que j'ai mis dans mon équipe de sénateurs. Fait garde, je suis ouvert aux autres partis. Mais en même temps, tu te dis à quelque part, si je vote pour la couleur qui est du côté du gouvernement, là, on le sait qu'elle est rouge, qu'elle est libérale, peut-être que ça peut vous amener des dividendes. Donc, tu sais, lui, il va se fier sur une campagne qui va très peu être médiatisée, puis il va essayer de passer. Mais moi, hier, je me suis dit, je vais aller voir les plus récents sondages de Québec 125. Qu'est-ce que ça dit? Parce que ça a bougé dans les dernières semaines.
1: Okay.
0: Actuellement, là, si je regarde, le Bloc québécois serait grand premier avec 32 % des voix. Donc, ce serait le Bloc québécois. Deuxième, libéral. À 31%. Et le troisième, conservateur, à 30%. C'est 32 à 31 à 30.
1: C'est serré.
0: C'est très serré.
1: Très serré.
0: Et là, faut quand même se douter qu'un 31 août, le taux de participation va être assez tranquille. Fait qu'est-ce que le faible taux de participation pourrait faire passer les libéraux en première place? Là, il y a une marge d'erreur aussi. On s'entend Québec 125, eux, ce qu'ils vont faire, c'est que ils vont se baser sur plusieurs sondages qui ont été effectués. Après ça, ils vont regarder, s'il y a un contexte quand même à analyser. Puis ils vont arriver avec des chiffres. Puis on l'a souvent dit, ils ont une bonne moyenne au bâton, OK? Ils ont une bonne moyenne au bat, comme dirait l'autre. Fait que ça peut donner une image de base sur ce qui va se passer dans les prochaines semaines. Et là, on a pas mal tout le monde sur le bloc de départ, sauf le NPD. De toute façon, selon Québec 125, le NPD, c'est à 4% des voix. Fait que celui qui va se présenter sous la bannière orange, c'est pour avoir sa face sur une pancarte. Et il y aura pas de chef non plus. Ça, c'est une autre réalité, là. T'sais, le NPD, il y a encore du travail à faire. Qui est sur la ligne de départ? Ce matin, pour le Bloc québécois, qui serait justement grand premier, on a Caroline Dubé, qui a travaillé longtemps pour le bureau de Mario Simard, qui est bloquiste pour Jonquière. Et elle aussi s'était présentée pour le provincial, il y a 4 ans. Elle avait perdu contre Yannick Gagnon, qui finalement avait été élu dans Jonquière pour la coalition Avenir Québec.
1: Ça avait été serré de mémoire.
0: Quand même,
1: qui avait eu le plus haut taux de vote.
0: Elle avait terminé deuxième, de souvenir. Donc, elle connaît la politique, connaît la game, donc elle embarque là-dedans. On a aussi, pour le Parti conservateur du Canada, Régis Gaudreau. C'est qui ce gars-là? C'est un professeur de droit du cégep de Chicoutimi. Il a été avocat pendant plus de 40 ans. Donc, c'est un homme qui a quand même un CV intéressant. On va se le dire. Et pour le Parti libéral, il avait été annoncé un peu plus tôt, c'est Daniel Gobeil. Bon, je sais qu'il y avait des rumeurs sur André Laforêt, finalement, qu'il aurait tassé du revers de la main. Là, ce qu'on lisait en fin de semaine, c'est que visiblement, Daniel Gobeil était le candidat principal pour le Parti libéral. C'est lui qu'on aurait aimé voir là, puis regarde, c'est lui qui est là. Daniel Gobeil, président des producteurs de lait du Québec. Donc, un gars qu'on a souvent vu dans les bulletins de nouvelles, qui est dans l'actualité, qui est dans une région dans laquelle il va pouvoir défendre aussi des agriculteurs. Donc, je pense que pour le Parti libéral, tu sais, le « guess », entre guillemets, peut être bon. Mais pour l'instant, c'est eux sur la ligne de départ. Donc, le 31 août, imagine, il va peut-être avoir une canicule, 30-35 degrés, rentrée scolaire, on commence à nous rentrer dans le fond de la gorge, la campagne électorale provinciale. Moi, je suis excité de la campagne électorale, mais je comprends que pour monsieur, madame, tout le monde, un 31 août, là, allez voter, là.
1: Et puis c'est dans un mois exactement, c'est pas long comme campagne.
0: Bon, on va les voir débarquer, tu sais, Mark Carney va probablement venir, tu sais, ils vont tous venir, tu sais, c'est ça qui est quand même intéressant, tu sais, j'essaie de rendre ça sexy, mais...
1: On va faire des annonces pour nous.
0: C'est ça qui arrive. Regarde, qu'est-ce que tu veux? 31 août. Ben, en tout cas, moi, je suis dans Chicoutimi-le-Fjord. Fait que moi, je vais aller voter.
1: Moi aussi.
0: Fait que, ouais, c'est vrai, toi aussi, t'es dans Chicoutimi-le-Fjord. Fait que pour les gens de Jonquière, les gens du lac, sacrez-vous-en.
1: Ouais.
0: Mais nous autres, le 31 août, malheureusement, on va aller voter. À venir, une belle heure sans pause. On a aussi Olivier Martineau qui s'en vient avec sa chronique de ce matin. Donc, restez là dans le boost.
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9: 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Quand une institution financière veut se faire payer, ils nous envoient une lettre très polie.
10: Oups.
11: Qu'est-ce qu'il y a?
10: Trois enveloppes de la banque.
11: Ça veut dire?
10: Ça veut dire que je vais les ouvrir tout de suite en crime.
11: Tu penses-tu que c'est grave?
10: Monsieur, la présente est pour vous aviser que votre compte est au débit du montant indiqué ci-dessous. Veuillez faire suite dans les délais les meilleurs.
11: Ah, ben dis donc.
10: Veuillez agréer de nos sentiments les plus distingués. Soyez assurés de notre amicale et entière collaboration. Bien à vous pour toujours et à jamais dans l'unique but de servir l'espérance de votre satisfaction. Dis bonjour à ton père, à ta mère, embrasse ton chien, bonne chance au curling, mets ton foulard, fais chaud dehors.
11: T'as-tu longtemps?
10: Il y en a envoyé un autre daté de trois jours après, ici, là.
11: Oh non.
10: Monsieur, la présente est pour vous aviser que votre compte est au débit, ce malgré un avis préalable. Veuillez faire suite dans les délais les plus crisses.
11: Oh mon Dieu.
10: Veuillez agréer de notre amour inconditionnel et soyez assurés de notre entière dévotion à votre service. Beau temps, mauvais temps, transmettez nos amitiés à madame. Que le bonheur submerge votre demeure jusqu'à ce que les plafonniers fleurissent, envoyez les ballons, les bonbons, les serpentins, les petites filles en robe rose avec un popsicle.
9: Vous êtes accusé d'un crime. Vous essayez de réduire votre peine en jasant avec votre avocat.
10: Est-ce qu'il y a moyen que je purge une peine dans la communauté? Plutôt que d'aller en prison, là?
12: Ben, dans la prison, c'est la communauté.
10: Quel genre de communauté?
12: C'est le genre communauté nos culottes pour faire plaisir à notre voisin de cellule.
10: Ah, ce genre-là, ouais.
12: Ça serait ça.
10: Mais est-ce qu'il y a moyen de réduire la peine au minimum?
12: Je pense pas que vous ayez le contrôle sur la grosseur de sa peine.
10: La peine d'emprisonnement, je veux dire.
9: Il est préférable de bien se conduire.

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1: Mais là, man!
2: T'es Ezekiel, man!
1: Qu'est-ce que t'as commandé à SAQ sur Uber Eats, man?
2: T'as commandé un six-pack de bière aux fraises?
1: Ils vont tout de suite voir, man, que t'es un citadeau de calls.
2: C'est quoi ça, man, un citadeau de calls?
1: Pour boire de la bière aux fraises, faut que tu aies un citadeau de calls.
2: Mais tu sauras pas que j'étais un citadeau, je vais te montrer une fausse carte.
1: Et en plus, tu as fait faire un détour chez Couche-Tard pour acheter une slush bleue, man!
2: Enlève-la, man!
1: Essaye de parler en adulte!
2: Bonsoir, man!
3: Oui, Uber Eats, une commande d'alcool?
4: Oui, oui, oui!
3: C'est pas pour toi, là?
2: Bien sûr, l'heure que c'est pour moi.
3: Vous montrez une carte d'identité, s'il vous plaît?
2: Oui, oui, je la voici.
3: Connor McDavid?
2: C'est ça, oui.
3: C'est une carte de hockey.
2: Mais ça, je me disais que ce serait OK.
3: Non, je peux pas vous vendre ça, je suis obligé de le retourner à SAQ.
2: Ah, oh, voyons donc, man!
3: Faites pas ça, les gars!
1: Hey, en passant!
2: Oui?
1: Uber Eats qui livre de l'alcool, ça s'appelle quand même Uber Eats!
2: Non, mais on va changer de nom pour Uber Eats!
1: Ouais, ça serait plus logique, man!

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2: Et on a 6h45 minutes et Olivier Martineau ce matin qui va nous parler de son insomnie.
3: Raconte-moi ça, quoi? Là.
4: Mais qu'est-ce qui se passe? Y a-tu un raton laveur qui est rentré dans le studio? Eh ben non, c'est juste moi, avec les yeux tellement cernés que j'ai l'air d'un raccoon qui a passé la nuit à fouiller dans les poubelles avec ses petites mains maigres.
3: Oui. Ah,
4: c'est assis m'éprendre. J'ai pas dormi de la nuit avant. Quand je faisais de l'insomnie avant, j'avais une solution. C'était simple, j'étais alcoolique. Donc,
3: Et c'est pas drôle.
4: Je buvais. Ça te fait rigoler, mon problème.
3: Non, mais excuse-moi si j'ai été sérieux. Mais c'est pas drôle, le problème.
4: Je buvais donc jusqu'au coma éthylique et je me réveillais tranquillement à l'hôpital le lendemain. Et ça réglait le problème, mais là, comme je ne bois plus d'alcool, oui. C'est difficile. Tu vois, mais moi, quand j'ai arrêté de boire d'alcool, j'ai eu des grandes révélations. Hein? Quand j'ai arrêté de boire d'alcool, la première chose que j'ai réalisée, c'est « Hey, j'aime pas ça pour vrai, le karaoké. »

0: Costco, message, si vous m'écoutez, il faudrait pas mettre votre section fromage à côté de la section des pneus. À un moment donné, il va arriver un accident. À 44 ans, l'âge vénérable, oui. Quand tu manges pour 40$ de fromage de brebis chèvre à 8h le soir, faut que tu acceptes que tu dormiras plus jamais. À partir de ce moment-là, tu vis sur l'horaire des chauves-souris. Et le soleil, c'était dans une autre vie. C'est terminé. Donc, comme j'ai pas dormi, j'ai décidé de prendre des notes sur ce qui s'est passé cette nuit. Ouais. Je vais vous faire le livre des événements, minute par minute, parce que cette nuit, il s'est passé plus d'affaires que dans toute la carrière de Scooby-Doo. Attention! Attention, c'est parti. 23h34, je me couche. Tranquille. 23h54, je dors toujours pas. Je me dis, lève-toi pas! 23h55, je me lève. 23h56, je descends dans mon garage. Je décide de classer toutes mes vis par ordre de préférence.
1: Ah, de préférence?
0: De préférence. Mais bref, ceux tête étoile.
1: Oui, je comprends.
2: Les pestes.
1: Plates ou arrondies?
0: Pestes, étoile, okay. Étoile plat. Ça y va. Minuit 11, j'échappe la boîte de vis. 3000 vis partout. Donc, je sors la shop-vac. Minuit 18, je marche sur la seule vis que j'avais oubliée. Évidemment, la vis me rentre dans le pied de bord en bord. Je sais maintenant ce qu'on a ressenti lors de la crucifixion. Oui. Mais pourquoi ça me rentre dans le pied? Parce que j'ai pas de bas. Pourquoi? Parce que les chaussettes, c'est pour les enfants et les amputés. Je saigne tellement. Il y a du sang partout. Je ressors la shop-vac. Minuit 25, au lieu de mettre un pansement, je google tétanos. Oui. Je tombe sur des photos épouvantables. Là, je me dis, les photos sont dégueulasses. Je me rends compte, j'ai fait une faute de frappe et j'ai tapé tétanus. Je regarde les photos pareilles. Minuit 41, je me retrouve sur Facebook à regarder les anciens collègues de mon école secondaire. Il y en a un qui est chirurgien, un autre qui est magicien, toutes les autres sont chauves. 1h18, je retourne lire sur le tétanos. Là, je commence à organiser mes funérailles. Je vois bien que je m'en sortirai pas. Moi, dans mes funérailles, je veux que je sois incinéré. Je veux être la crémation, moi. Et donc, je veux qu'on prenne mes cendres et qu'on les mette dans un moulin à poivre dans un restaurant. Une dernière bonne blague, en quelque sorte. Excusez, madame, mon spaghetti goûte drôle. Oui, c'est moi. 2h03, je me demande c'est quoi le fruit préféré d'un magicien. Et là, je trouve le meilleur gag au monde. Le fruit préféré des magiciens, c'est quoi? L'ananas! Bon, à 2h du matin, je trouvais ce gag excellent. Aujourd'hui, pas mal moins certain que c'est drôle. À 3h12, j'essaie de commencer à prendre le mandarin sur Duolingo.
1: Ah oui?
0: Ni hao wu chang chu jing guan. 3h15, j'abandonne le mandarin et je cherche mon passeport. 4h07, je trouve pas le passeport, mais je trouve la crèche de Noël puis je décide de la monter. Il manque des morceaux. Je décide de remplacer les trois rois mages par deux pogos et un bas de plug. 5h56, ouais, ça donne faim, tout ce travail. Mais là, j'ai plus de brebis chèvre. Je décide donc de manger deux des trois rois mages puis de m'endormir avec le troisième.

0: On dirait que je me sens mal maintenant de, ouais, d'apprécier ça.
1: Ça qui arrive. On va se parler un peu de P. Diddy. Sean Diddy Combs. Vous le savez, bon, il est en prison depuis le mois d'octobre 2025. Donc, depuis l'année dernière, avec une histoire qui avait grandement fait jaser, tu sais, pour une mauvaise raison. Lui qui est en prison pour proxénétisme et violence sexuelle. Et c'est vrai que dans ce temps-là, hein, on a de la misère à se dire, ah, moi, écoutez sa musique, hein, c'est donc bien bon, ça. Bon, là, vous comprendrez, c'est pas lui qui chante. Mais il est dans tout, OK?
0: Mais par chance qu'il y a beaucoup de ces chansons qui sont remixées par d'autres artistes.
1: Ouais, effectivement. Fait que, tu sais, c'est... En tout cas, mais... Il y a eu une altercation.
0: Ah ouais?
1: Parce que là, il est en prison, comme on disait.
0: Pourquoi on parle encore de lui, ouais?
1: Il y a eu une violente altercation. Et là, c'est les gens de TMZ, entre autres, qui essaient d'avoir un peu plus de détails, mais on n'en a pas beaucoup. Ça a l'air qu'il y a l'un des détenus à l'intérieur des murs qui aurait regardé PDD en disant « Toi, viens ça ». Puis, écoute, ça a l'air...

0: qu'il y avait des termes assez directs, assez violents, assez des attaques personnelles envers PDD. Il fallait s'y attendre aussi, même que ça me surprend que c'est pas arrivé avant, parce que ce gars-là est un visage connu, probablement que, tu sais, il doit pas en avoir ben qu'il savait pas c'était qui quand il est arrivé dans la prison, là. Tout le monde sait c'est qui PDD, là, on s'entend. Et là, ben, lui a décidé de s'en prendre à lui verbalement. Et ça a l'air que Diddy, lui, a répondu, mais avec ses poings.
1: Ah ouais!
0: Et on nous parle d'une violente bagarre. Et là, il serait à l'isolement au moment où on se parle. OK? On sait pas pour combien de temps.
2: À l'isolement.
0: Est-ce que c'est pour courte durée, pour longue durée? Ça a l'air que les gardiens ont été assez rapides pour séparer les deux hommes. Mais en même temps, lui, j'imagine qu'il est watché un peu plus. C'est comme je te dis, ça me surprend que c'est pas arrivé avant. Tu sais? Fait que, est-ce qu'on se doutait qu'à un moment donné, il allait arriver quelque chose, il allait avoir une altercation, il allait se péter ailleurs?
1: Là, c'est lui qui...
0: On le sait pas, c'est qui.
1: Bagarre,
0: officiellement, on sait pas c'est qui, et c'est là que ça peut devenir tristement intéressant. Parce que normalement, lui, il pourrait retrouver sa liberté, on parle de février 2028. Donc, c'est comme, tu sais, on entend souvent, s'il y a une bonne conduite, tu sais, éventuellement, quand il va demander sa libération conditionnelle, ben, on va regarder ça, pis on va lui dire, ouais, ben, Pilili, t'as été tranquille en prison, fait que, voilà la clé, voilà ta carte, comme on a le Monopoly, sort de prison, merci, bonsoir. Mais là, s'il est l'instigateur, si c'est lui, si c'est de sa faute, cette bataille-là, même s'il y en a un qui l'a, tu sais, il a lancé des insultes, lui répond avec ses poings, ils vont déterminer c'est de la faute à qui, et ça se pourrait que sa peine soit prolongée à PDD. Hey, il a fallu que ça brasse en tabarouette pour que ta peine soit peut-être allongée, là. Je sais pas, tu sais, des fois, ils mettent la main.
1: Un peu.
0: Ben, j'imagine. Tu sais, des fois, ils mettent la main sur des armes ou ils se montrent quelque chose, là, tu sais, d'assez, tu sais, sur le coin d'une table, là, tu sais, d'assez primaire, tu sais, d'assez, en tout cas. Mais là, pour l'instant, TMZ n'a pas plus de détails, mais on le sait qu'ils se sont battus. Donc, puis même que ça fait le tour du web, je regarde même sur YouTube, il y a des vidéos de gens qui essayent de décrire le contexte dans lequel PDD s'est battu en fin de semaine. Ben, c'est ça qui arrive, là, tu sais. Fait que, Sean Diddy Combs, c'est loin d'être terminé, hein, son passage en prison. Donc, comme je vous disais, février 2028, si tout va bien, mais visiblement, avec la bataille, ça se pourrait que ce soit plus long que prévu. De toute façon, si tu vas demander une libération conditionnelle, puis que, tu sais, tu dis devant les gens, devant le comité, ouais, je me suis comme battu, tu sais, au sang en prison, ça se pourrait que ça passe pas nécessairement.
1: Ça aidera pas ton cas, c'est certain.
0: Non, effectivement. Dans quelques instants, on va aller s'informer, on va aller voir qu'est-ce qui se passe aussi du côté du sport, et on a aussi Thomas dans le bain.
1: Oui,
0: dans le bain avec Aubin ce matin. C'est ton retour. Juste après la musique de Gabriel Fredette. Le bon choix. Puis le bon choix ce matin, c'est aussi le boost sur énergie. Bon matin.
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2: Tantôt dans l'émission, Olivier, qui sera là avec
3: mais
2: toi?
3: Oui, mais oui, mais oui, mais oui, c'est moi-même, 50 grains, qui s'en vient vous présenter mes nouveaux succès souvenirs.
2: Hey, c'est le fun, ça.
3: C'est le fun, tu dis.
2: C'est vraiment...
3: La dernière fois, j'ai eu du fun de même, c'est...

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2: Ça veut dire?
1: Ça veut dire que je vais les ouvrir tout de suite en grime.
2: Tu penses-tu que c'est grave?
1: Monsieur, la présente est pour vous aviser que votre compte est au débit du montant indiqué ci-dessous. Veuillez faire suite dans les délais les meilleurs.
2: Ah, oh ben dis donc.
1: Veuillez agréer de nos sentiments les plus distingués. Soyez assurés de notre amicale et entière collaboration. Bien à vous pour toujours et à jamais dans l'unique but de servir l'espérance de votre satisfaction. Dis bonjour à ton père, à ta mère, embrasse ton chien, bonne chance au curling, mets ton foulard, fais chaud dehors.
2: Ça fait-tu longtemps?
1: Ils en ont envoyé un autre daté de trois jours après, ici, là.
2: Oh non.
1: Monsieur, la présente est pour vous aviser que votre compte est au débit, ce malgré un avis préalable. Veuillez faire suite dans les délais les plus crisses.
2: Oh mon Dieu.
1: Veuillez agréer de notre amour inconditionnel et soyez assurés de notre entière dévotion à votre service. Beau temps, mauvais temps, transmettez nos amitiés à madame. Que le bonheur submerge votre demeure jusqu'à ce que les plafonniers fleurissent. Envoyez les ballons, les bonbons, les serpentins, les petites filles en robe rose avec un popsicle.
0: Vous êtes accusé d'un crime. Vous essayez de réduire votre peine en jasant avec votre avocat.
3: Est-ce qu'il y a moyen que je purge une peine dans la communauté? Plutôt que d'aller en prison, là?
1: Ben, dans la prison, c'est la communauté.
3: Quel genre de communauté?
1: C'est le genre communauté nos culottes pour faire plaisir à notre voisin de cellule.
3: Ah, ce genre-là, ouais.
1: Ça serait ça.
3: Ben, est-ce qu'il y a moyen de réduire la peine au minimum?
1: On pense pas que vous ayez le contrôle sur la grosseur de sa peine.
3: La peine d'emprisonnement, je veux dire.
0: Il est préférable de bien se conduire.

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1: Préparez-vous, c'est l'heure. Le coup de 16h20.
2: Allô?
3: C'est un coup qui remonte à il y a 2 ans, 29 août 2024. Ah, franchement, hey, donnez-moi pas une job. La famille ratée, qui est une famille de musiciens western qu'on sent, piège un gars qui s'appelle Julien qui trippe sur la ville de New York.
4: Okay.
3: Lui, il pense qu'il y a une entrevue dans un podcast pour parler des musts à voir à New York pour la fois au week-end de la fête du travail. Puis il va se faire couper par la gang qui font le coup, puis ils vont lui donner des arguments pour dire que Saint-Tite est plus haute que New York.
4: Ah non, c'est con ça.
3: C'est con. Il va virer à bout, le pauvre. Là, voici ce que ça donne.
5: Oui, allô.
3: Hello. Julien Nadeau, c'est Gaétan. Je suis en compagnie de Gaétan Gontran pour le podcast.
6: Salut, mon chum.
3: Hey, on a tellement hâte de te parler de New York, là, on s'en va en onde. Drette, là. T'es-tu prête, mon Julien?
5: Drette, là. Ben oui, je suis prêt. Let's go.
6: All right. C'est le podcast country de la famille ratée.
4: Bonjour la gang! Bienvenue au podcast country de la famille ratée avec ma sœur qui est aussi mon ex Gaétan.
3: Allô, what's me new?
4: Qui s'est rematché avec notre cousin Gontran.
6: Hey, je vais pogner le gros loup. Salut bébé.
3: What's bébé?
4: Notre invité aujourd'hui s'appelle Julien Nadeau, un grand voyageur. Bonjour Julien.
5: Bonjour.
6: Allô, fait que toi et Julien, là, New York. Oui. Semble ça fait loin, ça, pour aller écouter du country. Pourquoi tu viens pas juste à Saint-Tite?
5: En fait, moi, je viens de la Gaspésie, donc j'aime beaucoup tout ce qui est les grandes villes. Donc, je suis maintenant dans le coin de Longueuil, puis je vais quand même à New York quelques fois par année. Donc, j'aime vraiment ça, aller dans cet endroit-là avec ma famille, avec mes amis. Ouais. Donc, il y a vraiment beaucoup d'activités, puis c'est le fun.
3: Ah, ben, c'est ça, Julien, parce que...
5: de choses à pouvoir visiter.
3: C'est ça. Ton ami François Hull, il nous a dit que là, tu voulais absolument nous parler des mœurs à New York. Là. Mais moi, je me posais la question, puis on en parlait avec Gaétan Gontran. Ouais. Sont où les mœurs? Sont dans les où les mœurs sont en liberté? C'est-tu comme nos chevreuils, ici, à Saint-Tite?
4: Ouais, tu veux nous parler des mœurs?
3: Les mœurs?
5: Non, je veux vous parler des mœurs, en fait, vraiment les choses qu'on a à faire.
4: Il a dit les mœurs. Il n'y a pas d'animaux là-dedans, c'est vraiment des activités, puis vraiment des choses.
5: Je sais pas si François vous a mal expliqué, là, mais c'est vraiment les activités. C'est nous.
4: Attends une seconde.
6: Parce que nous autres, ils nous parlaient des mœurs.
3: Ouais, les mœurs.
6: Ils parlaient des mœurs, mais c'est-tu dans la même famille? En tu des moins grandes dents?
5: Non, mais c'est vraiment juste comme les activités.
6: C'est pas des animaux, là.
4: OK.
3: Ah!
4: Okay.
3: Ah,
4: c'est
3: bon.
4: C'est moins
3: fun.
4: Décevant, mais parle-nous-en de tes affaires. Là.
6: Vas-y, écoute, on t'écoute.
5: Ce qu'on aime vraiment faire, c'est qu'on veut, on parlait sur Times Square, c'est vraiment le fun, il y a des belles activités à faire. Je vais là avec ma famille souvent, puis il y a c'est beau, j'ai lumière, puis des activités, puis j'aime ça aller voir les spectacles de Broadway, puis comme ça.
4: Ben, c'est bien beau, je t'écoute, c'est bien beau tout ça, mais ça manque de country.
6: Ça manque de country.
4: Je veux pas avoir l'air d'insister, mais on est loin de Saint-Tite, là, tu sais.
6: Ben non, parce que toi, t'aimes ça,
5: faire de la. Il y a de la musique country dans le bout de New York aussi, hein, tu sais, il y a les Ray Cyrus, puis.
6: Ouais, mais toi, t'aimes ça faire de la route pour aller voir la grosse pomme. Nous autres, à Saint-Tite, on a des grosses pommes de route. C'est ça.
3: Yeah!
6: Yes, sir!
4: Moi, j'ai une anecdote pour toi, si tu veux. Avais-tu une, Julien?
6: Julien, es-tu là?
5: Ah ouais, je suis là.
4: Une anecdote de New York, en plus. Tu sais, il y avait les tours jumelles.
5: Ouais.
4: Ben moi, j'ai déjà fait un tour avec des jumelles. Puis moi aussi, je suis rentré dedans, mais mon histoire a mieux fini.
3: Okay. Yeah!
4: C'est ça.
3: Ils ont l'air qu'à New York, là, à Wall Street, si tu tâtes les testicules du taureau en bronze, ça va t'apporter de l'argent et de la chance. Ici, à Saint-Tite, là, faut faire attention parce que Gaétan, il a essayé de faire la même affaire au rodeo ici, à Saint-Tite, mais il m'a dit de quoi il s'est fait encorner sur un lit.
4: Je suis habillé en rouge, en plus. On a du fun pareil, hein. Julien, c'est intéressant ton affaire pareil.
5: En fait, c'est vraiment le fun, c'est que vous, je pense, vous aimez un peu la musique. Donc, je vous parlais un peu de Imagine avec John Lennon.
4: Oh non, mais
3: parlant de musique, attends, moi aussi.
4: Parce que c'est ça,
3: parlant de musique.
4: Non, mais ouvre la porte.
6: Tu nous amènes sa bonne piste, par exemple. T'es bon, mon Julien, tu vois qu'il a déjà fait de la radio.
4: Ouais. Tu vois qu'il est habile parce que tu nous parles de musique, puis on s'en allait direct là, nous autres.
6: Ouais.
4: Parce que, tu sais, je pense qu'on a fait le tour de ton sujet de New York, là.
6: C'est pas si gros que ça non plus.
4: Non, c'est ça.
3: Il n'y a pas de mars.
4: On t'a écouté.
5: C'est ça. Deux semaines que je me prépare pour le podcast. On est-tu en live, là?
6: Ben
3: oui, en direct, voyons.
6: On va juste parler de tes affaires.
3: Non, Fred, vas-y.
4: Mais toi, t'es un grand fan de country, hein?
5: Ben, country, c'est la musique comme un nom, ça n'a pas de tout de rapport.
4: Bon, ben nous autres, là, on fait le festival de Saint-Tite, puis on a une pub pour nos trois nouveaux singles.
6: Non, c'est, ça se prononce comme le fromage, single.
4: Single. Bon, OK, fait qu'on va t'en faire entendre, puis on veut tes commentaires, vu que tu connais ça, toi, le country.
6: OK, merci d'être là, reste avec nous autres, c'est parti.
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1: Oubliez le grand luxe de l'hôtel California avec cette version cheap

0: toujours bien rentré. Où est de la visite? Content de voir. Oui, bonjour.
1: Wow! C'est vraiment raté!
2: Ah, il a parlé.
0: Puis, mon Julien!
3: C'est de la merde, cette affaire-là, gang de raté. Puis, c'est quoi, là? C'est l'entrevue pour New York, parce que ça fait deux semaines que je me prépare pour ça. Je vais là 6 fois par année. Là, mon chum François, il me dit, j'ai un podcast pour toi, ça va être ça, on va te parler de voyage, ça va être le fun, je vais te voir plugger tous les projets que tu fais. C'est quoi, là?
0: Mais t'as même pas parlé de morse.
2: C'est parce que tu parles pas de morse.
3: Morse. Je suis pas venu parler de morse, tu sais, pas parler des morse de New York, le voyage d'affaires à faire.
2: Puis ça, on t'a entendu.
3: Tu veux-tu niaiser?
2: On t'a entendu ça créer par-dessus nos tours, non?
0: Ben oui.
2: Ça peut être très important.
3: C'est des vieilles tunes québécoises.
2: Il dit que c'est cave.
0: Mais voyons,
2: il y a rien de cave là-dedans.
0: Il n'y a rien de cave.
3: Des vieilles tunes québécoises, vous avez mis des vieilles paroles de contrôle là-dessus. Là. C'est quoi le signalage, là?
4: Ben, ça s'appelle, ça rentre au poste, à Énergie. T'es en direct à la radio partout au Québec avec Mario Tessier, Sébastien Trudel et Marie-Claude Savard.
2: Ouais.
4: T'es fait piéger par ton bon ami François.
2: François Wood,
4: dans un coup de téléphone à la radio.
3: Ah, le petit François de Paris.
2: Pour ça qu'il t'a dit de te préparer puis que t'avais peut-être pas beaucoup de détails sur le podcast, puis il t'a sûrement appelé pour te dire de parler des mosses. Il a insisté sur les mosses il y a quelques minutes,
3: c'est ce que tu... Il a insisté sur les mosses. Fait que moi, j'ai tout sorti, le Times Square, Broadway, ça te fait
4: Ben écoute, ça... Mais non, mais ça va te servir, là.
2: Mais oui.
4: Mais regarde, si tu veux, juste par compensation pour tout ce qu'on t'a fait souffrir, là, c'est quoi le plus grand must à New York?
3: Alors moi, à chaque fois que je vois là, c'est vraiment les spectacles sur...
0: Broadway,
3: mais là, vous niaisez, puis vraiment, ça va être tanné.
0: Non, là, c'est une vraie question, là.
2: C'est une vraie question.
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0: Taylor.
1: Mais là, man.
2: T'es qui, man?
1: Qu'est-ce que t'as commandé à SAQ sur Uber Eats, man?
2: T'as commandé un six-pack de bière aux fraises.
1: Ben, ils vont tout de suite voir, man, que t'es un citado de calls.
2: C'est quoi ça, man, un citado de calls?
1: Ben, pour boire la bière aux fraises, faut que tu aies un citado de calls ici.
2: Ben, tu sauras pas que j'étais un citado, je vais me montrer une fausse carte.
1: Ben, en plus, tu as fait faire un détour chez Couchetard pour acheter une slush bleue, man.
2: Enlève-la, man.
1: Essaye de parler en adulte.
2: Bonsoir, man.
3: Oui, Uber Eats, une commande d'alcool?
2: Oui, oui, oui.
3: C'est pas pour toi, là.
2: Bien sûr, lui, que c'est pour moi.
3: Vous montrer une carte d'identité, s'il vous plaît?
2: Oui, je la voici.
3: Connor McDavid.
2: C'est ça, oui.
3: C'est une carte de hockey.
2: Mais ça, je me disais que ce serait OK.
3: Non, je peux pas vous vendre ça. Je suis obligé de le retourner à SAQ.
2: Ah, oui, on donne, man.
3: Faites pas ça, les gars.
1: Hey, en passant, oui. Uber Eats qui livre de l'alcool, ça s'appelle quand même Uber Eats.
2: Non, mais on va changer de nom pour Uber Eats.
1: Ouais, ça serait plus logique, man.

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2: Dans le panier. Voilà, c'est complet pour tous les détails. Et autre nouvelle, visitez lenouveau.info.
3: Merci Benoît. Justement, je fais partie de la campagne Sacadon. Hein. J'aurai l'occasion de vous en reparler au courant de la journée en parlant de la rentrée scolaire. Là, donc, pour donner une chance égale à tous les enfants de rentrer à l'école avec tout l'équipement nécessaire, puis d'arriver avec confiance dans des fois une nouvelle école avec un nouveau sac, tu sais, avec quelque chose de pour pas non plus et pour éviter l'intimidation. C'est que des fois, c'est pas toujours facile. Donc, j'aurai l'occasion de vous en reparler aujourd'hui, mais on ramasse des dons. Je ramasse des dons toute la semaine pour cette initiative-là, le Pôle de la réussite, avec la Fondation pour l'enfance et la jeunesse. Donc,
4: ben bravo.
3: Voilà. Au sport, maintenant, les Alouettes recevaient les Tiger Cats de Hamilton hier soir. Ça a été une victoire, mais victoire difficile par la marque de 31-18. OK, oui, je vous dis le score. On dirait que ça n'a pas l'air si serré que ça, mais à la mi-temps, les Alouettes l'emportaient seulement 10-8. Les unités spéciales ont fait le travail. Et les Alouettes ont maintenant une fiche de 6-1. Une belle fiche victorieuse pour les Alouettes présentement. Le Britannique Lando Norris a mis un terme à une dizaine de 8 mois sans victoire en remportant le Grand Prix de Formule 1 de Hongrie.
4: Ouais, c'est... champion en titre.
3: Ouais.
4: Cette année, il y a plus de parité un peu, je trouve, dans la Formule 1. On a tout le temps des différents gagnants, puis Antonelli aussi sur Mercedes qui a une excellente saison. Fait que de revoir Lando Norris sur le sommet, c'est là, ça fait du bien.
3: Il y a la traversée du lac Saint-Jean qui avait lieu en fin de semaine, la 72e traversée du lac Saint-Jean, puis pour une deuxième fois en 3 ans, c'est le Français Axel Raymond qui l'a emporté sur une distance, ben, en fait, sur un temps de 6h52 et 1 seconde sur le Pico Gami. Chez les femmes, ça a été beaucoup moins serré parce que les hommes, oui, il l'a emporté avec ce temps-là, mais quelques minutes plus tard, il s'est vraiment distancé dans la dernière heure du parcours à Axel Raymond. Chez les femmes, Maïté Pouka, qui a défendu sa couronne avec succès, championne de la dernière édition, elle est partie en Lyon et a fini en Lyon. Elle ne s'est jamais fait rattraper. Il n'y avait pas de chance de la rattraper non plus. Donc, notre championne, Maïté Pouka, pour la traversée du lac Saint-Jean.
4: Un peu plus tard, on va être dans la zone de jeu et ce matin, on a un beau prix pour vous autres. S'il y en a qui veulent jouer, textez 61212, je veux jouer. 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
1: Commençons un orteil à la fois. Entrez dans le bain.
3: J'ai pas d'enfant, PA.
4: Non.
3: Puis je me suis rendu compte récemment que j'ai aucune idée comment ça fonctionne, les enfants.
4: Les adultes... Garde les miens une semaine ou deux, regarde, tu vas le savoir.
3: Non, non, ça va être correct. Ça va être correct. Et les adultes, je comprends. Tu leur dis non, ils partent. Les enfants, le mot non, il est négociable. Hein?
4: Oui, c'est vrai.
3: On vient de déménager, puis la semaine passée, une journée où est-ce qu'il s'est mis à pleuvoir, en plein après-midi, surprise. Et là, j'ai fini toutes les tâches que ma blonde m'avait données. Ménage, plancher, lavage, vaisselle. Il est rendu 14h30, je m'assois enfin devant mon ordi.
4: Un homme marié, toi, hein?
3: Ah, pas tant que ça.
4: Je t'écoute là, puis il y a une couple de femmes en ce moment qui sont dans le char, ou bien ils sont en train de se dire, oh, tabarouette, comment c'est...
3: Ma blonde n'a pas l'impression que je l'ai faite, là.
4: Non?
3: Non, en tout cas.
4: Tu l'as faite à la botch aussi, là.
3: Non, pas du tout. Tu sais, je fais le ménage. Pour moi, c'est 100% correct. Puis il y a tout le temps. En tout cas, je vais poursuivre et tu vas comprendre.
4: T'es pas obligé de te défendre.
3: Fait que je m'assois devant mon ordi. Puis là, mon chien, ça, c'est sport à japper. Comme si l'huissier venait me saisir. Ah. Il jappe. J'ouvre la porte. Il y a 4 filles d'environ 11 ans qui sont là, qui sont à ma porte. Puis il pleut beaucoup dehors. Puis ils me disent bonjour, monsieur. Est-ce qu'on pourrait venir flatter votre cochon? Première affaire, jamais de ma vie je pensais entendre cette phrase-là. Voilà, c'est dit. Deuxièmement, je ne sais pas quoi répondre à ça. Là. Il pleut, elle cherche une activité à faire dehors, puis Ben, le cochon, il faut bien qu'il serve à m'amener parce que oui, j'ai un cochon, pour ceux qui ne savaient pas, oui. Charlotte.
4: Charlotte, son nom. La cochonne.
3: Oui, Charlotte la truie. Et depuis qu'on a déménagé, elle a pris d'ailleurs facilement 10 livres. Hein. Mange du gazon du matin au soir.
4: Cool.
3: Mais je la laisse faire parce que j'ai pas encore acheté de tondeuse. Donc, on est dans une relation gagnant-gagnant présentement.
4: C'est bon ça. Mais ouais. Sauf que là, maintenant, il faudra qu'elle fasse de l'exercice un peu.
3: Elle bouge pas beaucoup puis elle est essoufflée, elle se couche de tout son long. En tout cas, je pense que tout le quartier maintenant sait que j'ai un cochon.
4: Fait que là, les filles veulent voir le cochon.
3: Ouais, exactement. Peut-être qu'elles l'ont vu dans la cour ou peut-être qu'elles l'ont vu se sauver parce que oui, depuis une semaine, elle s'est sauvée deux fois dans la rue. Elle a failli se faire frapper par la voisine qui s'appelle aussi Charlotte. Donc, ça devient très compliqué quand j'ai crié « Charlotte, arrête! » Là, ils ont arrêté toutes les deux filles.
4: Ta voisine et la truie.
3: C'est ça, exactement. Fait que là, je leur dis « Ben oui, venez-vous-en. Venez flatter le cochon. » Je leur ouvre le garage parce que le cochon, il dormait dans le garage à ce moment-là. Les filles sont bien contentes. Je leur permets de toucher le cochon qui est pas toujours doux. C'est une expérience, en tout cas. Charlotte, beaucoup moins contente. Elle finit par sacrer son camp. Puis là, les jeunes filles voient mon chien, voient mon chat. Donc, ça va vers la verrière, puis ils vont flatter les autres animaux, puis ils trouvent du melon d'eau en passant.
4: Fait que, non, c'est une ferme.
3: Je leur donne du melon d'eau.
4: Ouais, ouais. Tu les connais pas, là?
3: Non, je sais, je les connais pas, mais il y en avait sur... Je suis en train d'en manger, fait que là... Je sais pas pourquoi je me suis mis à leur donner.
4: Ben,
3: je
4: toi, pense t'es pas que... capable de dire non.
3: Ben, c'est ça, exactement.
4: T'as vu le melon, t'as vu les filles,
3: c'est
4: ça, là,
3: du melon. Quand j'étais jeune, ma mère me donnait du melon de même. Fait que je pense que mon cerveau était en mode garderie sans formation.
4: Fait ça, je te vois donner des petits jus, Oasis.
3: Mais tu sais, là, ils mangent, ils flattent les animaux. Puis là, je suis là avec les autres. Je suis comme, moi, je fais quoi, là? J'essaie de faire la conversation. Mais qu'est-ce que tu demandes à une fille de 11 ans?
4: Peux-tu le dire qu'ils sont en train de coller chez vous?
3: Ben, c'est ça, là. Tu sais, je veux dire, bon, ça va-tu à l'école? Si tu connais tout ça, Pokémon, tu sais, non. J'étais complètement dépassé. Mais surtout, là, je trouvais ça fou qu'elle soit aussi en confiance avec moi, qu'elle connaissait pas. Ça fait une semaine que j'habite là, et quand ils rentrent, leur mère appelle, tu sais, ils ont tout un iPhone maintenant, là, oui, 11 ans. Leur mère appelle, t'es où? Ah, chez le monsieur avec le cochon. Parfait, ma belle. Pardon? Moi, si j'avais 11 ans, puis je disais ça à ma mère, que j'étais chez un monsieur que personne connaît, elle raccrochait, puis elle arrivait 5 secondes plus tard dans sa vanne en faisant un drift dans l'entrée.
4: Ah oui!
3: Fait que là, après un bout, le soleil sort, je me dis, bon, regarde, on va retourner dehors, tu sais, je vais leur montrer que moi, je vais travailler dehors, ils vont retourner au parc, jouer regarde. Quelque chose. Mais non, elles me suivent pendant que je passe l'aspirateur dans la piscine.
4: Mais voyons.
3: Là, je me mets à me poser des questions. Hein, pourquoi ton nom est bleu de même? Ton spa, il chauffe à combien? Hey, on pourrait aller chercher nos maillots? Là, j'ai dit non. Non. Là, j'ai été capable de dire non. J'ai dit, pas aujourd'hui, vous allez revenir avec vos parents pour ça. Et là, j'étais fier de moi. Ça a duré 12 secondes parce que sur mon terrain, j'ai aussi des balançoires puis un module pour enfants qui est là, des anciens propriétaires. Elles ont sauté dedans.
4: Non, non.
3: Là, les garçons du quartier ont vu les filles au-dessus de la clôture dans les balançoires. Ils sont rentrés aussi.
4: Bon.
3: Je lève la tête pendant que je passe mon aspirateur. Ils sont rendus 7! 7! J'ai ouvert la porte à 4 enfants, puis maintenant, je gère un camp de jour. Hey, non, non, non. Il y en a qui jouent au ballon, il y en a des balançoires, il y en a qui courent après le cochon.
4: Imagine-tu s'il y en a une qui rappelle ses parents là-dedans et que la ligne coupe. Et tout ce qu'il entend, c'est « Monsieur, cochon, piscine, bikini.
3: » Non, moi, je suis en train de passer mon aspirateur, puis je me dis... Tu sais, ça doit être ça, être parent, là, à voir du monde
4: ça
3: autour.
4: Doit
3: pis...
4: être ça.
3: Là, ma blonde, elle arrive à ce moment-là.
4: OK.
3: Là, elle arrive en voiture de travailler, puis là, elle regarde la scène. Elle me regarde. Elle regarde les 7 enfants. Elle me regarde encore. Puis elle comprend tout de suite que j'ai perdu le contrôle complètement. Fait que là, en moins de 2 minutes, elle arrive, puis elle vide la cour. Tout le monde retourne chez eux. J'étais soulagé.
4: Ben là, elle te demande, Thomas, qu'est-ce qui s'est passé?
3: Moi, je pensais qu'elle me dit, ah, t'as été gentil avec les voisins, tu sais, félicitations.
4: Ouais,
3: t'as fait du voisinage. Pendant tout, elle rentre dans la maison, elle voit les traces de bottes, les verres sales, les miettes, le plancher, le melon d'eau qui traîne à terre, puis elle me dit, je t'avais demandé une affaire, c'était de faire le ménage. Je te jure, mon amour, je l'avais fait. On a tout recommencé à zéro.
4: Oh, j'adore ça. Mais là, les as-tu rachetés sur Facebook?
3: Non! T'es-tu malade?
4: Je sais pas.
3: Voyons, voyons non.
4: Mais tu sais, juste parce qu'à cette heure, tu sais, mettons, ils vont peut-être s'inviter chez vous avec le parent pour venir se baigner, là.
3: Ben, en tout cas, ça me permettrait de les rencontrer. Ils sauraient que je suis correct, là.
4: Tu rencontres le voisinage, c'est correct.
3: Voilà.
4: J'adore ça. C'est encore le temps de texter 61212. Je veux jouer. On va jouer à Pense vite dans quelques minutes. Et vous pourriez gagner vos billets pour le Gawa Fest avec en tête d'affiche Québec Redneck Bluegrass Project. Et on va jouer juste après Salbarbe. Des gins à l'eau salée dans le boost sur énergie.
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16: Quand une institution financière veut se faire payer, il nous envoie une lettre très polie.
17: Oups. Qu'est-ce qu'il y a?
18: Trois enveloppes de la banque.
17: Ça veut dire?
18: Ça veut dire que je vais les ouvrir tout de suite en crime.
17: Tu penses-tu que c'est grave?
18: Monsieur, la présente est pour vous aviser que votre compte est au débit du montant indiqué ci-dessous. Veuillez faire suite dans les délais les meilleurs.
17: Ah, oh ben dis donc.
18: Veuillez agréer de nos sentiments les plus distingués. Soyez assurés de notre amicale et entière collaboration. Bien à vous pour toujours et à jamais dans l'unique but de servir l'espérance de votre satisfaction. Dis bonjour à ton père, à ta mère, embrasse ton chien, bonne chance au curling, mets ton foulard, fais chaud dehors.
17: T'as-tu longtemps?
18: Il en a envoyé un autre daté de trois jours après, ici, là.
17: Oh non.
8: non.
18: Monsieur, la présente est pour vous aviser que votre compte est au débit, ce malgré un avis préalable. Veuillez faire suite dans les délais les plus crisses.
8: Oh mon Dieu.
18: Veuillez agréer de notre amour inconditionnel et soyez assurés de notre entière dévotion à votre service. Beau temps, mauvais temps, transmettez nos amitiés à madame. Que le bonheur submerge votre demeure jusqu'à ce que les plafonniers fleurissent, envoyez les ballons, les bonbons, les serpentins, les petites filles en robe rose avec un popsicle.
16: Vous êtes accusé d'un crime. Vous essayez de réduire votre peine en jasant avec votre avocat.
17: Est-ce qu'il y a moyen que je purge une peine dans la communauté? Plutôt que d'aller en prison, là.
19: Ben, dans la prison, c'est la communauté.
17: Quel genre de communauté?
19: C'est le genre communauté nos culottes pour faire plaisir à notre voisin de cellule.
17: Ah, ce genre-là, ouais.
19: Ça serait ça.
17: Ben, est-ce qu'il y a moyen de réduire la peine au minimum?
19: Je pense pas que vous ayez le contrôle sur la grosseur de sa peine.
17: La peine d'emprisonnement, je veux dire.
16: Il est préférable de bien se conduire.

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1: En fin de semaine, j'ai fumé du pot pour la première fois.
2: T'es un malade.
1: Au début, j'ai trouvé ça raide. Mes chums voulaient même m'emmener à l'hôpital. Et j'étais couché sur la terrasse, puis je criais « Non! Non! Touchez-moi pas, les boys! Je peux pas me lever! J'suis une planche! » J'étais convaincu que j'étais une planche de la terrasse. Puis que si on m'enlevait de là, toute la terrasse allait s'effondrer. Ouf! Finalement, ça s'est replacé. Une petite paf a commencé à faire du bien.
2: Ah ouais?
1: Et c'est là que mon cerveau est parti en vacances. Elle commence à relaxer. Ah, un petit paf, là. Oui. On est bien, hein? Oh, ça fait du bien, l'ambiance. On se croirait au Carrefour Laval. Et deux pieds dans la fontaine. Et là, je me suis mis à me poser des questions. J'ai réalisé que, hey, j'ai jamais vu ça, un bébé pigeon. Jamais, jamais. Je pense que ces oiseaux-là, ça naît vieux directement. Ouais. Et l'autre affaire, là.
2: Hey, c'est tellement épouvantable.
1: L'autre affaire, je pensais, là. Je pense que pour être un bon chef d'orchestre, ça te prend un beau derrière de tête. Moi, j'aurais aimé ça faire ça, mais j'ai pas une belle nuque. Ah, parce que 95% de la job, là, t'es de dos.
2: Oui.
1: Je pensais à ça, là. Ah. On dit toujours que Pinocchio, c'est un petit menteur.
2: Ouais.
1: Mais Geppetto, là.
2: Hey, oui.
1: Son histoire est pas bien claire,
2: non.
1: Ils l'ont vu.
2: Non.
1: Tu sais, le gars, il habite tout seul. Puis à un moment donné, il dit « Hey, regardez, tout le monde me suis fabriqué un petit garçon. » Puis à un moment donné, lui, là, il souhaite qu'il devienne vivant. C'est quoi l'affaire, Geppetto? T'as né de pogner des écharpes de bisoune? Ouais, c'est ça, je l'ai dit. Il semble que je mangerais un churros, moi. Et une autre affaire, là.
2: Ah oui, vas-y donc.
1: Si je pleure dans la douche, là, je gaspille-tu de l'eau ou bien je sauve des Kleenex?
2: La question se pose,
1: C'est pas une petite paf.
2: Ah oh, c'est pas une autre.
1: Que tu sois une petite personne ou bien donc un caniche, t'as le droit d'aller dans un parc canin. Me demandais, là, une girafe qui porte un nœud papillon.
2: Ouais.
1: Elle met où?
2: Oh, c'est bon comme question
1: elle
2: pour vrai.
1: Elle met-tu comme en dessous du cou, direct après le menton, ou bien non dans le milieu, ou au-dessus des épaules?
2: Oui.
1: Il y a comme trop d'options.
2: C'est une bonne question, oui.
1: Oh, de toute façon, là, les girafes, moi, je suis sûr que ça n'existe pas.
2: Ah non?
1: Ouais, je suis pas mal sûr que moi, les girafes, c'est Rémi Girard déguisé. Chris, il est tellement bon comédien, il peut jouer n'importe quoi. Ben, même moi, je pense que j'existe pas. Je pense que moi-même, je suis Rémi Girard déguisé. Chris, qui est bon comédien.
2: Il veut tout jouer.
3: Il veut tout jouer.
2: Hey, c'est bon, ça. C'est ton premier joint à vie, ça.
3: C'est le premier.
2: Hey.
3: C'est le premier. All right.
2: Vas-tu en avoir d'autres?
3: Je pense pas.
2: En même temps, ça nous donne du bon contenu radio.
3: La semaine prochaine, on le fait sur le Crystal Met.
2: Ça va être super correct.
3: Ouais, ça va être surtout...
2: On va juste t'entendre te gratter.
3: Me gratter, crier, puis peut-être me battre avec une chauve-souris.
2: Exactement. 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
1: Ouais, ben c'est l'heure de partir ça. C'est le réveil, c'est le lever du corps ce matin. Et salutations à nos auditeurs, auditrices qui, comme d'habitude, sont toujours là à cette heure-là.
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1: Et vous êtes plusieurs, ça on le sait. D'ailleurs, si vous avez le temps, une petite minute ce matin, ben 6-12-12, textez-nous pour nous dire ben bon matin, nous dire que vous êtes là. Et visiblement, depuis hier, vous êtes très nombreux, malgré les vacances. Thomas, comment ça va?
2: Le lever du corps, c'est la première fois que j'entendais ça.
1: Ah oui, t'as jamais entendu le lever du corps. C'est ça le plus dur.
2: J'ai l'impression que je suis Dracula, puis que je me lève de ma tombe pour aller travailler tel un zombie. Ouais, ça va, je te dirais. Oui, toi?
1: Ouais, ça va. Ouais. Mais moi, le matin, c'est ça, c'est la levée du corps le plus dur. Parce qu'un coup que t'es levé, là... Ben, en fait, j'ai toujours la même routine, OK, pour... ceux et celles qui veulent comprendre un peu ce qu'on fait nous autres le matin, c'est que, tu sais, moi, je mets mon cadran, là, ça sonne, OK? Puis après ça, ben, je prends mon téléphone. Bon, je sais, c'est des habitudes mauvaises à avoir, mais tu sais, c'est une des premières choses que je fais le matin. Je prends mon téléphone, puis là, je vais aller faire le tour des réseaux sociaux, je vais aller faire le tour de toutes les applications, des nouvelles pour aller voir ce qui se passe, j'ai-tu des messages, tout est beau. Et là, après, je me lève. Ben, jusqu'à temps que je me lève, on dirait que t'as comme pas le goût, là. T'sais, t'es comme... Là, après ça, tu te lèves. Moi, je vais faire mon café. Après ça, je vais m'habiller. Après ça... Là, un coup que je suis levé, un coup que le corps est levé, tout va bien.
2: OK.
1: Mais là, je suis comme... Ben, je suis habitué à cet horaire-là aussi. Fait que, tu sais, mon corps, comme il comprend.
2: Mais on dirait que quand tu dis la levée du corps, on dirait une épreuve olympique. Genre, le lancer du poids, la levée du corps...
1: Viens ici, je vais te bencher.
2: Ouais, c'est ça.
1: Mets-toi sur mes mains en équilibre. On va lever le corps.
2: Un exercice pratiqué par les membres de la mafia. La levée du corps.
1: Il y a ça aussi. Et surtout le dépôt du corps.
2: Il y a aussi.
1: Ça va
2: cacher le corps.
1: Il y a ça aussi, cacher le corps. Non, mais tu sais, c'est...
2: On dérape, hein?
1: On dirait que t'as comme vécu aussi ce que j'ai vécu les premières semaines. On dirait que des fois, tu sais, quand tu commences cette nouvelle horaire-là, puis il y en a plein, tu sais, actuellement, si vous nous écoutez, si vous avez le même horaire ou un horaire qui ressemble au nôtre, là, les premières semaines que t'as un horaire comme celui-là, on dirait que tu te dis dans ta tête, faut tellement que tu dormes.
2: Ouais.
1: Que tu dors pas.
2: Non, c'est ça. C'est
1: comme, OK, là, faut que je sois en santé, faut que je sois en forme, faut que j'aille dormir. Fait que c'est un peu ce qui s'est passé dans ton cas.
2: Ouais, ben, tu sais, hier, je te mentirais pas que j'ai profité énormément de la piscine en après-midi et du spa en soirée. Puis j'étais déjà quand
1: seul
2: même...
1: Seul ou avec le quartier?
2: Non,
1: ou...
2: avec un de mes meilleurs chums, lui, sa blonde n'est pas là en plus. Là, fait que il est comme tout seul toute la semaine. Fait que il est venu souper, tu sais.
1: Un homme célibataire.
2: Ouais, un homme célibataire pour la semaine.
1: Pour une semaine.
2: Ouais, fait que non, je veux dire, on a eu passé une belle après-midi relax. Mais on dirait peut-être trop relax. Qu'est-ce que je suis arrivé pour me coucher, je m'endormais pas. Pas normalement pas partout. Fait que on dirait que j'ai pas même dormi. C'est peut-être pour ça qu'il va avoir des gags puis des paroles peut-être spécial ce matin.
1: OK, fait qu'aujourd'hui, t'as pas de filtre.
2: Non, exactement.
1: On va dire de même.
2: Exactement.
1: Aucun filtre. J'adore ça. Puis on va se
2: réveiller. Priorité et lettre.
1: Ouais, merci. C'est vrai, hein.
2: Hey, non, regarde, t'es super beau.
1: J'ai pris du poids un peu.
2: Ah.
1: Et je m'en mets en forme tranquillement, pas vite.
2: Au crossfit, là.
1: Non, mais on va se démêler aussi, là. Depuis hier, on dirait que je suis tout mêlé, là. Tu l'as vu hier, là. Tu sais, à un moment donné, il a fallu que je donne la clé de la station à ma blonde. Ben pas la clé, ben en fait c'est l'erreur que j'ai faite, c'est que ma blonde m'a demandé tu sais comme la clé de la malle.
2: Ouais.
1: Fait que j'ai donné la clé. Là j'arrive hier matin. Fait que là j'arrive à la station. Oh, j'ai pas ma clé. Pourquoi j'ai pas ma clé de station? Et là j'allume, oh, je l'ai donné à ma...
2: Mais oh. Clairement.
1: Oh!
2: Elle n'est pas allée à la malle.
1: Non.
2: C'est ce que ça veut dire.
1: C'est moi qui est allé hier. Mais là un matin, je l'ai pas pris la clé. Mm-hmm. Mais j'ai une deuxième clé pour rentrer sur le côté, la porte VIP qu'on appelle l'hiver.
2: La mafia aussi a des certaines clés.
1: Ouais, pour cacher les corps.
2: Ou ça vend corps.
1: Aussi. Fait que non, regarde, c'est un début de semaine tranquille. On commence ça tranquillement pas vite là, tu sais, c'est la vie, hein.
2: T'as trouvé un feu pareil, moi.
1: Oh oui. Oh oui. Mais je pourrais l'être plus.
2: Ouais, sais-tu qui met le monde en feu aussi?
1: La mafia.
2: Oui.
1: Okay, c'est pas eux autres en France toujours, là.
2: En
1: même temps que c'est pas eux autres en France, là. Parce qu'en France, ça brûle, là. Dans l'Ouest canadien aussi. Je te dis, ça brûle partout. C'est bien dans l'actualité.
2: Mon ami,
1: c'est débile.
2: Mon ami, je te parle hier, il arrive de France. Il était en France la semaine dernière.
1: Puis?
2: Mais lui, il était à Paris. Puis il dit, tu sais, à Paris, quand même, il y avait du beau temps, mais il y avait aussi des journées où est-ce que c'était plus frais, puis c'était tant mieux, là. Ça faisait énormément de bien. Puis,
1: ouais, les autres, ça les aide, là.
2: Il disait qu'à Paris, ce qui aidait beaucoup, c'est qu'il y a énormément de bâtiments, fait qu'il y a beaucoup d'ombre. Quand même.
1: Okay.
2: Et on parle pas des chaleurs suffocantes. Puis, tu sais, ils voyaient les feux de forêt dans l'avion. Mais il n'y a pas eu de smog Paris. Fait qu'il a été quand même chanceux. C'est vraiment plus dans le sud de la France.
1: Moi, ce que j'aime, c'est quand les Français disent sur Paris.
2: Sur Paris.
1: Ils disent sur quelque part. Ah. C'est comme on est sur. On est sur Chicoutimi.
2: Ah, ce matin, ben, sur Paris. Après, on retourne sur Bazeille.
1: Moi, j'adore ça.
2: Écoute, une voix de plus. Tu fumes une top en même temps.
1: Mais moi, j'adore l'accent français. Tu vois-tu, hier, j'écoutais. Oh, mon Dieu, on a machin. C'est le festival des parenthèses un matin. Mais tu sais, juste avant d'aller vers Gym Class Heroes. Mais hier soir, j'écoutais un balado sur le monde qui ont fait le doublage pour Squid Game sur Netflix.
2: Ah, ouais.
1: Puis okay. Moi, j'adore les expressions françaises. J'adore l'accent français. Moi, y aller en français, moi.
2: Hey, météo? T'entends-tu?
1: Gars, on va le faire après. On le fera après Jim Cassie Rose.
2: C'est bon.
1: On va se l'éclencher parce que de toute façon, c'est bon. Puis, ben après ça, on va se réaligner dans le bon sens dans
2: c'est
1: ce show-là.
2: De Jim Cassie Rose.
1: C'est Cupid's Chokehold que voici dans le boost.

0: On a 5h35 minutes dans le boost. On a de la jasette aussi. Il y a des matins de même, on dirait qu'on aurait pu jaser pendant une heure, tu sais, dans un balado où c'est qu'on dit tout et n'importe quoi. Donc, Thomas, tu parlais de la météo.
1: Ouais.
0: Ça ressemble à quoi pour la journée d'aujourd'hui, là?
1: Ben, je te dirais que ça va être une journée sensiblement pareille à hier, là. On est à 15 présentement, mais tout à l'heure, je regardais, c'était aux alentours de ressenti, là, avec l'humidité 23. En tout cas, là, je l'ai pas présentement, là. Ils mettent pas d'indice d'humidité pourtant. Il fait très humide quand même. Peut-être 99%. On est à un maximum de 22, 24 un peu partout au Saguenay-Lac-Saint-Jean. Au Lac-Saint-Jean, il va y avoir des averses aujourd'hui qui vont débuter en mi-journée. Il risque d'un orage en après-midi. Et il y a beaucoup de brouillard ce matin. Donc,
0: oui.
1: Mais il va y avoir des percées de soleil à certains moments, un peu comme hier, mais plus de pluie pour aujourd'hui, avec l'humidex ressenti aux alentours de 27. Donc quand même une chaude journée. Au Saguenay, on va être un peu plus épargné par les averses qui vont arriver plus en après-midi.
0: Okay.
1: Et le risque d'un orage en fin d'après-midi, début de soirée, un peu comme hier. Là. Je sais pas si tu as vu ça. Il pleuvait beaucoup, mais il faisait soleil. C'était spécial. Des temps d'été comme ça. Donc,
0: hier même, je pense, j'ai entendu du tonnerre. Puis oui, je voyais les nuages. Puis finalement, il n'y a jamais de pluie, moi, dans mon coin.
1: Fait que... Même chose pour moi. Hein? Énormément de tonnerre, en plus, à tel point que j'ai fermé, là, c'est pas fermé la piscine. Je me suis pas apprêté à rentrer. Puis finalement, il y a juste eu une belle petite pluie d'été. Là, fait que...
0: Parce que là, tu étais rendu dans ton bunker, tu sais, dans
1: exactement,
0: ton petit tornade. Mm-hmm.
1: Mais tu parles de tornade, là. Mes parents m'ont envoyé une vidéo avant hier, là, chez eux, à Saint-David de Falardeau,
0: ouais,
1: au Lac-Clair. Il y a eu comme une mini-tornade.
0: Ah ouais?
1: Puis il y a 25 à 30 arbres qui sont tombés sur leur terrain.
0: Hey, on t'a envoyé ça à Environnement Canada? Ou ben, parce que tu sais, souvent, il y a comme une analyse qui est faite pour...
1: Non. Ma mère, okay, c'est déjà bon qu'elle l'ait envoyé à moi.
0: C'est
1: elle m'a envoyé
0: le
1: vidéo.
0: Elle a eu le réflexe de prendre le téléphone pour le filmer.
1: Exactement.
0: C'est une bonne première étape.
1: Voilà.
0: Mais ça va s'arrêter là.
1: Ouais. Mais en plus, c'est juste après la tornade, c'est juste les dégâts que j'ai vus.
0: OK, bon.
1: Énormément d'arbres tombés.
0: J'avoue. Fait qu'aujourd'hui, ben, regarde, comme hier, profitez de votre journée.
1: Comme hier, reste, comme demain.
0: On s'en fout. Voilà.
1: Puis peut-être jeudi, ça va être juste nuageux. Puis à partir de vendredi, par exemple, vendredi, samedi, à date, là, c'est full soleil.
0: Mais tant mieux, on va le prendre, ta barouette.
1: Pas loin de tente.
0: Ah, ça, c'est le fun, ça. Ça, c'est l'été.
1: On veut pas que ça change.
0: Et sinon, dans l'actualité, ce matin, vous dire que Serge Bergeron, celui qui était le maire de Roberval pendant plusieurs années, qui s'était déjà présenté, d'ailleurs, pour le provincial, et lui, un moment donné, c'est ça, il avait perdu. Et là, finalement, il y avait une opportunité pour aller à la mairie de Roberval, et finalement, il avait passé, mais lui, ben, il finalement avait perdu ses plus récentes élections municipales. Et là, ben, il est libre, il est agent libre, donc va retourner dans une campagne électorale au provincial. Il va se présenter sous la bannière libérale, donc ça a été annoncé hier. Et vous dire que malheureusement, tu sais, le corps qui était recherché au parc Rivière-du-Moulin, finalement, le corps a été repêché, donc les gens de la Sûreté du Québec qui étaient sur le terrain hier pour faire les recherches nécessaires, et on a retracé le corps, donc c'est triste, hein? C'est quelqu'un qui, visiblement, marchait avec sa conjointe sur le bord de l'eau, dans le parc. Et un moment donné, ben, il est tombé à l'eau. Il est glissé. Ouais, donc, écoute, est-ce qu'il a fait un malaise? Est-ce qu'il s'est cogné la tête?
1: C'est... Le nombre de fois que t'es allé marcher au parc Rivière-du-Moulin, là.
0: Hey.
1: En pleine sécurité. Puis là, tout d'un coup, ce jour-là, vraiment malchanceux. Hey, c'est terrible.
0: Tu sais, juste les enfants, des fois, ils vont sur le bord de l'eau, je crois. Hey.
1: Tu sais, à côté des chutes, en plus, il y a des belles plages, la plage 4, là, pour se mettre.
0: Ouais, ça, je vois ça une fois de temps en temps. Fait que tu te dis, tu sais, des fois, c'est un accident, c'est vite arrivé. Hein. Dans ce cas-ci, malheureusement, ben, c'est ça, ils l'ont appris à leur dépens. Donc, on verra s'il y aura plus de détails suite à l'enquête. Et dans le monde du sport, y a-tu quelque chose?
1: Ouais, ben, les Blue Jays bleus. Ouais, les Blue Jays bleus. Les Blue Jays de Toronto. Aïe.
0: Les vulnérables comme des bébés chats ces temps-ci.
1: Non, mais hier, ils l'ont emporté 3-2. C'est Luis Urias qui a frappé un circuit en solo. Ça a aidé l'équipe à remporter ce match-là. Sinon, Leilani Fernandez n'a fait qu'une bouchée de Magdalinette en levée de rideau au tournoi de Washington. C'est le Washington Open en remportant 6-1, 6-4 face à la Polonaise en seulement 79 minutes. Sinon, qu'est-ce qui retient l'attention dans le sport? Les gouvernements fédéral et albertain vont se partager à part égale une facture de 52 millions de dollars pour remettre à neuf l'anneau olympique de Calgary, utilisé pour les Jeux olympiques d'hiver de 88. C'est aussi là que l'équipe nationale de longue piste s'entraîne depuis les JO de 88, justement. Il y a les Jeux du Commonwealth aussi qui attirent l'attention. Champion olympique et du monde en titre au lancer du marteau, Ethan Katzberg, qu'on a connu beaucoup aux Jeux olympiques, justement, avec son énorme moustache, a ajouté une autre médaille d'or à son portfolio aux Jeux du Commonwealth. Canadien qui a écrasé la compétition à Glasgow en enregistrant un record des Jeux du Commonwealth avec un jet de 80,97 mètres dès son premier lancer du marteau.
0: Avec un jet.
1: Ouais, c'est il tourne le marteau, c'est impressionnant. Là.
0: Je comprends pas comment ils vont se retrouver, moi. Comment tu fais pour finalement te dire, OK, là, je suis à la bonne place, je pense que peux le lâcher.
1: Question de, tu sais, tes pieds, quand ils tournent, tu dois compter 1, 2, 3, OK, puis là, à 4, ton pied, il faut qu'il soit à telle place en fonction de ton autre pied.
0: Mais quand tu commences ce sport, puis que tu fais tes premiers lancers, là.
1: Ben, c'est pas pour rien qu'il y a un filet autour, hein.
0: C'est ça. D'après moi, le monde, ils vont se cacher, là, juste pour être sûr.
1: Surtout si c'est lui qui lance. 80,97 mètres, c'est énorme.
0: Il y a un bon jet.
1: C'était son premier lancer, puis après ça, ben, juste regarder tout le monde participer avant de recevoir sa couronne, parce qu'il n'y a personne qui était capable de s'approcher de ça.
0: Il n'y a personne qui a un meilleur jet que lui. Fait que,
1: exactement.
0: C'est important d'avoir un bon jet.
1: As-tu encore une petite minute, P.A.?
0: Non.
1: Non? OK.
0: Mais je t'aime pareil.
1: J'avais une belle histoire du Saguenay-Lac-Saint-Jean à vous raconter, mais plus tard.
0: Oh, garde ça pour tantôt. Garde ça pour tantôt. À venir aussi en musique dans le Boost. La musique de Papa Roach.
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0: suis en train de t'en parler justement. Quand Papa Roach sont venus il y a pas longtemps, c'était la fameuse soirée qui faisait chaud là. Écoute, moi c'était une soirée de doublé avec Angine de poitrine à la noce. Après ça, Papa Roach sur la zone portuaire.
1: Puis avec Cœur de pirate à Jonquière en musique.
0: Ouais, c'est vrai. Toi, t'étais du côté de Jonquière, tu sais. Puis écoute, je sais pas toi, le Cœur de pirate, comment qu'elle a vécu ça, mais en tout cas, le chanteur de Papa Roach, lui, il a pris une coupe de pause.
1: Ah ouais.
0: Tu le voyais aller se réhydrater à l'arrière. Tu sais, pas le choix maintenant. Tu sais, si tu mets, c'est chaud. Tu sais, puis lui, il chante en plus. Et il vient avec le kit de cuir. Ben, pas le kit de cuir, mais le kit de jeans, là. Tu sais, ouais, il avait comme le manteau. Là, t'es comme, donne-toi une chance, man. Là, je sais que t'es pas habitué de le faire, là. Mais là, chante en chess. Rends de l'aide, toi. Fais quelque chose.
1: Mais c'est ton look d'artiste.
0: Ah ben ouais, regarde, pour eux autres, c'est important, tu sais, regarde.
1: Comme si tu dis à Kiss de chanter pas de maquillage, ben, ils l'ont
0: fait plusieurs
1: fois, là. Mais je veux dire, c'est pas la même affaire, on s'entend.
0: Tu sais, même, je pense, le guitariste à manche longue, toi, juste pour le look. C'est comme, aidez-vous, les gars, là. Il n'y a pas de fans, ça, là, tu sais. En tout cas, peu importe. Hey, aujourd'hui, on a vraiment plusieurs cadeaux, encore comme hier. On aura encore des billets pour le Gawa Fest qui s'amène pour une troisième édition du côté de Saint-Nazaire. C'est le 29 août avec Québec Redneck Bluegrass Project qui est en tête d'affiche. Une belle tête d'affiche. Et ce sera dans la zone de jeu. Donc, ben intéressant. Et aujourd'hui, zone de jeu spécial jeux vidéo.
1: Oh, OK.
0: Avec des thèmes de jeux vidéo. Tu sais, hier, on a parlé de Minecraft. Fait qu'après le show, je me suis dit, tu sais, j'étais dans mon show là, musical. J'étais en train de me dire, qu'est-ce qu'on fait demain? Puis, je me suis dit, regarde, on va y aller pour des thèmes de jeux vidéo dans la zone de jeu. Donc, ça pourrait vous faire gagner des billets pour le Gawa Fest. Et on aura aussi les 100$ de BMR Saint-O. Donc, ça aussi, ça s'amène dans le 11 casse, le Bessic. Donc, vers les 7h50, soyez là. Vous pourriez gagner ce fameux 100$-là pour vos projets. Tu sais, on est là-dedans. Oui, en vacances, mais oui, dans les projets.
1: Aussi.
0: C'est drôle, parce que je voyais une vidéo d'un humoriste qui disait, le gars de la construction en vacances. Là, c'est là que sa blonde, il dit, ouais, faudrait que tu construises ça, faudrait que tu refasses la salle de bain, pis.
1: On est dû pour la toiture.
0: Que là, voilà. Manu, il y a une drill, fait, qu'est-ce que tu fais? Je suis en vacances. Je fais de la réno. C'est le fun, les vacances, pour certains, hein. Fait que tout ça s'amène dans le boost. Et dans quelques instants, premier tour de table ce matin officiel.
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3: Hey, allô, c'est moi, votre sommeil. Dormez-vous, m'a dit de passer vous faire un petit coucou. Écoute, le Québec, là, je sais que ces temps-ci, vous vous réveillez en sueur chaque nuit, puis vous pensez que c'est à cause de votre cauchemar récurrent où vous pensez être un poulet rôti. 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
16: On a 5h57 minutes. On vous souhaite un bon réveil. Bon début de journée sur les ondes d'énergie dans le Boost.

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1: Pas mal toi, ça?
2: Hein, oui.
1: Ça a l'air?
2: Et lui, ça.
1: Ah, t'as encore déballé des cartes Pokémon hier soir, mon petit toi. Hein? On est accro, pareil. Non, mais toi, t'es pire que moi.
2: De même en onde,
1: mais toi, t'es pire que moi, toi. Toi, là, c'est l'enfer. Et toi, t'en déballes à toutes les semaines, je pense.
2: OK. Dis pas ça.
1: Ah, c'est vrai, faut pas que ta blonde soit au courant, c'est vrai. Ouais, mais en même temps, c'est comme un investissement, parce que de l'autre bord, tu pognes des cartes qui valent cher.
2: Ouais, tout à fait.
1: C'est comme ça qu'il faut que tu le vendes, là, tu sais. Je te l'ai dit tantôt avec les cartes.
2: Un hobby, le fun à investir.
1: Tu sais, mettons que tu veux partir en voyage, t'en as des affaires. Ouais, tu pourrais faire comme, ben voici, à vendre et.
2: Vous demandez comment je voyage aussi souvent, ben c'est ça, c'est grâce aux cartes Pokémon. Merci Nintendo.
1: C'est fou, pareil.
2: Ah ouais.
1: Merci Nintendo.
2: En Égypte, c'est eux autres qui ont payé. La Suisse, ils ont payé une partie pour complet.
1: Mais... Ah, OK. Ben merci aux Pokémon.
2: Voilà.
1: Rappelez-les tous.
2: Ouais.
1: C'est important.
2: Ouais, là, puis même, j'en ai vendu au début de l'été pour l'achat de ma nouvelle maison. On n'avait pas le choix.
1: Ben ouais,
2: pour le notaire.
1: T'en pognes donc bien des grosses cartes, toi. Ça n'a pas de bon sens.
2: Ouais, quand même, pour vrai, j'ai la main chanceuse. Ouais.
1: Très chanceux, tant mieux. Puis est-ce qu'on est chanceux côté météo, mon Thomas? On dirait qu'on. Hein? Hier, on l'était chanceux quand même.
2: Aujourd'hui, moins.
1: Puis, OK.
2: Aujourd'hui, c'est un scénario semblable, mais un peu moins beau.
1: OK.
2: On est à 15 présentement, 12 pour le lac Saint-Jean, et c'est une journée qui va ressembler, qui va pencher plus du côté des averses que du soleil comme hier.
1: Okay.
2: Mais ça va être alternant soleil-nuage ce matin. Au lac Saint-Jean, en après-midi, on risque d'avoir des averses qui vont débuter en mi-journée, en fait, et un risque d'un orage en après-midi. Maximum de 22 ressentis, 27 avec l'humidité aujourd'hui. Et pour le Saguenay, ça va débuter, des averses vont débuter plus tard en journée, donc en fin d'après-midi, et l'orage plus en début de soirée. Donc, c'est ça pour aujourd'hui.
1: Si orage, il y a,
2: mais il semblerait y avoir un bon orage là, qui s'en vient au moins ce soir.
1: Bon,
2: je me mouille. Je dis qu'il y aura
1: de le dire.
2: Un orage ce soir. Et pour demain, c'est des averses qui sont prévues, donc surtout pour le lac Saint-Jean, là, mais...
1: Pas grave, ça.
2: Ouais, tu sais, je suis le messager. Je ne suis qu'un simple messager.
1: C'est pas grave, ça.
2: Ne me frappez pas, s'il vous plaît, monsieur. Arrêtez. Arrêtez.
1: Ça fait mal.
2: Oh,
1: amenez-moi des pansements. Hein? Dans quelques instants, on s'informe avec Ben. Et on s'informe également au niveau local, juste après, l'un de ces magnifiques meilleurs moments de François Pérusse.
3: Communautaire, ici Louis-Paul Fafaralard et j'ai avec moi le légendaire chanteur pop-rock Sting, salut!
4: Hey, holy!
3: Sting, tu te fais actionner par les membres de ton ancien groupe The Police pour des droits d'auteur.
4: Ouais, mais c'est mes tunes!
3: Je comprends, mais pourquoi d'abord ils te poursuivent comme ça, a posteriori?
4: Ça veut dire quoi, posteriori? Ça veut dire mon derrière en italien?
3: Non, ça veut dire plus tard.
4: Non, tu sais, c'est juste une petite guéguelle, là.
3: Ben, une petite guéguelle.
4: Ils sont juste un petit peu en cri-cris.
3: Oui, mais vont-tu finir par dire mot-mot pétailleux?
4: Tu sais, dans ce band-là, on a toujours pas mal.
3: D'abord, ils t'actionnent pour combien?
4: Boah!
3: Mettons, si on arrondit, là.
4: Oh non, regarde,
3: c'est juste,
4: ça, les arrondissements.
3: Ah non, même pas l'arrondissement de Charlebourg, qui pourtant est si attirant.
4: T'sais, nous autres, dans ce band-là, on s'est pas mal toujours pognés.
3: OK, il y avait de l'animosité.
4: De que?
3: De l'animosité.
4: C'est quoi, ça?
3: Je pense que c'est se battre, mais à coups d'animaux.
4: Bon.
3: C'est genre, tu donnes un coup de cheval à quelqu'un.
4: Ah oui, hein?
3: De tortue.
4: Tu sais, on sait bien pourquoi ils font ça, hein?
3: Ben justement, pourquoi ils t'actionnent de même?
4: Ben là.
3: C'est pour l'argent ou bien pour une question de principe?
4: Ben, je vais te répondre à une question.
3: Non, je pense.
4: Quand tu t'en vas pisser?
3: Je pense que j'ai ma réponse, oui.
4: C'est parce que t'as envie ou c'est pour une question de principe?
3: Sting, on va aller à la pause.
1: Et dans l'actualité régionale, on va se parler du le fameux pont concernant le pont de Kenogami, là.
2: Ouais.
1: T'as le pont d'aluminium, puis là, un peu plus loin, t'as le pont de Keno, mm-hmm. Puis ce pont-là va être fermé pour plusieurs semaines.
2: Ah, ouais?
1: Ouais. Fait que, ben, c'est parce que c'est le ministère des Transports qui veut faire comme une analyse de la structure, mais tu sais, une grosse analyse, une grosse inspection pour s'assurer que tout est correct, tout est en bonne et due forme. Mais tu remarques.
2: Il peut pas avoir de voiture qui passe dessus pendant ce temps-là?
1: Pas en tout. Pantoute. Écoute, il y en a jusqu'au 25 septembre.
2: Mais voyons donc.
1: Fait que ça va être le pont d'aluminium. Fait que si vous l'aviez jamais vu ou ça fait un bout que vous n'êtes pas allé sur le pont d'aluminium, ben c'est le temps d'y aller. De toute façon, regarde, ça se pourrait qu'on ait un Lego à l'effigie du pont d'aluminium, pour ceux qui ont vu ça passer.
2: C'est vrai?
1: T'as pas vu ça passer?
2: Non, j'ai pas vu ça passer.
1: Écoute, ils ont présenté ça, c'était la semaine dernière au bureau d'arrondissement de Jonquière. Il y a un gars de Québec, c'est un crinqué de Lego, il s'est fait lancer un défi de faire un pont d'aluminium en Lego. Et on parle d'à peu près 880 morceaux, puis le gars, il est sur le site de Lego, puis on peut aller voter pour que ça devienne vraiment un modèle de Lego.
2: Ah ouais?
1: Fait que, ouais.
2: C'est bien cool.
1: Ouais. Là, on va passer dessus une couple de fois, là, visiblement, dans les prochaines semaines.
2: On aura l'occasion.
1: Parce que le pont de Keno, lui, il sera fermé. Et ben, dans l'actualité, ben, il y a des milliers de jeunes, hein, qui frappent un mur du côté de la SQDC.
5: Tout à fait. Plus de 15 000 jeunes de moins de 21 ans se sont vus refuser l'accès à la SQDC dans la dernière année, selon le Journal de Montréal. Une grande majorité des refus visaient la validation de la date de naissance ou encore l'absence de pièces d'identité. En 2020, le gouvernement de la CAQ a fait passer l'âge légal pour acheter du cannabis de 18 à 21 ans pour une question de santé. Des experts craignent que les nombreux refus poussent les jeunes vers le marché noir. Maintenant, une autre noyade est malheureusement survenue hier au Québec. Une femme dans la soixantaine a été retrouvée inconsciente dans une piscine résidentielle en début de soirée à Saint-Anselme dans la région de Bellechasse. Les circonstances exactes du drame restent à éclaircir. Il s'agit donc de la 46e noyade à survenir au Québec en 2026. Ailleurs de l'actualité, la chasse à l'homme n'est toujours pas terminée du côté de Shawinigan en Mauricie. La Sûreté du Québec est toujours à la recherche de Philippe Benoît, 41 ans, suspecté du meurtre de son fils de 16 ans. Le suspect atteint de schizophrénie aurait cessé sa médication, selon plusieurs sources. Voici Audrey-Anne Bilodeau, la Sûreté du Québec.
6: Il n'y a rien qui porte à croire que cet individu-là voudrait s'en prendre, par exemple, à des citoyens. On n'invite pas les gens à interagir avec M. Benoît. On ne sait pas dans quel état mental et physique il pourrait se trouver. Donc, c'est de composer le 911 immédiatement.
5: Enfin, l'analyste politique de Québécois, Elsie Lefebvre, revient en politique pour le Parti québécois. On ignore encore la circonscription où elle sera candidate. Elsie Lefebvre s'était fait élire pour le PQ en 2004 lors d'une partielle dans Laurier-Dorion. Elle était devenue du même coup la plus jeune députée de l'Assemblée nationale à seulement 25 ans. Voilà, c'est complet. Pour tous les détails et autres nouvelles, visitez le nouveau.info.
2: Victoire des Blue Jays hier par la marque de 3-2 à Washington grâce à Luis Urias qui a frappé un circuit en solo. On est de retour en action ce soir. 18h45, même endroit. Et c'est le moment là d'aller chercher quelques victoires face aux Nationals de Washington qui ont une fiche à peu près 50-50. Les Blue Jays s'approchent de cette fiche-là, ne sont pas exactement à 50, là, mais ils sont ont une fiche qui pourrait ressembler à 50 d'ici, mettons, d'ici septembre. On leur souhaite, en tout cas.
1: Le questionnement, c'est encore, est-ce qu'on va commencer à vendre? Tu sais, des Kevin Gausman, est-ce que ces gars-là vont finir par partir?
2: Ouais.
1: Kevin Gausman, je l'adore, je l'aime d'amour. Mais à l'âge qui est rendu, si on peut aller chercher du futur à Toronto, tu sais, mais en même temps, sentimentalement parlant, je veux garder Kevin Gausman. Mais c'est pour. Il faut penser à la suite.
2: Niveau baseball, là, j'ai de la misère à cerner exactement la suite, le futur. C'est-tu un futur rapide, mettons, là, que t'as une recrue qui se présente au baseball, là, puis qui est repêchée par les Blue Jays? Est-ce que elle peut jouer l'année prochaine,
1: mettons? Ah non, c'est long. Au baseball, là, c'est long. Quand tu repêches un gars, là, tu le verras pas tout de suite, tu sais, dans les ligues majeures, là. C'est un des sports, je pense que c'est le plus long.
2: Parce que, tu sais, si je fais la comparaison au hockey, les excellents peuvent être l'année d'après dans l'équipe.
1: Tu sais, Schaefer avec les Islanders, ça va être long, là.
2: Exactement.
1: Mais le meilleur exemple, je pense, c'est le football. Le football, t'es repêché, t'es dans le line-up, là. Tu sais, t'es partant ou presque, là. Quand t'es dans les premiers choix, tu sais, on s'entend, là. Ouais. Mais baseball, là, c'est un long processus. Faire des reconstructions, c'est quand même pas si mal parce que, tu sais, il y a tellement d'agents libres, il y a tellement de joueurs clés que tu peux aller chercher, tu sais, facilement que, ben, facilement. C'est une façon de parler, là. Mais c'est parce qu'au baseball majeur, c'est le cash qui parle. Tu sais, c'est du cash. Ça va t'en refaire vite.
2: OK, intéressant. On poursuit, le gouvernement fédéral et albertain vont se partager une facture de 52 millions de dollars afin de remettre à neuf l'anneau olympique de Calgary utilisé pour les Jeux olympiques de 88, site de l'équipe nationale de longue piste là depuis justement ces Jeux olympiques-là. Et histoire d'ici, Gabriel Paquet-Desbiens a fait une belle initiative pour financer la recherche sur l'ataxie de Charlevoix-Saguenay et il répond aux attentes. C'est la troisième fois qu'il fait ce défi-là. C'est un défi Charlevoix-Saguenay. En vélo. Donc, il est parti il y a quelques jours de Charlevoix, passé par Saint-Urbain, est arrivé à la baie, et là, complète son tour du lac Saint-Jean aujourd'hui. Le lac Saint-Jean, il a fait le tour en deux jours, faut le dire, et reviendra aujourd'hui à Alma, son point de départ. Il était à Saint-Félicien hier. Donc, une très belle initiative, tout ça pour avancer des dons pour la recherche sur l'ataxie de Charlevoix-Saguenay. C'est Gabriel Paquet-Desbiens.
1: Ça, c'est, tu sais quoi, ça?
2: Non.
1: C'est mollet. Ils sont durs, durs. Tu sais, d'après moi, le gars est en forme.
2: Ah oui, c'est ça.
1: Ça va bien.
2: C'est ça, ça le dire.
1: C'est l'air, en tout cas. 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Ça vous donne des idées aussi. Allez là-dessus. Tu sais, des fois, on dirait que je me répète, là, mais c'est vrai, tu sais, on se lève un matin, hop, on est en vacances avec les enfants. On fait quoi aujourd'hui?
2: C'est ça.
1: Va t'inspirer là-dessus.
2: C'est pas juste pour les touristes.
1: Soyez touriste de votre propre région.
2: Voilà. Je le suis pas assez, personnellement. Je le suis pas assez. Puis j'ai jamais fait le trou de la fée, mettons.
1: Puis faites comme si vous étiez surpris, mettons, là. Tu sais, arrivé, mettons, du côté de Robertval ou à Choix, à Saint-Félicien. Hein? Il y a des microbrasseries au lac Saint-Jean. Tu sais, profitez-en.

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1: Hey, je viens de te leur dire, puis c'est pas un fake, là. Je peux pas croire que je vais compter ça.
2: Mais c'est quoi que tu vas dire?
1: Ça s'est passé hier, OK? Puis, tu sais, dis-toi que je me suis fait répondre plusieurs petits points suite à ma réponse, OK?
2: OK.
1: Il y en a qui le savent. Si vous le savez pas, ben c'est ça. Moi, dans les derniers mois, j'ai eu, tu sais, mon plus jeune qui a eu des problèmes de santé. D'ailleurs, on est encore là-dedans. C'est pas des problèmes majeurs, mais tu sais, des problèmes plates. Tu sais, ses reins, ils fonctionnent pas normalement.
2: Okay.
1: Puis ça l'a amené quand même certains problèmes d'inflammation, de rétention d'eau. Donc, on est dans les rendez-vous hospitaliers à peu près toutes les semaines. Puis, tu sais, on a un suivi sur sa pression. Puis, tu sais, un des problèmes qui existe, c'est que ses reins gardent pas les protéines. Tu sais? Fait que c'est comme une passoire à spaghetti.
2: Ouais.
1: Sauf que, tu sais, les reins, ils gardent rien, là. Tu sais, les pâtes, ils passent, OK? Comme si de rien n'était. Fait que, à cause de ça, ben, tu sais, pour son développement, pour, tu sais, il manque de nutriments, puis...
2: Il se digère pas, dans le fond.
1: Exactement. Tu sais, c'est comme si son corps, lui, garde, il boit quelque chose, il mange quelque chose, il retient pas grand-chose.
2: Okay.
1: Tu sais, c'est comme un élève au secondaire qui fait le party plus qu'il étudie. Tu sais, il y a beaucoup de choses qui rentrent. Beaucoup de choses qui ressortent aussi.
2: Fait qu'il faut que tu y donnes des espèces de suppléments, de
1: ben
2: vitamines.
1: Là, écoute, moi, tous les matins, là, faut que j'y donne un médicament pour la pression, faut y donner de la cortisone, faut y donner un médicament avec des vitamines supplémentaires, faut y donner. Tu sais, il est comme une vieille. Je t'avais dit acheter un pilulier comme une vieille personne. Question
2: ouais.
1: Qu'il se lève le matin, puis qu'il puisse.
2: Pas mal, ça.
1: Ben,
2: au moins
1: là.
2: Tu sais, si t'es pas là, qu'il aille ses pilules toutes dans le même petit compartiment, puis il sache
1: ça,
2: que t'sais. Aujourd'hui, c'est ça qu'il faut que je prenne.
1: T'sais. Marie, il a 5 ans, fait qu'il va falloir que je l'aide pareil, mais au moins, moi, ça va me démêler, parce que des fois, je... Parce que là, il y a des médicaments le matin, il y en a certains le midi, et il y en a certains et l'après-midi. Fait que là, ça finit plus, puis là, le soir, là, c'est d'autres médicaments, parce que là, vu qu'il y a TDAH, ben là, tu sais, de la cortisone, ça le grinque.

0: Si vous avez des rénos à faire, appelez-moi. Je vous l'envoie, une heure, ça va être réglé. Tout va être débâti, puis après ça, ben, vous avez juste à reconstruire. Sauf que, il y a une particularité concernant les suivis sur son urine. Nous autres, ce qu'ils ont fait à l'hôpital, c'est qu'ils nous ont dit, un des signes pour voir, c'est parce que là, tu sais, son système, quand même, se rétablit, se remet normalement, mais, tu sais, avec les médicaments. Mais il y a un suivi qui est fait, parce que quand il va aux toilettes, on peut prendre des petites bandelettes, puis, tu sais, regarder dans son urine s'il y avait, tu sais, il y a encore des protéines, ou s'il y en a plus. Puis s'il y en a plus, ben, c'est une bonne nouvelle.
1: Comme une espèce de test de piscine.
0: Exactement. Fait que tu regardes un peu le pH de son urine.
1: Ouais.
0: OK? C'est ça qu'il faut que tu fasses. Puis après ça, ben, si tu vois qu'il y a des protéines qui reviennent, wow, on est en train de faire une rechute. Sauf que, hier, un matin, sa mère m'a texte, elle me dit, t'as-tu fait un test de pipi pour Charlie? Non. J'ai pas fait de test de pipi pour Charlie. Mais là, j'allume. Elle a probablement vu une bandelette sur le dessus de la poubelle. Ça, c'est moi qui ai été aux toilettes qui s'est dit, je vais tester mon urine.
1: Ah, t'es con.
0: Je voulais, non, mais tu sais, les bandelettes sont là, puis on en a une trollée. Je me suis dit, regarde, tant qu'on regarde si Charlie, ça va bien, ben je vais regarder si moi, mes reins vont bien. Y a-tu des résidus de quelque chose? J'ai pris une bandelette, j'ai fait un test.
1: Toi, c'était-tu correct?
0: Ben oui! Il y avait, regarde, c'est pas précis, là, mais j'étais comme la couleur. Je suis daltonien, en plus, hein. Fait que moi, je peux partir ma panique assez facilement avec ce test-là. Mais, normalement, y a pas de traces de protéines. Puis y a pas de traces de rien. Fait que ça veut dire que mes reins gardent tout est beau. Mais sauf que c'est d'expliquer que toi, 37 ans, t'as pris les bandelettes qui étaient... Tu sais, l'armoire qui est juste en face de la toilette, là.
1: Hey,
0: j'ai vu les bandelettes, j'ai dit, regarde, faut que je l'essaye, là.
1: Je comprends les questionnements. T'es là devant tous les instruments pour réaliser ton coup, tu sais.
0: Ouais.
1: Mais faut que tu caches tes preuves après comme
0: je
1: faux.
0: Sais. Non, mais...
1: T'as juste laissé ta bandelette pleine de pisse sur le top de la poubelle.
0: Ben, tu sais, dans la poubelle.
1: OK, mais dans la
0: c'est
1: poubelle.
0: Juste qu'on la voit, là, tu sais.
1: OK,
0: on
1: pas fermé ta poubelle, t'sais. C'est pas...
0: Mais fais-toi l'image, OK? C'est comme une petite bandelette de carte. Tu sais, comme tu vas au Sephora puis tu regardes un échantillon de parfum, là. Tu prends ta bandelette, puis là, tu c'est ça. Puis après ça, tu secoues. Puis après ça, tu compares sur le pot. Écoute, c'est... Ben, je vois bien.
1: Comment ta blonde a réagi à ça?
0: Beaucoup de points. Je pense qu'elle a écrit « franchement » aussi après. Puis on s'en est pas reparlé.
1: Je pense que c'est la bonne réaction à avoir. C'est franchement, B.A.
0: C'est ça. C'est, non, mais je vais bien. Ma santé va bien. Regarde, j'ai les bons signes qu'il faut. Tout va bien.
1: Correct.
0: Voilà. On va aller à la question inutile.
1: Ouais.
0: Une question inutile qui nous vient de ton cru à toi.
1: Ouais.
0: Et ça concerne... les bains de camping ou les douches de camping, que moi j'appelle, ou les douches de vacances.
1: Je la pose maintenant.
0: Ouais, vas-y donc.
1: Est-ce que, en fait, je me demandais, là, est-ce que la piscine, une saucette dans la piscine, peut remplacer une petite douche, mettons, l'été?
0: Le débat est lancé, on s'en reparle dans la question inutile.
1: Une coupe de petites saucettes, là.
0: Oui, juste un petit peu, là, tu sais, pour être propre. Bien.
1: Vous faites ça des fois, vous autres.
0: Ah oui, c'est n'a pas de problème, il n'y en a pas. Oh,
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1: Bon, t'as déjà des réponses, t'as déjà des...
2: déjà jugé. Hein.
1: Ouais. Parce que on est dans les vacances. Il y en a certains de nos auditeurs, auditrices qui ont la chance aussi d'avoir une piscine. Ça aussi, ça peut venir aider. Et des fois, pendant l'été, pendant les vacances, ben, on va se dire, regarde, mettons que tu t'es baigné un certain laps de temps.
2: Ouais.
1: Tu sais, c'est pas besoin, là, d'aller prendre une douche ou un bain après, quand la journée est finie.
2: Voilà.
1: Et visiblement, t'es dans cette équipe-là, toi.
2: Ben, tu sais, je te dirais que... dimanche, mettons, là, avant de venir ici, ben, je m'occupais de la piscine, puis là, un moment donné, j'ai un peu chaud, je suis comme, hey, là, que j'allais prendre une douche, mais j'ai pas le temps, tu sais, fait que, j'ai swing dans la piscine direct.
1: C'est ça. T'as quelle heure?
2: Il était 10 heures, à peu près, là. Juste avant que j'arrive ici à studio.
1: Okay.
2: Puis là, après ça, je suis venu travailler, puis là, en revenant, j'ai re-swing dans la piscine un peu.
1: J'ai pas la piscine hier.
2: Effectivement, je me suis douché, là, finalement, avant de me coucher, là.
1: OK.
2: Mais
1: tu t'es posé la question.
2: Ben, c'est parce que il y a deux, trois fois dans la journée que j'aurais dû me, tu sais, mais j'avais pas d'événement, j'avais pas de, je savais que j'allais être tout seul ici, que j'allais faire du barbecue après pareil, que...
1: Tu vas sentir la boucane.
2: Je vais sentir la boucane, voilà.
1: Peu importe, c'est ça. OK.
2: Tu sais.
1: Ouais. Tu sais. OK, bon, regarde. D'une piscine, là, il y a des choses que tu feras pas que tu vas faire dans la douche pour te laver comme il faut.
2: C'est sûr.
1: Je sais pas, c'est lié entre les lignes.
2: C'est sûr.
1: Là, c'est bien important, tu sais. Mettons qu'on parle.
2: Laver les cheveux.
1: La petite peau. Tu sais. Ah. Non,
2: mais. J'ai même pas pensé à ça.
1: Non, mais tu sais, regarde, il y a le genre d'affaires qui, tu sais, tu vas te laver dans la douche avec ton savon, mais que tu feras pas dans la piscine.
2: Ah,
1: non,
2: c'est ça.
1: Fait que, moi, si tu me poses la question, en tant que parent.
2: Ouais.
1: Ça se peut qu'à l'occasion, je me dise, OK, c'est correct. Hein? Le classe, ça a tout désinfecté, ouais. Tout va bien.
2: Ouais, c'est un désinfectant.
1: Mais pour moi, j'aime mieux me laver, tu sais, parce que, tu sais, à un moment donné, moi, je suis adulte, tu sais, les odeurs, tu sais, à un moment donné, ça vient.
2: T'es en camping, là.
1: Mais non, je sais bien. En camping, ouais, peut-être plus en camping, là. Yeah. Parce que les douches de camping, c'est pas tout le temps extraordinaire,
2: voilà.
1: Là, fait que...
2: Voilà.
1: Ouais. Mais pour vous autres, les auditeurs du Boost, on fait quoi? Et il y a Raphaël qui nous dit, tu te laves-tu au chlore dans ta douche? Non. Donc, c'est non pour moi.
2: Bon, OK, c'est correct.
1: Tu sais, c'est sûr que le savon, ça reste le savon, là, tu sais, on s'entend.
2: Alors, c'est certain,
1: la
2: ça
1: bonne vieille
2: pas
1: mousse.
2: Le savon, mais tu sais, je veux dire, ça aide à passer, tu sais, dans ma tête, c'est ça repousse la douche un peu plus loin, tu sais.
1: Ça désinfecte un peu, en tout cas.
2: Ça désinfecte un peu, puis ça enlève la sueur, puis tu sais, ça...
1: C'est ça, ça enlève une couche.
2: Ça enlève une couche, hein? Voilà.
1: Ça enlève une couche. Un autre texto, ça dépend à quel point t'as besoin d'une douche, mais si t'as pas à faire grand-chose de ta journée, ben, t'as pas eu chaud, une saucette, ça peut remplacer une douche. Dernier point pour pouvoir faire ça, tu dois être en vacances.
2: Ah, okay, j'aime ça, Guillaume.
1: Guillaume, ouais,
2: j'aime
1: ça c'est ça, un excellent point, ça. Ça, c'est vrai. Ben, pour que tu sois en vacances. Tu sais, mettons...
2: Moi, je suis plus en vacances, mais je veux dire, je l'ai fait pareil.
1: Ben, malgré que, tu sais, il y en a
2: j'ai
1: qui...
2: J'ai enfreint les doigts.
1: Ah, ça, c'est pas correct. Malgré que... Non, je vais mettre un bémol à cette règle-là. Parce qu'il y en a qui, pendant l'été, ils vont aller travailler, mais sont quand même au camping.
2: Ouais, OK.
1: Fait qu'ils se lèvent au camping, vont travailler, puis reviennent au camping. Fait que dans ce temps-là, t'as peut-être le droit. Mais ça dépend. Faut pas que tu sois dans un lieu où il y a trop de monde, puis un moment donné, tu sais, parce qu'en camping, des fois, t'as chaud, là. C'est bien beau, le...
2: Je te dirais que je suis le genre de personne, des fois, à prendre deux douches par jour. Mais
1: okay.
2: Là, on dirait que ça vient comme en sauver une.
1: OK. Toi, t'es dans le clore. Ah, t'en as sauvé une. C'est beau, ça.
2: Je sais pas si toi, t'es dans le clore, mais en tout cas, ça te rafraîchit. Puis moi, après que j'ai sorti de la piscine, hein, je veux dire... pas besoin de me remettre de gel dans les cheveux. Je suis beau comme un prince, tu sais.
1: Ah, ben oui, c'est ça.
2: Je me trouve beau comme un prince, en tout cas.
1: Tu sais, comme dimanche, blonde, là, mais... deux piscines puis une douche, t'es décapé, toi, là.
2: Ben,
1: là,
2: c'est ça.
1: La job est faite.
2: C'est ce que je me dis.
1: La job est faite. On attend vos réactions via le 6-12-12, via le téléphone aussi. Ah, la douche de camping, le bain de camping, ça compte-tu pour une douche? Merci.

0: Ouais.
1: Fait que finalement, lave-toi.
0: Ce que je comprends, là, mais en je m'assume résumé, quand même. Non, mais c'est je ça. Veux dire, regarde.
1: Moi, je l'ai toujours dit. Peu importe ce qu'on dit, peu importe ce qu'on fait, l'important, c'est de s'assumer.
0: Ben voilà, je m'assume. Des fois, ça m'arrive de sauter une douche en prenant une petite baignade. Dans ma peau, piscine.
1: Toi, t'es comme Ken. T'es
0: ah
1: comme
0: non, je suis
1: Ken,
0: énormément.
1: Ah ouais?
0: J'aide pas mon cas, hein?
1: Ah non, là, tu t'aides pas, là. Ah,
0: je vais vous en reparler de ma piscine, d'ailleurs, vers les 7h10.
1: Dans le bain avec Aubin.
0: Dans le bain, ce matin.
1: Sans mauvais jeu de mots.
0: Voilà, on va sauter dans le bain ensemble, dans mon bain.
1: Ah, côté météo, Thomas, aujourd'hui.
0: On est à 15 degrés présentement. C'est un maximum de 22 pour la journée, ressenti avec l'humidité aux alentours de 27. Donc, tout de même chaud. Ce sera une journée semblable à hier, mais un peu plus de nuages. Un peu plus de nuages, un peu plus de pluie, surtout pour le lac Saint-Jean. En après-midi, on a des averses qui vont débuter. Risque d'un orage vers la fin de l'après-midi. Et pour le Saguenay, c'est un peu décalé. Donc, les averses vont arriver un petit peu plus tard en fin d'après-midi, puis l'orage en début de soirée. Pluie et orage à prévoir vers la fin de l'après-midi, certainement. Demain, journée semblable. Mais à partir de jeudi, on n'aura plus de pluie, au moins, là, jusqu'à dimanche, à peu près.
1: De très bonnes nouvelles. Côté sport, Thomas, ce matin.
0: Côté sport, les Blue Jays qui ont remporté un match hier, 3-2. Faut le souligner quand ils gagnent.
1: Oui, ben oui.
0: Faut le souligner.
1: C'est tellement rare, ça arrive. C'est ça. On va prendre les victoires qui passent une fois de temps en temps.
0: Il y a le Washington Open aussi, championne en titre du tournoi, Leilani Fernandez, qui a ouvert son tournoi avec une grosse victoire face à la Polonaise Magda Linette, 6-1, 6-4. Et au jeu du Commonwealth, champion olympique et du monde en titre au lancer du marteau, Ethan Katzberg, peut-être que vous vous souvenez de lui, avec son énorme moustache. Il a écrasé la compétition hier à Glasgow, enregistrant un record des Jeux du Commonwealth avec un jet de 80,97 mètres dès son premier lancer de marteau.
1: Oui, un jet.
0: Un jet de marteau.
1: C'est le bon terme.
0: Il faut un jet de marteau.
1: Il a tout un jet.
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1: Hey, les réseaux sociaux, on passe tellement là-dessus, ça a pas de bon sens. Puis, tu sais, la semaine dernière, on a parlé avec Dicky, tu sais, il y a comme une moyenne qui est sortie selon des sondages, puis on passe à peu près un bon 3-4 heures là, sur nos écrans de téléphone.
0: Par jour?
1: Oui, oui.
0: Ah oui.
1: Tu sais, nous autres, tu sais, c'est pas qu'on se dédouane, mais en même temps, on se dit, avec le travail qu'on a, c'est sûr que nous autres, ça va être pas la moyenne, parce que, tu sais, on veut savoir qu'est-ce qui se passe en ville, on veut savoir qu'est-ce qui se passe, tu sais. On veut être connecté, là, tu sais, on veut pas manquer une nouvelle, même si des nouvelles, il y en a plus, ces réseaux sociaux, malheureusement, bon. Mais là, moi, j'aime ça de voir, tu sais, il y a des jeunes qui réalisent le problème. Tu sais que présentement, on est beaucoup trop sur nos téléphones, beaucoup trop dans un monde qui est virtuel. Surtout que maintenant, même dans les jeux vidéo, on est rendu dans des mondes qui sont virtuels. Tu sais, c'est avec Grand Theft Auto, tu sais, on joue en ligne. Mm-hmm. Les Fortnite, les Roblox, les name it, là, tu sais, il y en a plein. À un moment donné, t'es comme déconnecté de la réalité et on fait beaucoup trop d'écran. Et il y a un jeune, j'ai vu ça sur le site de Radio-Canada, un reportage de Radio-Canada avec Alexis Bossé. Écoute, lui, c'est un jeune homme qui, depuis l'âge 13, c'est ça, 13 ans. Écoute, il y a ses réseaux sociaux.
0: Mais ça commence jeune.
1: Ben,
0: quand est-ce que t'es arrivé sur Facebook, toi?
1: Alors, moi, c'est pas pareil. T'sais, moi, je suis arrivé, je rentrais à l'école de radio, c'est là que je me suis fait un compte Facebook.
0: Ah, j'avais 20 ans. Aussi, ouais.
1: T'sais, j'avais 20 ans parce que j'en avais pas, mais là, il y avait comme un groupe interne pour qu'on se parle des examens, puis des classes, puis location de studio, en tout cas, peu importe. Là, t'sais. Fait que là, je m'en ai fait un, mais j'avais 20 ans. T'sais. Fait que moi, ça a commencé tard. Mais vois-tu, mon plus vieux de 12 ans, il est pas ses réseaux sociaux.
0: Es-tu un iPhone?
1: Non.
0: Parce que moi, c'est ça.
1: On est bientôt rendu là, mais...
0: Il y a 11 ans, 10, 11 ans avec des iPhones qui étaient sur les réseaux sociaux.
1: Ça peut être
0: dangereux aussi, tout ça.
1: Ben, ça peut être dangereux, puis surtout qu'ils passent beaucoup de temps là-dessus. T'sais, moindrement, puis là, je sais qu'en tant que parent, on se dit « Ouais, mais là, c'est à toi de contrôler. » Je sais, mais tu sais, à un moment donné, t'es pas tout le temps avec. Puis dès qu'ils ont un iPhone, il faut que tu gères l'appareil. C'est pas évident, OK? C'est pas le fun. Mais lui, c'est dit « Regarde, moi, j'ai commencé à 13 ans, puis j'ai rapidement... » Mais je me suis rendu compte que c'est un problème, OK? Il s'en est rendu compte. Fait que lui, il s'est dit, tu sais, l'algorithme, c'est ça la problématique, c'est que quand on est, mettons, sur TikTok ou on est sur Instagram, ce qui va arriver, c'est qu'on va, on appelle ça scroller. Mm-hmm. Et même dans les études des psychologues, des phénomènes sociaux, ce qu'on réalise, c'est que scroller, ça devient comme un besoin. Et faut que tu changes d'image, tu changes de vidéo, faut que ça se passe rapidement, puis t'as comme un besoin à combler en le faisant. Et lui, il s'est dit, je vais inventer une application dans laquelle il y en a pas d'algorithme. Ça n'existe pas.
0: OK.
1: Donc, mettons, tu suis que tes amis et ça fait en sorte qu'en bout de ligne, là, ben, justement, tu sais, c'est un coup que t'as fini de voir qu'est-ce que tes amis ont mis dernièrement. Ben, ça s'arrête là.
0: Ah ouais?
1: Il n'y a pas d'algorithme qui va te rajouter d'autres choses pour que tu restes sur l'application.
0: Mais y a-tu des images attirantes?
1: Ben, tu peux mettre, tu sais, c'est comme un Facebook dans le fond, tu sais. De ce que j'ai vu les images dans le reportage, c'est que, tu sais, mettons, toi, je te suis sur l'application, ça s'appelle Livia.
0: OK.
1: Mettons que tu mets des photos de ton cochon, puis après ça, tu me mets des photos de ta piscine, je vais les voir, puis après ça, c'est fini. L'algorithme va arrêter là. Il va juste mettre qu'est-ce qui est récent.
0: Ça, c'est vide.
1: Puis des personnes que je suis. Et j'ai sorti d'ailleurs un extrait du documentaire, mais du reportage. Et vous allez l'entendre, Alexis Bossé, sur son application.
3: Quand j'ouvre l'application, ça ressemble à ça. Si mes amis ont rien publié, ben, y a rien de nouveau à voir. C'est un réseau social sans algorithme, sans contenu suggéré, avec un feed qui est fini. Concrètement, ce que ça veut dire, c'est qu'une fois qu'on a vu tout ce que ses amis ont partagé récemment, ben, y a aucun incitatif à rester.
1: Bon, c'est une bonne idée, mais en même temps, tu sais, faut que les jeunes y aillent.
0: Ouais, c'est ça.
1: Parce que l'idée à base est bonne.
0: Mais, ouais. Mais il faut que ce soit des jeunes qui aient déjà pensé à ça, puis se soient déjà dit, ouais, j'ai peut-être un problème avec mes écrans.
1: C'est ça,
0: parce que pas tous les jeunes qui vont être rendus là, qui vont être aussi assez matures pour s'en rendre compte.
1: Parce que, tu sais, à un moment donné, tu veux suivre, mettons, Taylor Swift, tu veux suivre, tu sais, tes artistes, t'auras pas le choix d'être sur les réseaux sociaux, puis, tu sais, de consommer du Reels, de consommer des vidéos, puis là, l'algorithme, tu sais, ça va être dur de dire aux jeunes, écoute, garde, maintenant, tu prends que Livia. T'abandonnes Instagram, tu sais, son intention est noble. Tu sais, c'est une très bonne intention, mais...
0: Effectivement, c'est beau, beau, beau.
1: Mais faut que ça embarque, tu sais, puis, mais dans leur, tu sais, à un moment donné, ils font comme un vox pop là, dans la rue, puis ils parlent à des jeunes. Puis un des jeunes qui a dit, écoute, moi, je me sentais tellement déconnecté de la réalité, là, j'ai tout lâché ça. J'ai tout fermé mes réseaux sociaux, TikTok, Instagram, name it, là. T'sais, lui, c'est dire, regarde, je reconnecte avec la réalité, là, tu sais. Mais lui, regarde, il a essayé quelque chose, il est capable de programmer une application, donc pourquoi pas s'essayer. Donc, s'il y en a qui veulent justement la télécharger, ben Livia, vous allez trouver ça sur le App Store. À savoir si les gens vont l'utiliser, bonne question, mais si t'es le premier de ta gang, puis après ça, ta gang embarque, puis là, mané, tu sais, sur Facebook, on envoie de la cochonnerie qui ne sert à rien, ouais. On va se le dire, là. Tu sais, même Instagram, puis tout, là, c'est...
0: Si tu veux publier quelque chose, est-ce que tu peux le faire là-dessus, ou il faut que t'ailles sur le réseau social en question?
1: Non, sur Livia. Tout ça passe sur Livia. Ouais, ouais. C'est comme t'as un profil sur Livia, fait que tu mets tes images là, ton profil est là, puis là, tu vas suivre quelqu'un, mettons ton nom de c'est Martin, Martin, je sais pas pourquoi j'ai dit Martin, là, Martin c'est Thomas, tu sais, barre en bas, Pokémon, là, tu sais, mettons que c'est ça ton nom.
0: Ok, là. Il marche pas avec les Pokémon, le matin.
1: Va te faire. Va te faire une réputation.
0: Oui.
1: Fait que bref, Livia. Fait qu'une bonne idée d'un jeune, mais à savoir si ce sera utilisé. Ça, c'est une autre question. À venir! Olivier Martineau, c'est son segment dans le Boost.
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1: 6h43 minutes. Olivier Martineau a vécu une grande première dernièrement. Il a décidé d'essayer le pot.
25: Hey!
1: Je l'ai pas essayé encore, moi. À 37 ans, je l'ai jamais essayé.
25: C'est vrai?
1: Jamais.
25: Non plus. Là,
1: ouais. Jamais. Ah, moi, je suis clean, clean, clean. Tu sais, pas pour tout le monde. Je suis pas sûr c'est pour moi, ça.
25: Non?
1: En tout cas, je pense pas l'essayer. Un moment donné, dans un party un peu chaud d'ail, il y a de ça plusieurs années, j'ai failli l'essayer. À la dernière minute, on a fait, non, regarde, fais pas ça.
25: Ah ouais?
1: Okay, c'est correct. Non, c'est correct. J'ai pensé à ça de l'essayer.
25: Jamais. Tu mens pas, là.
1: Non, je te mens pas. Faisons le test en nom. Regarde, SQDC.
25: C'est ça. Là, on a Vlad qui nous fait tester de la bière. On peut pas avoir SQDC qui vient nous faire tester du.
1: On va essayer des coques, comment on appelle ça? Des cocottes?
25: Je
1: connais pas ça.
25: On voit ça.
1: Fait que Olivier Martineau, il l'a essayé, puis il nous en a parlé.
27: En fin de semaine, j'ai fumé du pot pour la première fois.
28: T'es un malade.
27: Au début, j'ai trouvé ça raide. Mes chums voulaient même m'emmener à l'hôpital. Et j'étais couché sur la terrasse, puis je criais, « Non, non, touchez-moi pas les boys, je peux pas me lever, je suis une planche. » J'étais convaincu que j'étais une planche de la terrasse. Puis que si on m'enlevait de là, toute la terrasse allait s'effondrer. Ouf, finalement, ça s'est replacé. Petite paf a commencé à faire du bien.
28: Ah ouais?
27: Et c'est là que mon cerveau est parti en vacances. Elle commence à relaxer. Ah, un petit paf, là. Oui. On est bien, hein? Oh, ça fait du bien, l'ambiance. On se croirait au Carrefour Laval. Et deux pieds dans la fontaine.
2: Et là, je me suis mis à me poser des questions. J'ai réalisé que, hey, j'ai jamais vu ça, un bébé pigeon. Jamais, jamais. Je pense que ces oiseaux-là, ça naît vieux directement. Ouais. Et l'autre affaire, là.
3: Hey, c'est tellement épouvantable.
2: L'autre affaire, je pensais, là. Je pense que pour être un bon chef d'orchestre, ça te prend un beau derrière de tête. Moi, j'aurais aimé ça faire ça, mais j'ai pas une belle nuque. Ah, parce que 95% de la job, là, t'es de dos.
3: Oui.
2: Je pensais à ça, là. Ah. On dit toujours que Pinocchio, c'est un petit menteur.
3: Ouais.
2: Mais Geppetto, là.
3: Hey, oui.
2: Son histoire est pas bien claire,
3: non.
2: Lui non plus.
3: Non.
2: Tu sais, le gars, il habite tout seul. Puis à un moment donné, il dit, hey, regardez, tout le monde me suis fabriqué un petit garçon. Et à un moment donné, lui, là, il souhaite qu'il devienne vivant. C'est quoi l'affaire, Geppetto? T'as né de pogner des échardes à bisounes? Ouais, c'est ça, je l'ai dit. Il semble que je mangerais un churros, moi. Et une autre affaire, là.
3: Ah oui, qu'est-ce donc?
2: Si je pleure dans la douche, là, je gaspille-tu de l'eau ou bien je sauve des Kleenex?
3: La question se pose.
2: C'est pas une petite paf.
3: Ah, oh, c'est pas une.
2: Que tu sois une petite personne ou bien donc un caniche, t'as le droit d'aller dans un parc canin. Me demandais, là, une girafe qui porte un nœud papillon.
3: Ouais.
2: Elle met où?
3: Oh, c'est bon comme question.
2: Elle met-tu comme en dessous du cou, direct après le menton, ou bien donc dans le milieu, ou au-dessus des épaules?
3: Oui.
2: Il y a comme trop d'options.
3: C'est une bonne question, Oli.
2: Oh, de toute façon, là, les girafes, moi, je suis sûr que ça n'existe pas.
3: Ah non?
2: Ben, je suis pas mal sûr que moi, les girafes, c'est Rémi Girard déguisé. Chris, il est tellement bon comédien, il peut jouer n'importe quoi. Même moi, je pense que j'existe pas. Je pense que moi-même, je suis Rémi Girard déguisé. Chris qui est bon comédien.
1: Il y en a lâché une couple de bonnes là-dedans. Bon, ça donne envie d'essayer.
25: Bon.
1: Non, mais toi, c'est le parc
25: direct
1: canin.
25: À la fin du show, ouais, le parc canin. Fan de jeu de mots, hein.
1: Mais j'avoue qu'une soirée de même, j'imagine que quand t'es bien, OK, on va dire le bon terme québécois, quand t'es bien batté, là.
25: Ouais.
1: Puis que tu commences à penser à girafe poussée, ouais, tu mets ton nœud papillon.
25: Oh,
1: je dois
25: ouais.
1: admettre que tu te poses des questions.
25: Tu peux pas penser à ça tout seul. Il faut qu'il y ait quelqu'un avec toi pour penser à ça parce que sinon tu y passes trop longtemps.
1: Moi, je trouve ça pertinent.
25: Oui, c'est ça, mais.
1: À son meilleur. Le nœud papillon de la girafe. Parlant de pertinence, depuis hier, t'as décidé d'embarquer dans un défi.
25: Ouais.
1: Pour justement la rentrée scolaire.
25: Le poids de la réussite, ouais.
1: Exactement. Et là, t'en es à ton premier. On peut-tu dire ton premier vrai défi?
25: Ouais, exactement.
1: Comment ça va là? Parce que là, normalement, aujourd'hui, tes notes, ouais, t'es censé de les prendre avec ta main qui n'est pas ta main avec laquelle tu écris normalement.
25: C'est ça. Pour le poids de la réussite, on ramasse des fonds d'ailleurs pour dans l'initiative Sacadon. Vous connaissez l'initiative Sacadon de Jean Coutu là?
1: Oui.
25: C'est un peu, en fait, c'est précurseur à cet événement-là. On commence à amasser des fonds avec plusieurs ambassadeurs dans la région. Puis
1: Dominique Bellan, qu'on salue, fait longtemps, oui, qu'il est là-dedans, lui, sa gang, tout ça.
25: Tout à fait, exactement. Puis l'année dernière, on a redistribué, pour vous donner une idée, là, à peu près 125 000 $ là, en matériel scolaire à des enfants pour qu'ils débutent la rentrée scolaire.
1: Très cool.
25: Comme il faut, tu sais, avec l'équipement dont ils ont besoin. Puis on sait que c'est pas toujours facile une rentrée scolaire, surtout dans une nouvelle école quand on passe au secondaire, mettons, et qu'on a énormément de matériel informatique aussi à acheter. Maintenant, c'est de plus en plus ça.
1: Ben oui, une nouvelle réalité.
25: Faut penser à ça. Puis c'est Benoît qui disait en reportage hier que c'était en moyenne minimum là autour de 600 à 800 $ par élève de matériel pour la rentrée. C'est énorme. Donc c'est pour ça que j'ai décidé de me prêter au jeu le poids de la réussite de la fondation de santé, ouais, pas santé Jean-Cœur, de l'enfance et de la jeunesse. Et c'est un défi sur 4 jours. Hier je débutais, je vous annonçais que je débutais. Ma petite photo, d'ailleurs.
1: Petite photo d'écolier, ben ouais.
25: On a
1: ben
25: une
1: ouais.
25: centaine de dollars d'amassés jusqu'à présent. Très content. Merci à tous ceux qui ont donné généreusement. Puis là, aujourd'hui, jour 2, On m'a donné le défi, donc, de faire toute ma journée avec ma main non dominante.
1: C'est ça. Fait que s'il y a des notes sportives qui ont l'air un peu croches, tu sais pas trop si tu t'en vas, c'est parce que t'as écrit, dans le fond, c'est ta main gauche, ouais. Hein, ta faible.
25: Par chance, okay. Je veux dire, je tape beaucoup au clavier parce que là, je veux dire, j'ai pris mes notes météo, là, je vais en faire un petit story tout à l'heure, puis j'ai été obligé de les écrire, de tricher puis de les mettre un peu à droite parce que, de la droite parce que... C'est pas lisible.
1: Vis ce que je vis à tous les jours aussi, parce que moi, je suis gaucher. Moi, à la base, je suis une personne gauchère.
25: Okay.
1: Et quand on écrit avec des crayons, tu sais, crayons, plomb, ça va. Mais encore là, tu sais, on finit par avoir comme le dos, tu sais, le côté de la main qui est comme plein de... Puis, tu sais, la langue, c'est la même affaire. Fait que là, on la répand partout sur la feuille. Écrire de la main gauche, là, c'est garde.
25: Ouais,
1: mon plus jeune est de même, je suis de même, puis c'est pas l'idéal.
25: Moi, je pensais que ça allait être mieux que ça. Je regarde mon travail présentement, je vais le mettre dans les stories dans les prochaines minutes. Et j'ai vraiment l'impression que c'est un enfant. Puis tu sais, je me suis forcé, là. J'ai vraiment l'impression que c'est un enfant qui apprend à écrire qui l'a fait.
1: Mais pour toi, je vais te rassurer, OK? Parce que je me suis dit, OK, aujourd'hui, il va écrire de la main gauche, on va aller voir certaines données intéressantes concernant ceux et celles qui écrivent de la main gauche, okay, et qui sont gauchers. Savais-tu que pour la neuroscience, le cerveau connecté, le corps calleux, hein, est plus grand chez les gauchers.
25: Ça
1: facilite la communication entre les deux côtés du cerveau. Donc, si au courant de la journée, tu passes vraiment une bonne partie de ta journée à écrire de la main gauche, éventuellement, tu vas voir, ça va améliorer tes communications.
25: Hein?
1: Ta blonde va être hyper contente. Langage partagé. Chez 97% des droitiers, le langage est géré par l'hémisphère gauche. Et ce taux chute à 60% chez les gauchers. Le reste répartissant cette tâche dans les deux hémisphères. Eh bien, il savait-tu que dans les duels, là, on revient à l'époque médiévale, OK? Dans les duels, les gauchers avaient un avantage. Mais ça a l'air que dans des sports comme le tennis, l'escrime ou la boxe, on a un avantage à cause de l'effet de surprise.
25: Ben, c'est certain. Ah,
1: et les angles d'attaque qui sont pas habituels. Tu sais, c'est vrai, hein? Tu sais, un gaucher, c'est rare qu'on voit ça. Et semble-t-il que dans la vitesse spatiale, l'hémisphère droit gère la vision dans l'espace. Les gauchers traitent donc souvent les trajectoires et les vitesses de mouvement plus rapidement.
25: Dans le fond, tu t'es fait une chronique pour te réenorgueillir de d'être gaucher.
1: J'essaie de m'encourager un peu.
25: Non, de reprendre confiance à les gauchers.
1: Moi, je me rappelle que t'as fait un combat de boxe il y a à peu près 2 ans.
25: Ouais.
1: Et t'as subi la défaite.
25: Aïe, aïe.
1: Fait que là, je me dis, si tu travailles...
25: Non, mais... Bon matin! Aïe, pour F... P.A. Je le dirais pas, là, mais...
1: Ouais, mais... Selon certains, t'avais gagné le combat, tu sais, mais c'était pas... regarde, c'était un avis partagé, tu sais. Mais je me dis, si tu travailles ton côté gauche, ça veut dire, si tu retournes sur le ring, là, regarde, t'as quelque chose.
25: Fait qu'aujourd'hui... Tu patines, hein, ouais.
1: Fait qu'aujourd'hui, Thomas, t'as une opportunité. Elle est là. Saisis-la.
25: Ben,
1: saute dessus.
25: Fais tout de ma main gauche.
1: Tout de ta main gauche.
25: Tout.
1: Même ce soir dans l'intimité,
25: essaye
1: la main gauche. Même. Non, mais regarde, faut que tu vives le trip jusqu'au bout.
25: On n'en est pas là.
1: Essaye-les.
25: OK.
1: Tu m'en reparleras demain.
25: Seigneur.
1: Faut tout faire. Faut l'essayer. Regarde, c'est comme dans n'importe quoi. C'est comme, mettons, le pâté chinois quand on a 6 ans. Faut l'essayer pour savoir qu'on n'aime pas ça.
25: Ben, j'essaye de ma main gauche, là. Je veux dire, j'écris, là, présentement.
1: C'est ça.
25: Lâche pas.
1: T'as dit, ça va t'aider.
25: Là, tu veux fâcher, P.A. Là.
1: Neurologique au niveau... Non, mais tu vas reprendre ta revanche. C'est comme Rocky. Rocky, il a pas bien paru au début, là.
25: J'ai pas bien paru. Aïe. P.A., tu te calmes, mon homme.
1: On va finir le show tout seul, hein.
25: Mais ça...
1: Ricardo, Scooter Gas dans le boost.

0: Thomas, je t'aime d'amour. Plein de petits bisous et beaucoup de respect pour ton travail. C'est correct, ça?
1: Ta musique, ton fun, tes chums. Mylène Audet, Marc Diquet et Pierre Fontaine.
0: Mais non, mais tu sais, t'as d'autres qualités, là.
2: Comment je...
0: Mais la boxe, c'est...
2: Arrête! Arrête de parler de boxe! Tu me fâches! J'ai appris pas mal de techniques à la boxe, justement, là, si tu veux pas en subir les conséquences.
0: Mais je vous invite à aller voir tes réseaux sociaux pour participer à ta campagne.
2: Oh, oui,
0: en bout de
2: oui,
0: ligne, pour Sacadon, tout ça. Donc, c'est pour une belle cause. Et aujourd'hui, tu crieras de la main gauche. Est-ce que t'as souri de la main gauche aussi?
2: Hey, non, c'est un très bon point. Tu me fais penser, non?
0: Fait qu'on fera pas de couvette si ton ordi à matin.
2: Non, je pense pas.
0: Mais oui. Maintenant, la météo avec ta souris de la gauche.
2: OK.
0: Voir.
2: Ben, on a aujourd'hui, on est à 15 présentement, maximum aux alentours de 22 avec ressenti l'humidex. Indice d'humidité à 99%. C'est très, très humide. C'est aux alentours de 27 qu'on va ressentir aujourd'hui. Et pourquoi autant d'humidité? Parce que ça va tomber. Okay. Ça va tomber en après-midi, surtout au lac Saint-Jean. Des risques d'averse et d'un orage en après-midi. Et au Saguenay, ça va tomber un petit peu plus tard. Donc, vers la fin d'après-midi pour les averses et début de soirée pour l'orage. Et demain, une journée semblable, je vous dirais. Mais après ça, plus de pluie là pour le jeudi, vendredi, samedi. Nuages, mais aussi beaucoup de soleil. Donc, on va en profiter des prochains jours. Puis, je veux dire, ça ressemble... Il va y avoir des alternances soleil-nuage, surtout ce matin. Donc, vous êtes en vacances, il y a quand même moyen d'avoir du plaisir ce matin, en début d'après-midi également.
0: Et question d'avoir du plaisir, mais pourquoi pas l'un des meilleurs moments de François Pérusse aussi. On vous aide là-dedans, nous autres, là.
3: Radio communautaire, ici Louis-Paul Favaralard et avec qui je suis?
4: Hello!
3: La future mariée Taylor Swift?
4: Ben oui!
3: Écoute, Taylor, on va se le dire tout de suite. Ben de quoi?
4: Tu sais, là,
3: ouais. Des célébrités qui se marient, ça dure jamais.
4: Hein?
3: Non, ben je veux dire.
4: Qu'est-ce que
3: tu veux dire? Non, je veux pas dire que vous allez divorcer dans un an.
4: Non, ben voyons.
3: On parle plus de deux semaines.
4: C'est Travis puis moi, c'est de l'amour véritable.
3: Ça, c'est super.
4: C'est vraiment ça.
3: Et vous allez avoir des chicanes véritables.
4: Ah, oh, ben.
3: Écoute. Imagine bien Travis dehors sur le trottoir avec ses
4: et puis, c'est...
3: véritables sacs verts remplis de linge.
4: Tu sais, on sait qu'on s'aime.
3: Mais Taylor,
4: yes.
3: Travis Kelce, là.
4: Oui.
3: Bon,
4: Il a l'air d'un gros escalade.
3: Bon, tu m'enlèves les mots de la bouche.
4: Oui.
3: Bon,
4: puis j'ai fait ça pour faire de la place puis voir te crisser mon poing dedans.
3: Bon, lui, il joue au football. Toi, t'es une chanteuse.
4: Oui.
3: Considères-tu que t'es une chanteuse à contenu?
4: Bon, écoute, mon apparence sur scène.
3: Non, attends un peu, j'ai dit chanson à contenu
4: hein?
3: Et non pas chanson qu'on est au nu.
4: Ah, OK.
3: Mais là, on va manquer de temps. On retourne à ton mariage.
4: Yes.
3: Ça te coûtera rien, ce mariage-là.
4: Quoi?
3: Ta bague à 500 000 ben, puis ta robe puis toutes tes réceptions.
4: Ben, écoute, là.
3: Tous ceux qui vont faire ça, tu vas les plugger. Fait qu'ils te chargeront rien.
4: Non, c'est pas mon genre de plugger.
3: Hey, Taylor.
4: Je sais même pas comment plugger un toaster.
3: Non, ça, on le sait. Mais c'est pas ça que je
0: parle. Et dans l'actualité locale, on va se parler de politique. Hein? On est encore là-dedans parce qu'éventuellement, à l'automne, campagne provinciale, là, ça s'en vient. Et il y en a un qui veut faire son retour en politique. C'est l'ancien maire de Roberval, c'est Serge Bergeron, qui avait perdu l'année passée, au mois de novembre, lors des élections municipales. Et lui, il veut se présenter sous la bannière libérale. Donc, un homme qui s'était déjà présenté dans d'autres campagnes électorales auparavant. Et finalement, il y avait eu une opportunité pour aller dans la campagne à la mairie de Roberval qui avait remporté. Et là, maintenant, c'est un retour pour lui. Donc, Parti libéral dans Roberval. Et c'est le 5 octobre qu'on va aller voter. Donc, ça va s'en venir plus vite qu'on pense. On va finir l'été, rentrée scolaire, puis après ça, boum!
2: On va être bon au niveau élection.
0: Là. Effectivement. Surtout qu'on a une partielle pour Coutume-le-Fjord, qui concerne pas tout le monde, mais tu regardes pour ma part, ce sera deux votes au courant des prochaines semaines. Et sinon, il y a une Canadienne qui est arrêtée pour espionnage.
5: Ouais, une Canadienne d'origine chinoise qui travaillait comme stagiaire à l'OTAN a été arrêtée pour espionnage samedi. Les autorités belges la suspectent de travailler pour le compte d'une organisation criminelle. Il est peu probable qu'elle ait eu accès à des informations top secret. Ottawa a promis néanmoins de faire la lumière sur toute cette affaire. En France maintenant, les feux de forêt continuent d'inquiéter les autorités, particulièrement dans la région de Bordeaux. Plus de 250 000 personnes ont été évacuées dans ce secteur. Le président français Emmanuel Macron exhorte les pompiers à rester unis. Il a indiqué que le travail était loin d'être terminé.
6: On va continuer d'apporter la bonne réponse sous l'autorité de la préfète, des autorités sanitaires locales, des expertises avec tous nos soignants qui sont là, mais de protéger les plus vulnérables, d'apporter les équipements pour tous les plus vulnérables. Et l'autre, c'est le suivi psychologique.
5: Chez nous, la situation reste préoccupante en Ontario, au Manitoba et en Colombie-Britannique. Ailleurs de l'actualité, un urgentologue sur 10 quitterait la pratique en raison des conditions actuelles du système, selon une étude du Canadian Medical Association Journal. Le manque de ressources, les heures de travail et les attentes irréelles expliqueraient la situation. Parmi les urgentologues qui accepteraient de rester, 20 % ont pris congé et 45 % ont décidé de réduire leurs horaires de travail. Le temps moyen d'un séjour à l'urgence au Québec était d'un peu moins de 17 heures pour l'année 2025-2026. Enfin, un chauffeur de camion a reçu une amende salée de 1 600 $ pour avoir reculé sur l'autoroute 20 à la hauteur de Saint-Mathieu-de-Belleuil vers 18 heures vendredi. Il avait manqué la sortie de la pesée routière avec sa citerne remplie de dioxyde de carbone liquide. Son permis de conduire a été suspendu pour 7 jours. Les contrôleurs routiers n'ont plus le droit d'intervenir sur leur réseau d'ici la fin du processus visant à les munir d'armes à feu. La transition doit prendre fin d'ici l'an prochain. Voilà, c'est complet pour tous les détails et autres nouvelles. 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
2: Eh bien, une fausse bonne idée.
7: Ben oui, hein?
2: Reculer sur l'autoroute.
7: Tu sais, des fois, il y a cette idée-là qui te passe en tête. Ah, merde, je l'ai manqué. Ah, je peux reculer. Là,
2: lui, c'est un camion.
7: Ouais, c'est ça, c'est sûr que c'est pas la même chose. Au sport, les Blue Jays de Toronto l'ont emporté à Washington face aux Nationals 3-2 hier soir. Luis Urias qui a frappé un circuit en solo sont de retour en action ce soir et demain, toujours à Washington. C'est un triplé face aux Nationals. Il y a aussi à Washington le Washington Open. Leila Annie Fernandez qui n'a fait qu'une bouchée de son adversaire Magdalinette, la Polonaise, en 2 manches 6-1, 6-4. Elle attendra donc, elle saura aujourd'hui qui sera sa prochaine adversaire. Le gouvernement fédéral et albertain vont se partager une facture de 52 millions de dollars pour remettre à neuf l'anneau olympique de Calgary, utilisé pour les Jeux olympiques d'hiver de 88. C'est maintenant, ça sert d'installation communautaire, universitaire de haute performance, mais aussi pour l'équipe nationale de longue piste depuis les Jeux olympiques de 88. Donc, on va remettre ça en ordre et aux Jeux du Commonwealth, champion olympique du monde en titre au lancer du marteau, Evan Katzberg, un jeune homme très musclé, énorme, avec une énorme moustache, qui a acheté une médaille d'or aux Jeux du Commonwealth à Glasgow hier. Canadien qui a écrasé la compétition record des Jeux du Commonwealth avec un jeune marteau de 80,97 mètres dès son premier lancer. Ensuite, il a juste regardé le reste de la compétition en attendant de recevoir sa couronne.
2: Un petit sac de chips et vinaigre.
7: Voilà. Des arachides.
2: Il a regardé
7: les arachides mélangées. Non. C'était au Festival des bières, entre autres, là, je l'ai acheté ça hier.
2: Ah ouais?
7: C'est bon. Il y en a plein de sortes. En tout cas, on en reparlera pas.
2: Fait que les Jeux du Commonwealth.
7: Ouais.
2: Commonwealth. Tout est dans le...
7: Du Commonwealth.
2: 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Textez-nous, je veux jouer. Et c'est un spécial jeux vidéo ce matin. Donc, connais-tu tes jeux vidéo? Connais-tu tes thèmes de jeux vidéo ce matin dans la zone de jeu?
7: C'est tough.
2: Thomas a eu 2 en 3 ouais. Ce matin. Parce qu'il y en a une qui est plus touchée un petit peu. On va dire comme ça.
7: Mais
2: à suivre.
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2: Hein?
7: C'est Cléopâtre qui chante.
2: Ah, ben oui.
7: Elle-même.
2: C'est ça.
7: Juste avant qu'Astérix rentre, là, c'est elle qui chantait ça.
2: Tu l'as appelé par Ouija, puis après ça, va t'installer derrière le micro. Ah, c'est parfait.
7: J'ai acheté une nouvelle maison récemment. Je vous en ai parlé un petit peu. Et elle venait avec une piscine creusée. On s'en est parlé hier. Je vous ai déjà parlé de mon ancienne piscine également. Plus petit modèle de piscine hors terre qui existe. Et...
2: C'était le plus petit.
7: Ah ouais, c'était minuscule, OK? Puis j'étais pas capable de la garder en vie. Les tuyaux fuyaient, l'eau était verte. C'est la première fois aussi que je m'occupais à 100% d'une piscine. Puis j'ai appris 2 grandes leçons. Que le silicone ne règle pas tout.
2: Non.
7: On a juste à demander à Anne-Marie Lozic. Et le duct tape non plus. Ça fait...
2: Je sais pas si elle nous écoute là.
7: Non, on la salue. Mais le duct tape non plus, ça règle pas tout. Puis ça, ça m'a fait de la peine d'apprendre ça parce que mon beau-père m'avait dit que ça avait presque réglé son divorce.
2: Ah!
7: Mais
2: OK, cool.
7: Non. Donc là, je passe de la plus petite piscine hors terre à un immense modèle de piscine creusée. C'est comme passer d'une vieille tercelle à un Hummer militaire.
2: Okay.
7: C'est...
2: Okay,
7: puis j'ai les compétences mécaniques de P.A. Fontaine. Fait que
2: cool.
7: C'est vraiment de base.
2: C'est dans marde.
7: Exactement. Donc, et puis quand je suis arrivé à cette maison-là, ben l'eau était verte, puis pas un peu verte. Genre, on aurait pu tourner Shrek 5 dedans. Là. C'est bienvenue dans ma swamp, exactement. Là, ça fait 2 semaines que je suis là, et puis je vais au club piscine à tous les jours.
0: Il fait des vidéos TikTok, c'est bien populaire ça. Tu sais, des vidéos, c'est qu'ils mettent l'eau belle, là, le monde aime ça.
7: Ah ouais, ah c'est okay. J'ai pas ce type de vidéo là sur TikTok.
0: Avec le cochon à côté, regarde, ouais. L'algorithme là, va capoter, ah, même, ouais, il va t'envoyer partout.
7: Ah non, mais je vous dis, là, ça me coûte cher. Je vais au club piscine tous les jours, Fatima à la caisse. Me salue par mon prénom. Son chum vient souper chez nous la semaine prochaine. Je pense que je suis parrain de leur prochain. Mais crime, je vous dis, ça a marché, j'ai gagné. L'eau est finalement claire. J'étais tellement fier de moi. Là. Fierté d'un gars qui vient de finir son premier patio sans appeler son beau-père. T'sais.
0: Yes!
7: Je me suis baigné dedans, l'eau était bonne. Puis c'est là que j'ai compris que entretenir une piscine, il y a aussi, c'est beaucoup, beaucoup, beaucoup de jobs, c'est à tous les jours, mais c'est aussi très relaxant.
0: Okay.
7: Matin avant la job, je vais la voir un peu, je teste son eau. Le soir, avant de me coucher, je mets mes petits produits.
0: Tu y parles-tu?
7: Ouais, je dis une petite bonne nuit. Non, ces temps-ci, c'est pas drôle. Pas drôle ce que je vais dire là, mais je passe plus de temps avec la piscine qu'avec ma blonde. Ouais, mais tu sais, mettons la piscine, quand je la frotte avec des produits chimiques, elle me remercie. Hein.
0: Faudrait que tu y trouves un nom aussi. Hein.
7: J'ai un nom, ça s'en vient. mais c'est ça, c'est mon moment zen. Il n'y a pas de cochon qui crie, il n'y a personne qui me demande de faire telle ou telle tâche. J'ai juste moi puis ma dette de produits chimiques. Puis, je l'ai effectivement baptisée.
0: Oui.
7: Elle s'appelle Vivi.
0: Ah, Vivi.
7: Parce qu'elle fait vivre le club piscine au complet. parce que quand je rentre dedans, je suis tout mouillé puis je vis. Bon, laissez faire.
0: Et tu fais vivre le quartier aussi, on l'a vu, hein. Il y a du monde qui cogne à ta porte pour le cochon, puis il aimerait bien ça, aller dans ça.
7: Alors, Vivi, elle consomme autant qu'un junkie sur la rue Racine. Elle prend des produits de toutes sortes, elle fait des mélanges, elle tombe en état de choc. C'est comme si Éric Lapointe était une piscine, tu sais. Elle veut du chlore, de l'algicide, du clarifiant, du stabilisateur, du pH+, pH-. À un moment donné, je me suis demandé si elle avait pas besoin d'un psychologue aussi.

0: hydrochimie, tu sais, mais puis elle ressemble plus à quelqu'un qui demande la permission pour sortir le vendredi soir, mais à la minute où elle prend la pipette, elle devient Walter White dans Breaking Bad.
1: Yes!
0: Trois gouttes, regarde la couleur, elle dit, monsieur, votre alcalinité est un peu faible, votre chlore combiné est élevé. Ajoutez 1,8 kg de traitement choc, 400 grammes de stabilisateur, revenez jeudi. Puis moi, je réponds, ben oui, docteur, je reviens. Je connais même pas son nom. Pour moi, c'est Ricardo Piscine. Pis si Ricardo me dit de mettre 2 kilos de poudre dans l'eau, ben je mets 2 kilos.
1: Ben oui, c'est ça qui arrive.
0: Parce que dans cette relation-là, c'est pas moi l'adulte, c'est la piscine.
1: C'est ça. T'as tout compris, man.
0: Vous viendrez me voir.
1: Tu veux-tu la surprendre, ta caissière? Elle m'a dit un test de pupille.
0: Non! Non!
1: Fais-tu tester?
0: Si vous étiez non, pas là à 6h10, ouais, vous écouteriez dans le balado.
1: Il y a un lien à faire. Tu demanderas s'il y a de la protéine dans tes esprits. T'inquiète,
0: là. T'sais, fais-toi
1: un petit... Fais-toi un petit bilan de santé en même temps que
0: ton décroche pas. Piscine. Au secours.
1: Non, mais c'est un conseil que je te donne. C'est pas au jeu de le prendre. Je
0: parlerai pas.
1: Okay. 6-12-12, je veux jouer pour vos billets du Gawa Fest avec Québec Redneck Bluegrass Project. On va jouer dans quelques instants. Et on va jouer avec les jeux vidéo, c'est le cas de le dire. Juste après la musique d'Andréane Amalette, c'est fou dans le boost. Bon matin.

0: Êtes-vous prêts? Vous vous apprêtez à rentrer dans la zone jeu.
1: Yes! 7h14 minutes. Hier, on a jasé de Minecraft parce que, écoute, c'est un phénomène chez les jeunes. D'après moi, ils se jouent du Minecraft cet été pendant

0: Les vacances d'été.
1: Surtout quand il pleut.
0: Ouais, surtout. Puis je m'étais intéressé au phénomène avec celui qu'il avait créé, qu'il avait vendu à Microsoft pour 2,5 milliards. Ça se prend bien.
1: Un petit 2,5 milliards, pourquoi 6 jours de programmation?
0: À peu près. Ça a pris 6 jours. Puis après ça, c'est sûr qu'il a continué de rajouter des lignes de code pour le faire évoluer.
1: Il l'a pas vendu le lendemain matin.
0: Non, c'est ça. Mais tu sais, c'est un beau profit. Là. 2,5 milliards, tu peux prendre ta retraite. T'es correct. Tu peux te gâter. T'sais. Et ça m'a inspiré le quiz d'aujourd'hui. Un quiz sur les thèmes de jeux vidéo. Un bon vieux classique. Puis une fois de temps en temps, ben, ça fait du bien de le ramener. Puis moi, ça me rappelle des souvenirs de jeunesse. Ça me donne envie d'aller me brancher une console dans le sous-sol. Puis merci, bonsoir.
1: Mais j'aime ça. C'est des thèmes qu'on n'entend pas souvent que tu as choisi, qu'on entend moins souvent.
0: Ouais, puis surtout le troisième. Hein? Ouais. Fait que le troisième, il est peut-être un peu plus touchy. Mais bon, regarde. On a des billets à vous donner cette semaine pour le GawaFest. 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Troisième édition du côté de Saint-Nazaire, c'est le 29 août. Et je sais que celui qui est en bout de ligne est bien crinqué par rapport au GawaFest. Et c'est Jean-François qui est là. Salut Jean-François!
2: Salut!
0: Es-tu un fan de jeux vidéo, toi?
2: Malheureusement, non.
0: On t'aime pareil.
1: Ben, fan de Québec Redneck?
2: Oui.
1: Ah, c'est ça.
0: Ah, okay. C'est bon, OK. Fait, regarde, pour une des questions au pire, là, tu me diras laquelle là, que tu choisis. Je vais te donner un choix de réponse pour l'une des trois questions, OK? Fait, comme ça, on va t'aider un peu. Fait, regarde, si t'as aucune idée de c'est quoi, demande-moi un choix de réponse, puis je m'occupe de toi, OK? Et
1: il te faut deux bonnes réponses.
0: Ouais, deux bonnes réponses sur trois, puis après ça, t'es tes billets pour le GawaFest. On part?
2: Oui.
0: Je te fais entendre le premier extrait d'un thème de jeu vidéo, quel est-il?

0: Est-ce que ça dit quelque chose? Si je te dis, regarde, je vais donner un indice, ok? Petit bonhomme vert.
1: Star Wars. Non.
0: Malheureusement, non, ce n'est pas la bonne réponse. La bonne réponse qui était...
2: Non, tu sais pas tout de suite des fois qu'on en a besoin.
0: Ah, ben, c'est peut-être la troisième qu'on va avoir besoin, s'il l'a pas. Fait que c'est Zelda. Ouais. Bonne réponse.
2: Ah, oui.
0: Que, ouais, c'est Zelda, donc voilà pour la première. OK, là, regarde, on en a encore deux pour se reprendre, OK? Pas de stress. La deuxième, d'après moi, tu vas l'avoir, OK? Voici le deuxième thème de jeu vidéo. Quel est-il?
1: Tetris.
0: Ouais, oh! Good job! Right, le gars, il est de retour, puis il a pas pris son choix de réponse encore,
2: non,
0: là.
2: Non, il était...
1: Ça, c'est plus mon style de jeu.
0: Ah, c'est ça. C'est hey, bon. Moi, Tetris, moi, j'aime assez ça, là. Ça fait longtemps que j'ai joué, mais c'est bon en tabarouette. OK. Fait que pour la troisième, oublie pas, Jean-François, si tu veux un choix de réponse, je t'arrange ça, mon chum, on est là pour toi, OK? Parce que d'après moi, si t'as pas eu le premier, t'auras pas celle-là.
1: C'est... Ouais.
0: À moins que tu me surprennes. Mais le troisième thème va comme suit.

0: Est-ce que ça dit quelque chose?
1: Non, je vais te prendre un choix de réponse, s'il vous plaît.
2: Jeff, c'est lui que j'ai pas eu.
0: Ouais, c'est ça. Lui, il en a eu 2 sur 3, puis il l'a pas eu celui-là. Mais pourtant, moi, ça m'a marqué, surtout l'époque de Monsieur Net, pis ça. Mais OK, voici le choix de réponse que je fais en temps réel, OK? Est-ce que la bonne réponse, c'est A, Robocop, B, Doom, ou C, les Sims?
1: Les Sims.
0: Yeah! All right! Woohoo! Yeah!
2: Hey, c'était tough, le choix de réponse.
0: C'est ça, les Sims. Non, ben, regarde, je me suis dit, moi être sympathique, tu sais, puis un peu comme Dicky disait dans les dernières semaines, regarde, on est là pour faire gagner le monde. Ben, fait que, mais là, lui, regarde, il a répondu voilà. Fait que Jean-François, t'étais bien pour le Gawa Fest, mon chum?
1: Yeah!
0: Fait que, t'avais-tu déjà pris ses coordonnées,
2: oui,
0: Thomas?
2: Tout est pris.
0: Bon, fait que Jean-François, regarde, oui. Ben, bonne journée, puis bon Gawa Fest, ta barouette.
2: Bon show, man.
1: Merci beaucoup.
0: Salut, bye. Yes, puis non, les Sims, c'est ça, moi, ça a marqué ma jeunesse. Ah, hein, j'ai tellement joué à ça. Ça là, où c'est que, t'sais, on a tous fait la même affaire d'enlever l'échelle parce que pendant qu'il est dans la piscine. Après ça, passe au feu, il est pas capable d'appeler les pompiers. Fait que là, il brûle, t'enlèves les portes. T'sais, c'est un genre d'affaire, là.
2: T'es un...
0: sadique. Sais-tu comment qu'on appelle ça, ça?
2: Un maniaque.
0: Une belle jeunesse. Les expériences de la vie. Ah, je l'aime, Clément Jacques. Je l'aime d'amour. Voici les espaces sans réponse dans le Boost. Bon matin. Si le temps...

0: un gros matin dans le boost. 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
1: Et aussi, on a un concours unique.
0: Ouais.
1: Ça en vient pour la semaine. On débute tantôt.
0: Ouais. On le fait un peu pour nous.
1: Ouais, mais... Merde. En fait, j'ai trouvé une relique dans le sous-sol, puis je voulais la réutiliser.
0: Qu'est-ce que tu faisais dans le sous-sol?
1: Ben, on a comme vidé le local, la station.
0: Okay.
1: Notre stock promo, puis c'est ça.
0: Ouais.
1: Puis il y avait des vieilles affaires, des vieux posters, des artistes qui sont passés ici, des trucs... C'est quoi, Sting, il avait signé une affaire sur une pancarte ici, pas sur un poster ici, là, merci à la gang d'énergie.
0: Ça traînait en bas, ça?
1: Ah ouais, plein d'affaires qui traînaient en bas de même que j'ai ramassé, dont cette relique dont je vous parle plus tard.
0: Un trophée.
1: Ouais,
0: tu le dis?
1: Voilà, c'est
0: ça. Puis sur la question Facebook d'aujourd'hui,
1: il est là.
0: C'est bien simple, OK? Parce que, ben, on peut le dire, hein? Ben, pas la relique. Allez voir la relique, mais la question.
1: Non, pas de suite.
0: Pas de suite.
1: Attends.
0: Okay. Allez voir sur Facebook, vous allez comprendre.
1: Ouais.
0: On va s'en reparler tantôt aussi dans la question de machine à café.
1: Bon, je direct, là.
0: Ah, je sais bien. Je t'en gagne demain. Moi, je suis pressé.
1: Correct.
0: Pas de temps à perdre. Ah, on va s'en reparler plus tard dans la machine à café. Le segment d'actualité aussi s'en vient. On va reparler d'un sujet bien sexy. La politique.
1: Ouh.
0: Mais moi, j'essaie de rendre ça sexy. Tu sais, c'est un peu ma job. C'est dans le contrat. On va s'en reparler après. La musique des Stone Temple Pilots et Interstate Love Song, l'un des classiques du monde musical des dernières décennies. Gâtez-vous, montez le son, c'est bon, c'est l'été. Le soleil va être là ce matin, profitez-en. Merci d'être bien branché sur Énergie dans le Boost avec Thomas Aubin et moi-même, P.A. Fontaine.

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1: Et ce sera une compétition ardue. Tough!
2: Hâte de voir.
1: Exactement. Parce qu'on a déjà des inscriptions pour ceux et celles qui ont déjà été faire un tour directement sur la page Facebook. On a déjà des gens qui sont inscrits. Ouais. Vous allez comprendre tout ça un peu plus tard. En attendant, mais mon cher Thomas, côté météo pour aujourd'hui.
2: On a gagné un autre degré. On est à 16 présentement. Ça semble nuageux pas mal, surtout au niveau du lac Saint-Jean. On est à un maximum de 22 pour la journée, ressenti aux alentours de 27. C'est très, très humide aujourd'hui. L'index d'humidité qui est à 98% pour l'instant. Et c'est parce que ça va tomber au courant de la journée. D'ici la mi-journée au lac Saint-Jean, on va avoir des averses et vers l'après-midi, en après-midi, pardon, un orage. Et c'est un petit peu plus tard au Saguenay qu'on va recevoir tout ça. Donc, plus en après-midi pour les averses et l'orage, plus en début de soirée. Une journée qui est semblable pour demain, avant que jeudi, la pluie se tasse pour de bon. Pour un certain temps, en tout cas, pour de bon. Mais pour,
1: on se le souhaite, Joe. On se le souhaite.
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1: Ouais, ben un retour en politique pour Serge Bergeron. Il y a peut-être bien du monde qui nous écoute en direct du lac Saint-Jean qui savent de qui je parle, parce que Serge Bergeron, c'est l'ancien maire de Roberval qui a été là pendant plusieurs années et qui, lui, en est pas à sa première campagne électorale. Hein. Il avait déjà participé à l'investiture il y a à peu près, j'ai lu ça ce matin sur le site de Radio-Canada, il y a une dizaine d'années, du côté de Saguenay. Il avait participé à l'investiture pour le Parti libéral que finalement, il n'y avait pas eu. Donc, il n'avait pas été le candidat officiel. Et il y a quelques années, il s'était présenté pour le fédéral.
2: Ah ouais, OK.
1: Pour les conservateurs. Et à ce moment-là, je me rappelle qu'il avait perdu finalement. Et il y en a certains qui lui avaient demandé, écoute, parce que on n'était pas, tu sais, il y a bien des gens de Roberval qui n'étaient pas satisfaits des candidatures qu'on avait pour la mairie de Roberval. Puis, il y en a certains qui lui avaient demandé, t'as-tu envie d'y aller? Fait que finalement, il avait décidé de se présenter dans cette campagne-là et il l'avait emporté en bout de ligne. Campagne qu'il a finalement perdue aussi en 2025. Ben, à ce moment-là, il avait gagné quand il avait essayé, il avait tenté sa chance. Mais l'année passée, qu'on a refait les élections municipales, à ce moment-là, malheureusement, avait perdu son rôle de maire de Roberval. Mais donc, Serge Bergeron fait un retour. Et il va se présenter sous la bannière libérale dans Roberval. Et on nous dit d'ailleurs qu'il a déjà rempli toutes les conditions préalables pour le faire. T'sais, c'est assez simple quand même, t'sais, une centaine de signatures. Puis j'imagine que pour le reste, ça va venir de soi. T'sais, c'est-à-dire que faut que tu aies un compte en banque qui est à part du tien pour tes dépenses électorales, pour être capable de fournir un rapport après. Faut aussi que tu aies une lettre d'élection au Québec qui dit, stipule que tu es un candidat légitime.
2: Faut que tu veuilles.
1: Quand même, t'sais, fait que, mais sans signature, ça c'est quand même pas si mal. On nous dit qu'il a fait le du lac pour le faire aussi. Tu sais, Nancy Guillemette, qui l'occupe présentement, ce poste-là de député pour la Coalition Avenir Québec, qui a déjà annoncé son départ pour la prochaine campagne. Donc, il y a une chance.
2: C'est quand tu vois tout le travail qu'il y a à faire, qu'on charle beaucoup sur ces personnes-là, sur nos politiciens, mais on ferait pas leur job, c'est certain. Puis moi, je leur lève mon chapeau.
1: Moi, il y a une chose que moi, j'ai toujours dit. Un jour, j'ai envie d'essayer de faire de la politique, mais tu sais, comme candidat, là, tu sais, pas comme dans un bureau, peu importe, là, tu sais. Puis, mais ça va aller dans plusieurs années, là. Tu sais, je me considère trop jeune pour l'instant. J'ai d'autres choses à accomplir avant
2: plus
1: ça.
2: Puis, à Fontaine se présente.
1: Allô. Non, il y aura pas d'annonce pour l'automne. Je vous le dis tout de suite. Mais tu sais, je me dis tout le temps. Moi, le porte-à-porte, ça me tente pas tant.
2: C'est du job.
1: Puis c'est pas parce que j'aime pas parler au monde, c'est juste que des portes, y en a des portes. Écoute, dans une circonscription comme celle-là, là, des portes, t'es des milliers, là.
2: Hey,
1: ça veut dire que tu te lèves le matin, là, et t'as ton équipe avec toi, fait que là, tu te dis, OK, garde, on va aller dans tel quartier aujourd'hui, tu fais la porte, et porte-à-porte, tu sais, garde.
2: Quand tu te présentes au municipal, c'est aux alentours de 2000 portes que tu fais,
1: tu sais. Fait qu'imagine un député
2: c'est
1: provincial.
2: Plus que ça, souvent, hein.
1: Tu sais, là...
2: provincial.
1: Puis des fois, t'en représentes, là. Tu sais, mettons, juste Dubuc, là, ici, là. Dubuc, ça, c'est le coin de la baie, mais ça s'en va jusqu'à... Tu sais, mettons, je pense que la limite, c'est Petit Saguenay, là.
2: Tu
1: sais, ça s'en va jusqu'à Lens, puis, tu sais, c'est gros, là.
2: Tant que t'es pas élu, là, t'as pas de paye.
1: Non.
2: T'as pas de... À moins que, tu sais, le parti peut payer tes dépenses, mais t'as pas de paye, tu sais.
1: J'imagine qu'il y en a qui se négocient quelque chose de pas pire, mais tu sais, des fois, surtout un...
2: C'est certain.
1: Tu sais, un candidat, tu le sais que, tu sais, le parti, il est loin d'être populaire. Ouais. Mettons, tu sais, dans cette circonscription-là, regarde, on n'a jamais été élu, puis les sondages nous donnent zéro gagnant. Peut-être que là, de négocier un compte de dépenses, c'est peut-être plus touché un peu. Je sais même pas si c'est légal, c'est compliqué. Il y a tellement de règles qui entourent une campagne électorale que de vous dire si tu as le droit d'avoir un compte de dépenses, c'est une excellente question.
2: Mais je pense que oui.
1: Mais c'est un
2: parti politique, oui.
1: C'est un sacrifice. On va se le dire, là, c'est un sacrifice aussi, même pour nous autres en tant qu'employeurs. Tu sais, l'employeur, mettons que je me lance en politique demain matin, il veut pas que je reste ici, là.
3: Mais non.
1: Je ferme mon micro, puis merci, bonsoir, mais on va faire autre chose, mais on va me concentrer sur ma campagne, mais comme tu dis, pas payé, tu sais. Et là, je me suis amusé ce matin à aller sur Québec 125. Moi, j'aime ça, Québec 125.
3: C'est quoi,
1: j'en
3: ça,
1: ai
3: Québec
1: parlé
3: 125?
1: Cette semaine. Le fameux site qui, tu sais, prend une moyenne de plusieurs sondages et regarde un peu le contexte sociopolitique pour dire, OK, nous autres, on pense que les intentions de vote, ça va ressembler à ça. Et dans Robertval, mes chers amis, mes chers chums de Robertval, présentement, selon les sondages de Québec 125, les projections qui nous sont proposées, le Parti québécois est à 48% des intentions de vote. 48.
3: Pas mal, hein?
1: Suivi de la Coalition Avenir Québec à 26, avec Nancy Guillemette qui a annoncé qu'il va pas se représenter pour la prochaine campagne, mais il y aura un autre candidat, tu sais. Après ça, troisième, le Parti conservateur du Québec à 12%, et finalement, le Parti libéral, qui est à 8%. Donc, okay. Serge Bergeron, visiblement, a du travail à faire concernant le parti. Je sais que M. Milliard va être dans la région cette semaine, jeudi, pour présenter officiellement sa candidature. Donc, tu sais, on va commencer à voir les chefs, là, se présenter dans
3: là,
1: la région, là.
3: Tu t'es trompé. Tu t'as dit la CAQ, mais ce n'est plus la CAQ. Non, c'est l'équipe Christine Fréchette.
1: C'est Coalition Avenir Québec, équipe Christine Fréchette.
3: Voilà.
1: On essaie de faire différent. Pas sûr que ça va marcher en bout de ligne, là. Tu sais, mais regarde, ça reste quand même, pour ben du monde, ça reste la CAQ. La Coalition Avenir Québec, tu sais. Et si tu regardes le sondage, le dernier, c'est Québec solidaire à 5%. Donc, tu sais, bon, on n'est pas encore en campagne électorale, mais selon Québec 125, probabilité de victoire du PQ, 99%.
3: Hey boy.
1: Mais ça, c'est, garde, on n'a pas tous les noms, ah on n'a pas toutes les données encore, c'est vraiment juste un premier jet, tu sais. Mais garde, pour l'instant, là, le PQ semble bien parti du côté de Robertval avec, tu sais, je regarde ici là, les candidats probables pour 2026. On a Isabelle Thibault pour le Parti québécois et Pierre Gagné pour le Parti conservateur du Québec. Donc là, maintenant, on ajoute ce matin Serge Bergeron, ancien maire de Robertval. Les bien-aimés, c'est plein, lui. Je l'ai bien aimé. Jelly Roll a donné tout qu'un show tabarouette. Le gars, il a de l'air fin. T'as envie d'aller faire un câlin puis de prendre une bière avec. Voici Jelly Roll. Lighter dans le boost.

0: sais pourquoi.
1: Tu me niaises.
0: Ah ouais.
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3: Ouais, puis t'as eu un flash, Thomas.
4: Ouais, exactement. Mais en fait, on faisait, comme je te disais un petit peu plus tôt, on faisait du ménage dans le sous-sol, dans le vieux stock de la station. Puis j'ai trouvé ce trophée-là, un magnifique trophée que je ne pouvais pas jeter à la poubelle. Mais non, il est vraiment très, très beau. Et c'est une compétition qui a déjà existé ici à Énergie. Puis
3: dans l'époque, je pense, c'est, je m'appelle pas Gaétan.
4: Ouais,
3: hein,
4: exactement.
3: C'est ça?
4: Salutations à notre ancien collègue Jean Seb qui était à la barre de cette émission-là, ouais. Et avait lancé ce concours-là. Et on avait le prestigieux trophée de la meilleure tarte au bleuet au Saguenay-Lac-Saint-Jean qui était en jeu.
3: Et le trophée est extraordinaire.
4: Magnifique.
3: C'est comme une grosse part de tarte au bleuet.
4: Il donne faim. Il donne faim. Alors, franchement, il est très, très beau. Puis là, c'est le temps des bleuets. Donc, demain, on va avoir d'ailleurs le porte-parole Bleuet du Québec qui va être avec nous pour nous dire, parce qu'il y a plusieurs types de bleuets différents. Il y a beaucoup d'agriculteurs, mais en fait, de cueilleurs de bleuets qui sont à l'écoute aussi. Donc, je me suis dit, pourquoi pas?
3: Et ça s'en vient. Ça s'en vient.
4: Ben, je veux dire, j'ai des bleuets autour de ma piscine pour pas revenir sur ma piscine, mais en tout cas, on revient dessus.
3: Hey, tu veux la plugger, ta maison? Piscine, hein? On va se faire un pool party. Et mais, boost, là.
4: J'ai deux buissons de bleuets et ils sont énormes. Puis il y en a qui deviennent bleus. Depuis hier, il y en a qui sont bleus. Fait que, tu sais,
3: ça, c'est l'ancien propriétaire qui les avait plantés là.
4: Oui, ouais, des bleuets, des framboises, des cool. Vignes okay. Aussi. Ouais, fait que j'ai tout ça à côté de la piscine. Plein soleil.
3: Le donc, cochon, lui, il est attiré par ça?
4: Hey, les framboises, il est passé dedans.
3: Ah oh ouais, Charlotte a bien aimé ça.
4: Il faut pas que ça soit à hauteur de cochon. Tout est à hauteur à peu près de mi-homme, mettons.
3: Ah, OK, parfait.
4: Donc,
3: parfait.
4: Tout ça pour dire... Vendredi, on est à la recherche de la meilleure tarte au bleuet de la région. Donc vendredi, on aura cinq personnes qui ont été identifiées dans notre publication Facebook ou qui se sont dénoncées eux-mêmes et qui pourraient prétendre au grand trophée qui est la meilleure tarte au bleuet de la région. Donc ces cinq personnes-là vont venir en studio, vont nous faire goûter leur tarte et on va avoir un ou une gagnante qui aura son nom d'inscrit sur le trophée, donc meilleure tarte au bleuet 2026 PA Fontaine, par exemple.
3: Et, ouais, c'est pas moi qui va gagner,
4: non, mais qui pourra gagner, qui pourra défendre son titre dans les années futures.
3: Hey, c'est-tu bon une tarte au pain?
4: Et là,
3: tarte
4: avec
3: au pain,
4: ça,
3: tarte au bleuet.
4: Mais
3: toutes les tartes sont bonnes en fait, parce que je dis ça, mais tu sais, même la tarte au sucre, la tarte aux pommes, là, mais là, la tarte au bleuet, c'est celle qui nous intéresse le plus.
4: Et pourquoi, ok, accepter le trophée. Pourquoi est-ce que vous feriez ça?
3: Ouais, c'est ça, parce que là, c'est bien beau
4: c'est
3: dire
4: bien
3: ça,
4: fun.
3: Mais ça prend une plus-value. Et t'as travaillé sur la plus-value hier. Là.
4: On a travaillé sur la plus-value. Ouais. On est allé, qui dit bleuet, dit chocolat au bleuet, qui sont sortis dans les dernières semaines.
3: Oui.
4: Et mes bons amis de Chocolat Lulu offrent des bleuets en chocolat à tous les finalistes. Ben, pas les finalistes, mais ceux qui tenteront de participer au concours, ceux qu'on approchera, bien entendu. La gagnante, le gagnant aura une belle boîte de chocolat au bleuet. Il y a aussi une croisière sur le fjord de la Marjolaine qui sera donnée aux gagnants.
3: Cool.
4: Et en plus d'entrée pour 4 aux eaux de Saint-Félicien.
3: Très hot.
4: Ouais. Okay. Et aux eaux de Saint-Félicien, on m'a même dit qu'il y avait une excellente tarte au bleuet.
3: Ah oui?
4: Eux disent la meilleure du lac Saint-Jean.
3: Ah?
4: En tout cas, c'est ce qu'on verra.
3: Okay.
4: Donc, vous pouvez vous inscrire dans les commentaires de notre page Facebook d'Énergie 94.5. Aussi, par 6-12-12, vous connaissez quelqu'un qui fait une bonne tarte au bleuet.
3: Qui est disponible vendredi matin aussi pour venir nous voir.
4: Ben, c'est ça. On va contacter toutes les personnes d'ici demain soir pour qu'elles aient le temps d'ici vendredi de nous faire une petite tarte au bleuet au moins.
3: Ben oui.
4: Nous faire goûter à ça. Et vendredi... On va demander à Vlad aussi s'il veut juger avec nous. C'est toujours plus facile à 3 juges.
3: Surtout que, tu sais, il y a un restaurant, fait que, tu sais, puis cuisine pas pire, Vlad. Fait que,
4: voilà. Vraiment,
3: peut-être pas pâtissier, là, mais sur bien d'autres affaires, là, c'est un cook. Fait que,
4: exactement.
3: S'il veut embarquer, tant mieux. Mais regarde, c'est le temps. C'est
4: non.
3: Là. C'est,
4: ouais.
3: C'est, dites-nous ça. Puis sur Facebook, on a déjà des noms.
4: Ouais.
3: Puis moi, ce qui me fait rire, c'est que Martin nous a écrit, ma mère faisait la meilleure. Ah non, c'est pas celle-là. Lui, c'est Martin. Non, c'est l'autre d'en dessous. Non, c'est Caroline. Ma mère. Et le plus drôle, c'est qu'elle en mange pas.
4: Ah, oh, ça, c'est terrible!
3: C'est terrible! Elle fait la tarte, elle fait cuire, tu sais, tout ça, puis elle met de l'amour, puis de l'énergie ouais. Là-dedans, puis du temps.
4: C'est professionnel!
3: C'est ça, mais elle goûte pas.
4: Mais Donc, pour vous rappeler les prix, le gagnant remportera des chocolats au Bleuet Lulu, une croisière sur le fjord de la Marjolaine et 4 entrées au zoo de Saint-Félicien pour passer une belle été au Saguenay-Lac-Saint-Jean. Donc, gagne tout ça. Puis, tous les participants vont remporter leur boîte de chocolat au Bleuet, bien entendu, pour s'être déplacés en studio avec nous vendredi matin.
3: Et c'est une affaire de maman, hein, visiblement, parce que tout le monde, c'est leur mère. T'sais, Joël qui dit c'est ma mère, Martine Tremblay, t'sais, Martin, comme je disais, c'est justement c'est sa mère qui faisait la meilleure, puis son père qui allait cueillir les Bleuets.
4: Ah ouais.
3: C'est un travail d'équipe.
4: J'ai un beau souvenir, moi, avec ça. Moi, je dénoncerais ma grand-mère. Ma grand-mère faisait une extrêmement bonne tarte au bleuet. Et, okay. Et ça vient aussi avec le souvenir de le matin, on allait cueillir, parce qu'il y a énormément de bleuets à Saint-David-de-Falardeau dans le coin.
3: Ben oui.
4: Puis on partait avec des grosses chaudières, on allait les remplir de bleuets. On se faisait mal au dos, au soleil très fort à remplir nos chaudières, mais on le faisait. Puis
3: ben oui.
4: En après-midi, la récompense, c'était ça. C'est, on faisait la tarte au bleuet ensemble.
3: Ah, ça, c'est fun,
4: puis avec une boule de crème glacée à la vanille là par-dessus là sur une tarte au bleuet chaude.
3: C'est du génie.
4: Difficile à battre.
3: Ça me parle. Puis tu sais, regarde, je veux nommer quand même ceux qui ont nommé des endroits, tu sais, entre guillemets connus là, tu sais, vois-tu, regarde, ça a l'air que la ferme tourne ça la Chip Shop.
4: Ah ouais?
3: Ça a l'air que la tarte au bleuet est excellente. Il y a Jacques aussi qui nous dit, je vais dire en premier ma mère et aussi ma femme.
4: Regarde, vois-tu, regarde, il prend ses il prend ses précautions.
3: Correct. Mais il dit une bonne aussi, c'est celle-là qui produit l'alimentation PAG. Ça a l'air que PAG, sa tarte au bleuet.
4: Alimentation
3: est excellente.
4: PAG.
3: Ouais. Fait que la tarte au bleuet, Simone.
4: C'est-tu Michel
3: pas
4: PAG?
3: Pas peu dire. Ma mère a 89 ans et elle dit, depuis j'ai goûté à la tarte Simone, je ne fais plus la mienne.
4: La tarte Simone?
3: Ouais, la tarte Simone de chez PAG. Ça a l'air que c'est quelque chose.
4: OK. Fait que c'est.
3: Et même sa mère, là.
4: Ah ouais,
3: regarde, je fais pas la mienne, non.
4: Mais on va peut-être, en tout cas, on va contacter certaines de ces personnes-là, certainement. Et si vous avez quelqu'un en tête, ou vous-même, vous faites une excellente tarte au bleuet,
3: ben oui.
4: Vous
3: laissez
4: essayer de gagner ce beau package-là. Texte au 6-12-12.
3: C'est là que ça se passe.
4: 690-9400. Dénoncez-vous.
3: Et en attendant, ben, profitez-en, surtout si vous êtes en vacances. Profitez-en pour cuisiner, comme la gang de classe moyenne et Orange Lessard. J'étais en vacances dans le Boost. L'aime bien, gros, celle-là.

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2: Okay? Ça fait bien.
1: C'est beaucoup d'argent, 100$.
2: Oui.
1: Ça fait du bien sur la facture.
2: Pour, le projet aussi, tu sais, les projets.
1: Ah ouais, voici la devinette. Et là, je te l'ai pas raconté, je l'ai pas essayé avant avec toi, mais d'après moi, là, ça va bien aller ce matin, OK? Ça va comme suit, c'est très court. J'ai deux mâchoires, mais je ne mords personne. Je peux tenir, couper ou tordre. Qui suis-je?
2: Deux mâchoires?
1: Ouais. Et on est dans le thème de la quincaillerie, soit dit en passant, c'est l'indice que je peux vous donner. Nous sommes dans le thème de la quincaillerie. J'ai deux mâchoires, mais je ne mords personne. Je peux tenir, couper ou tordre. Qui suis-je?
2: Hey boy. Tenir, couper ou tordre?
1: Ouais.
2: Pis, ça peut pas être une scie. Tu sais, ça a juste une bouche.
1: On compte le nombre de bouches.
2: C'est pas un impact. C'est deux mâchoires.
1: 6-12-12. S'il y en a qui pensent avoir la bonne réponse pour gagner 100$ au BMR.
2: Une pince.
1: Saint-O.
2: C'est une pince.
1: Peut-être.
2: C'est ça?
1: Peut-être pas.
2: OK.
1: Je veux pas le dire. Okay. On va voir si le 6-12-12, d'après moi, ça va te donner un indice.
2: Hey, let's go!
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2: Ouais, ben, on a eu pas mal de bonnes réponses.
3: Let's go!
2: On peut se le dire. Hey. Et on a notre chum Sylpain aussi qui a tenté une réponse via mon messenger. On va aller voir s'il y a la bonne réponse, notre cher Sylpain.
4: Pour répondre à ton énigme, Monsieur Fontaine, je dirais peut-être une paire de pinces.
2: Oh! C'est ça?
3: Oh, oh, oh!
2: Est-ce que c'était la bonne réponse? Je répète la devinette. J'ai deux mâchoires, mais je ne mords personne. Je peux tenir, couper ou tordre. Qui suis-je? Et c'est effectivement une paire de pinces.
3: Allez, je me sens un peu mal d'avoir dit la bonne réponse en onde, mais en même temps, je suis un peu fier.
2: Surtout après hier, là. Tu sais, fallait que tu t'en prennes un peu. Là, tu sais, ça, puis non, j'en reviendrai pas à la boxe.
3: Ouais.
2: D'après moi, il m'a finir le show tout seul.
3: On finit en boxer, tu vas voir.
2: Ah, fait que, écoute, on a tellement reçu de bonnes réponses. On va aller fouiller là-dedans pour trouver une personne gagnante pour le 100$ chez BMR Saint-O. Et le tour de table s'en vient. En attendant, on va s'offrir un peu de Young the Giants que t'as vu en show.
3: Oui,
2: hein?
3: Au Centre Bell.
2: T'as combien de temps, là, de ça?
3: Ça fait 2 ans, à peu près.
2: C'était-tu bon ou c'était-tu...
3: Hey, c'était malade.
2: C'était-tu le show principal?
3: Ben, non, c'était la première partie de Cage the Elephant. Bon, et moi, je serais allé voir le show, tu sais, de Young the... J'adore Young the Giants.
2: Mais ça veut dire que c'est comme une première partie de luxe.
3: Ouais, exactement.
2: Parce que Young the Giants, ça fait longtemps que j'y connais aussi. Ouais. Cage the Elephant aussi, malgré qu'ils sont tranquilles depuis une couple d'années, on dirait.
3: Non, non, c'est... Cage the Elephant sort du nouveau stock pas mal. Mais c'est vrai que Young the Giants, ben, ils sont actifs sur les réseaux sociaux pas mal, c'est ainsi pour se faire connaître.
2: On les aime d'amour. Voici My Body dans le boost. Bon matin sur Énergie.

0: un gros matin dans le boost de 7h57. Continuez d'aller vous inscrire pour notre concours de tarte avec un grand gagnant qui sera déterminé vendredi.
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0: Et tous les détails sont directement sur la page Facebook d'Énergie 94.5. Un gros merci d'embarquer dans nos folies. Un gros merci aussi à toute notre gang qui a décidé de donner des cadeaux pour notre grand gagnant. Je sais pas si t'as encore la liste pas loin. Là.
2: Oui, tout à fait. On a des chocolats au bleuet chocolaterie Lulu qui sont sortis justement cette semaine. Allez y goûter sans tarder. C'est... Pour moi, c'est les meilleurs. Je sais qu'il y a toujours un combat de savoir c'est qui les meilleurs chocolats au bleuet. Moi, c'est Lulu. Croisière sur le fjord de la Marjolaine en plus de 4 entrées pour le zoo de Saint-Félicien. C'est le fun. On les a appelés hier. On dit hey, voudriez-vous participer à notre concours? On a eu ça comme idée. Puis paf! Tout le monde dit oui tout de suite.
0: Et voilà.
2: La meilleure tarte au bleuet du Saguenay-Lac-Saint-Jean est recherchée.
0: Et simplement 6-12-12 ou encore Facebook, donc tous les moyens sont bons. Pour inscrire quelqu'un, il faut qu'elle soit disponible vendredi. Parce que la tarte, c'est bien beau dire c'est la meilleure, mais avant de dire que c'est la meilleure, faut écouter.
2: Ouais, puis faut avoir le temps de la faire d'ici vendredi matin.
0: C'est ça qui arrive. Fait que garde, avions intéressés avec un beau grand prix vendredi avec le beau trophée qu'on a mis aussi en image sur
2: en
0: la
2: commentaire sur la publication, oui, qui était pas inclée d'ailleurs.
0: Et en attendant, côté météo, mon cher Thomas.
2: On est à 16, un maximum de 22 aujourd'hui. Une météo qui ressemble beaucoup à celle d'hier, mais un petit affaire plus gris, parce que les averses vont arriver plus au courant de l'après-midi que la soirée, comme hier. Donc, surtout pour le lac Saint-Jean, averses en après-midi, risque d'un orage en fin d'après-midi. Et au Saguenay, c'est plus fin d'après-midi les averses, puis début de soirée, l'orage. Et un maximum de 22 ressentis aux alentours de 27. Ça reste très humide. Et demain, on aura une journée semblable, mais avec moins d'orage. De la pluie, mais moins d'orage. Et après ça, à partir de jeudi, on s'en va vers la fin de semaine. Et c'est une belle fin de semaine qu'on annonce. Donc, bon, c'est les mardis, mercredis, c'est correct qu'il pleuve un peu plus. Même si on est en vacances des fois, il faut faire un sacrifice si on va avoir une belle
0: semaine. Et pour passer la grisaille, pourquoi pas un petit sourire, un grand sourire avec François Pérusse et ses meilleurs moments dans le boost.
3: Radio Communautaire, ici Louis-Paul Fafarlard et j'ai avec moi le légendaire chanteur pop-rock Sting, salut!
4: Hey, holy.
3: Sting, tu te fais actionner par les membres de ton ancien groupe The Police pour des droits d'auteur.
4: Ouais, mais c'est mes tunes!
3: Je comprends, mais pourquoi d'abord ils te poursuivent comme ça, a posteriori?
4: Ça veut dire quoi, posteriori? Ça veut dire mon derrière en italien?
3: Non, ça veut dire plus tard.
4: Non, tu sais, c'est juste une petite guéguelle, là.
3: Ben, une petite guéguelle.
4: Ils sont juste un petit peu en cri-cris.
3: Oui, mais vont-tu finir par dire motte-motte pétailleux?
4: Tu sais, dans ce band-là, on a toujours pas mal.
3: D'abord, ils t'actionnent pour combien? C'est mettons, si on arrondit, là.
4: Oh non, regarde, c'est juste. Pas bien ça, les arrondissements.
3: Ah non, même pas l'arrondissement de Charlebourg, qui pourtant est si attirant.
4: T'sais, nous autres, dans ce band-là, on s'est pas mal toujours pognés. T'sais.
3: OK, il y avait de l'animosité.
4: De que ça?
3: De l'animosité.
4: C'est quoi ça?
3: Je pense que c'est se battre, mais à coups d'animaux. Bon. C'est genre, tu donnes un coup de cheval à quelqu'un, de tortue.
4: T'sais, on sait bien pourquoi ils font ça. Hein?
3: Ben justement, pourquoi ils t'actionnent de même?
4: Ben
3: c'est pour l'argent ou pour une question de principe?
4: Ben, je vais te répondre à une question.
3: Non, je pense.
4: Quand tu t'en vas pisser?
3: Je pense que j'ai ma réponse. Oui.
4: C'est parce que t'as envie ou c'est pour une question de principe?
3: Sting, on va aller à la pause.
0: Et dans l'actualité, sachez-le, le pont de Chipcha va être fermé pour quand même un bon moment parce qu'on a besoin du côté du ministère des Transports de faire vraiment une vérification là, majeure pour s'assurer que la structure, tout est beau, tout va tenir debout, tout ça. Donc, on peut comprendre, mais quand je regarde la date, ça va aller jusqu'en septembre, jusqu'à fin septembre. Pour vrai, prenez votre mal en patience. Mais il y a le pont d'aluminium qui est à peine...
2: C'est un détour.
0: Plus loin. C'est ça.
2: C'est un détour, mais pas si...
0: Tu sais, fait que, garde, profitez du pont d'aluminium. C'est une belle structure, unique en son genre. Fait que, profitez-en.
2: Tu disais que ça allait peut-être être un Lego aussi.
0: Ouais, fait que, tu sais, continuez d'aller voter sur le site de Lego. Parce que hier, je voyais Carl Dufour, le conseiller municipal. Je pense qu'on était rendu à quelque chose comme 1500 signatures.
2: Ah, ouais.
0: Pour le Lego, puis comme on disait... Aux alentours de 10 000. Aux alentours de 10 000, on va commencer à jaser du côté de Lego, là, mais pour l'instant, on est encore loin du compte.
2: Ouais, ouais.
0: Donc, continuez d'aller directement sur le site de Lego pour aller voter. Mais bref, le pont de Chipcha sera fermé pour les prochaines semaines. Et Benoît, dans l'actualité, il y a des milliers de jeunes qui frappent un mur du côté de la SQDC.
5: Tout à fait. Plus de 15 000 jeunes de moins de 21 ans se sont vus refuser l'accès à la SQDC dans la dernière année, selon le Journal de Montréal. Une grande majorité des refus visaient la validation de la date de naissance ou encore l'absence de pièces d'identité. En 2020, le gouvernement de la CAQ a fait passer l'âge légal pour acheter du cannabis de 18 à 21 ans pour une question de santé. Des experts craignent que les nombreux refus poussent les jeunes vers le marché noir. Maintenant, une autre noyade est malheureusement survenue hier au Québec. Une femme dans la soixantaine a été retrouvée inconsciente dans une piscine résidentielle en début de soirée à Saint-Anselme dans la région de Bellechasse. Les circonstances exactes du drame restent à éclaircir. Il s'agit donc de la 46e noyade à survenir au Québec en 2026. Ailleurs de l'actualité, la chasse à l'homme n'est toujours pas terminée du côté de Shawinigan en Mauricie. La Sûreté du Québec est toujours à la recherche de Philippe Benoît, 41 ans, suspecté du meurtre de son fils de 16 ans. Le suspect atteint de schizophrénie aurait cessé sa médication selon plusieurs sources. Voici Audrey-Anne Bilodeau, la Sûreté du Québec.
6: Il n'y a rien qui porte à croire que cet individu-là voudrait s'en prendre, par exemple, à des citoyens. On n'invite pas les gens à interagir avec M. Benoît. On ne sait pas dans quel état mental et physique il pourrait se trouver. Donc, c'est de composer le 911 immédiatement.
5: Enfin, l'analyste politique de Québécois, Elsie Lefebvre, revient en politique pour le Parti québécois. On ignore encore la circonscription où elle sera candidate. Elsie Lefebvre s'était fait élire pour le PQ en 2004 lors d'une partielle dans Laurier-Dorion. Elle était devenue du même coup la plus jeune députée de l'Assemblée nationale à seulement 25 ans. Voilà, c'est complet pour tous les détails et autres nouvelles. Visitez le nouveau.info.
2: Les Blue Jays ont remporté hier. Luis Urias qui a frappé un circuit en solo qui a aidé les Blue Jays à l'emporter 3-2, pardon. Et on se reprend aujourd'hui face aux Nationals de Washington. Aujourd'hui et demain, c'est un triplé à Washington. Puis Washington, c'est une équipe qui joue pour 50 présentement. Donc, on peut aller chercher d'autres victoires.
0: C'est accessible.
2: C'est accessible, exactement. Parlant de Washington, c'est aussi le Washington Open au tennis, championne en titre du tournoi Leilani Fernandez, qui a débuté son tournoi hier. N'a fait qu'une bouchée de la Polonaise Magda Linette par la marque de 6-1, 6-4 en deux manches, en seulement 79 minutes. Et les Jeux du Commonwealth retiennent l'attention. C'est à Glasgow que ça se passe. Champion olympique et du monde en titre au lancer du marteau, l'imposant le moustachu Ethan Katzberg, qui a rajouté une médaille d'or à sa fiche. Le Canadien qui a écrasé la compétition en enregistrant un record des Jeux du Commonwealth avec un jet de marteau de 80,97 mètres à son premier lancer. Après ça, tout le monde essayait de s'approcher de ça.
0: Lui, il était bien assis, bien peinant.
2: Tout le reste de la compétition, regardait le monde lancer leur marteau, mangeait ses petites peanuts, attendait sa couronne.
0: C'est ça, vas-y, bonne chance. Bonne chance. Moi, je suis assis. Mais tu sais, il est en train d'écouter Netflix sur son téléphone. Il attendait que ça finisse. Ah, mais ça tourne en tabarouette. T'sais, on a vu les images tantôt du côté de RDI. Puis pour vrai, là, moi, j'appogne toujours pas comment ils font pour savoir quand est-ce qu'il faut lâcher le marteau. Ce monde-là sont des machines.
2: Juste à tourner de même, après ça, tu vomis.
0: Moi, je suis tordu, mais oublie ça. J'en ai pour deux semaines à m'en remettre. Fait que, regarde, il y a tout mon reste. Parlant d'avoir tout mon respect, ben les chanteurs qui osent se présenter du côté du Festival de la chanson de Saint-Ambroise, ça prend du courage d'aller sur scène, hein? Puis tu sais, des fois, c'est d'essayer des tunes qu'on n'a pas essayé encore, ou même d'essayer ses propres compositions, hein? Il y en a qui vont jusque-là. Et vous avez tout mon respect, donc du 1er au 8 août, on vous invite au Festival de la chanson de Saint-Ambroise. Et encore cette année, ben 60 participants, on parle de 8 soirs, le spectacle. Et il y a aussi la soirée chanson en fête, il y a Mélissa Bédard qui est la porte-parole aussi cette année. Et tu seras DJ lors de l'événement, hein? C'est quand ça que t'es DJ?
2: Samedi.
0: Samedi?
2: La chanson en fête, justement, là, après la soirée chanson en fête, jusqu'aux petites heures du matin.
0: Déjà une idée un peu des tunes tu vas mettre ou...
2: Tout à fait.
0: OK. Tu vas te promener un peu.
2: Ça va être beaucoup. Ben, l'objectif, c'est de faire danser les gens. C'est samedi soir. Okay. C'est festif.
0: Okay.
2: Donc, ce sera actuel. Okay. Dance pop.
0: J'aime ça.
2: Avec DJ Tom Dinoy au platine.
0: Yeah! Va-t-il avoir un kit qui va avec ou des paillettes?
2: Il va falloir être là, PA. Faut que tu viennes, PA.
0: T'as pas raison. Tu sais comment teaser ton public.
2: Voilà.
0: J'adore ça. Et s'il y en a qui veulent les détails, chansonsaintambroise.com.

0: Bon. Êtes-vous jaloux?
1: De Katy Perry ou de Justin Trudeau?
0: De Justin!
1: De Justin!
0: Je voyais ça, il a encore fait jaser hier, Justin Trudeau, avec sa présence au spectacle de Katy Perry. Faut savoir que Katy Perry est en pleine tournée. Écoute, elle vend des billets à profusion, là. C'est encore l'une des plus grandes artistes pop qu'on a sur la planète Terre. Ça fait encore jaser le fait que Justin, il est pas loin, là. Je voyais le sac de chips hier, puis on disait, beaucoup de réactions encore sur Justin, parce que, tu sais, Katy Perry, elle prend comme des vidéos d'elle backstage avant d'embarquer sur la scène.
1: Ouais.
0: Et l'une des choses qu'elle fait avant d'embarquer sur la scène, c'est de donner un beau bisou à Justin.
1: Ben oui.
0: Un beau petit bisou. Puis, on sait que Justin, tu sais, pour vrai, là, il vit sa best life.
1: Mais
0: on peut-tu le dire? Tu sais, je sais qu'il y en a ben gros qui critiquent, puis je sais que Dicky lui-même est le premier à dire, oh, regarde. J'avoue que c'est encore dans ma tête, dans mon mental, c'est encore dur d'associer Katy Perry à Justin Trudeau. Tu sais, c'est encore quand même fucked up, on va se le dire.
1: Oui.
0: Mais lui, il vit sa best life. Écoute, pendant des années, il a géré un pays. Bon, là, rendu là, est-ce qu'il l'a géré de la bonne façon ou pas? C'est selon les opinions, puis oui, il nous a coûté cher, le Parti libéral nous a coûté cher.
1: En tant qu'humain, il a l'air le fun.
0: En tant qu'humain, il a de l'air, tu sais, c'est peut-être un gentleman, là, on le sait pas, là. Mais moi, ça me dérange en rien de voir ça. Même
1: moi
0: au contraire, je me dis, man, profites-en. Embarque là-dedans, mon chum.
1: Ça me donne courage, parce que, tu sais, peut-être un jour à la retraite, je vais vivre une retraite dorée comme ça, tu sais. Une retraite à quoi? Il y a 45?
0: Il y a quel âge, Justin Trudeau, tabarouette? Justin Trudeau.
1: Il y a peut-être 50, Justin.
0: Ouais, moi, je pense qu'il est rendu sur le bord de la cinquantaine, certain. Là. Il est rendu à 54. Ah, il était pas ses 54,
1: non,
0: là.
1: Tout à fait.
0: Fait que lui, il sort avec Katy Perry, son argent est fait, sa carrière est faite.
1: C'est ça.
0: Tu sais, regarde, il a connu la belle vie, sa famille a de l'argent, puis là, maintenant, ben, il fait la tournée avec Katy Perry. Parce que, tu sais, ça, c'est l'autre réalité. C'est que Justin, il a beaucoup de temps pour lui, là.
1: Ah oui.
0: Tu sais, il est un ancien premier ministre. Donc, tu sais,
1: comme
0: on
1: dit. C'est un gars d'art. Il était prof, quoi, de
0: théâtre.
1: De théâtre, exactement.
0: Il était capable de débouler les marches au franc-tireur.
1: Ah ouais.
0: Avais-tu déjà vu ça?
1: Non,
0: j'ai jamais vu cette entrevue-là. Il était avec, en tout cas, il a amené, il fait une entrevue sur le fait que, tu sais, il se présente en politique, puis il veut devenir premier ministre, tout ça, puis je pense qu'il était avec Richard Martineau de Souvenir. Puis à un moment donné, il dit, ben ouais, j'ai fait l'école de théâtre et moi, je suis capable de débouler des marches, comme un cascadeur. Et il l'a fait. Il y avait une porte, il y avait des marches qui étaient très étroites, soit dit en passant. Et Justin, il s'est dit, regarde, je vais vous démontrer à quel point je suis capable de débouler des marches. Il l'a fait.
1: Ça doit faire mal, pareil.

0: Imagines-tu, éventuellement, tu sais, mettons sur Netflix une série, puis Justin Trudeau, il est dedans, comme acteur. D'après moi, un premier ministre qui fait ça, j'ai jamais vu ça de ma vie, moi.
1: Zelensky, il y a Ronald Reagan, qui, puis ben, on parle d'Arnold Schwarzenegger, qui est gouverneur aussi, qui est gouverneur d'un État, je ne me souviens plus lequel, mais Ronald Reagan, qui a été acteur de cinéma et de télévision américaine.
0: Ah, hein? C'est un bel exemple, ça. Ben, ça veut dire que Justin Trudeau, hein, avec les bons contacts, puis là, les bons contacts, ils ont quand même pas pire, pourrait devenir acteur. Fait que, on va y souhaiter.
1: C'est tout du monde qu'il était avant de se présenter en politique. Là,
0: ça devient peut-être touché, je sais pas. Hey, juste l'autre jour, il était au match des États-Unis à la Coupe du monde de soccer. Il s'est fait critiquer parce que c'est l'ancien PM du Canada, puis il était au match des États-Unis. Ah. Fait que c'est pas évident. Mais là, on le voit avec des photos. Regarde, tu vois, il était avec le crew technique, avec Katy Perry. Il est dans les poignées de main d'avant show, puis let's go. Justin, il vit sa best life. 6-12-12, pour vrai, vous en pensez quoi de la relation Katy Perry-Justin Trudeau? Puis je suis pas du genre à vouloir en parler, tout ça, là. Mais là, encore hier, c'est sorti, ça a fait jaser. Mais je me suis dit, on va mettre les points CI, les bons CT, là. Il vit sa best life.
1: Mais, hein?
0: Puis sinon, ben regarde, on a juste à se la poigner, Katy Perry. T'sais, on est jaloux, on n'est pas content.
1: Hein? Mais je dirais pas ça. Moi, je dirais pas.
0: Peut-être sur Tinder, je sais pas.
1: Ben non.
0: En musique.
1: Visiblement pas.
0: Milky Chance, Stolen Dance dans le Boost. 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
1: 8h14 dans le beau, c'était à venir dans quelques instants. On a la musique de Blink 182, puis on va. J'ai décidé de défier Thomas aussi. À quel âge ont-ils? La semaine dernière, j'ai perdu contre Dicky, mais tu sais, Dicky, lui, il a une calculatrice interne. Je sais pas comment il fait, là, mais il est capable de savoir. Lui, il a comme 51 ans, fait que il a comme un âge médian. Fait qu'après ça, il fait ses calculs en conséquence. Mais me suis dit, ouais, moi aussi de gagner contre Thomas.
2: Ben tu devrais, je suis vraiment pas bon à ce
1: genre de jeu-là. Je suis pas extraordinaire. J'ai déjà battu Dicky une fois. D'après moi, il y avait une part de chance aussi là-dedans. On verra dans quelques instants pour

0: Quel âge ont-ils? Le duel entre moi-même et ce magnifique et beau Thomas Aubin.
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0: 8h22 minutes, on va se tester. God, regarde, là, tu m'as dit, et je cite, j'ai de quoi te casser à la gueule.
1: Je voulais pas être sonné aussi violent, je pense.
0: Non, mais... c'est ça, c'était dit avec amour et gentillesse, voilà. Quand même, faut-il le mentionner.
1: Je suis compétitif, c'est tout.
0: Ouais, c'est ça qui arrive. Bon, là, on est dans la compétition de quel âge ont-ils. Et depuis quand même plusieurs semaines, on s'amuse à le faire, c'est-à-dire du tac au tac. Les deux, on s'est sortis des artistes, des chanteurs, acteurs, actrices, tu sais, name it. Et on en a 6 chacun. Puis on se repasse la POC. C'est 2 points si on a l'âge exact. Et c'est 1 point pour plus ou moins 2.
1: OK.
0: À peu près.
1: OK? Tu comprends? 2 points pour l'âge exact, 1 point pour plus ou moins 2.
0: C'est okay. Ça.
1: C'est bon.
0: On suit?
1: Ouais, parfait.
0: J'ai hâte de voir qui va gagner. Affronter Dickie, c'est difficile, mais je connais pas ton niveau, toi. Fait que, on part de ça? C'est moi qui pars.
1: Ça part.
0: Et voici la première. J'ai été quand même dans une table que tu connais très bien, OK? Je t'ai donné une chance de mon côté du quiz. J'ai hâte de voir comment tu vas performer. Taylor Swift.
2: Oh,
0: quel âge a-t-elle, Taylor Swift?
1: De ma blonde, c'est sûr qu'elle t'écoute présentement, puis c'est son artiste préféré, puis si je l'ai pas, elle va tellement être déçue. C'est sûr que je l'aurais pas. 37.
0: Ben, tu fais un point!
1: Let's go!
0: Elle a 36, t'as
1: hey,
0: j'étais
1: à côté!
0: Ouais. Le gars, il est fort. Le gars, il s'estime, tu sais, dans le fond. Il donne pas trop d'espoir, puis après ça, il cloche.
1: Non, mais pour vrai, j'ai vraiment peur de... Ma blonde va être quand même fière de moi. 37, 8, 36.
0: Un point pour Thomas. Let's go!
1: Hey, Pierre-Luc Funk, il a quel âge?
0: Oh, c'est une bonne question, ça, Pierre-Luc Funk. Je vais lui donner 31 ans.
1: T'es pile dessus!
0: Yeah! Yes, sir, buddy!
1: Né en 94, il fêtera ses 32 ans en octobre.
0: 31 ans pour Pierre-Luc Funk, qui est présentement au cinéma avec la rue des Malaises.
1: Ouais, exactement,
0: Je me rappelle pas de l'adresse exacte, mais semble-t-il que c'est très bon.
1: Ouais,
0: le film, c'est voilà.
1: Fait que, c'est qui est allé voir ça la semaine passée?
0: Ouais, c'est ça. Effectivement, voici pour mon deuxième. D'après moi, ta blonde va l'aimer, celle-là. Justin Bieber. Quel âge a Justin Bieber?
1: Il doit pas être si loin de moi. Et je vais dire 33.
0: Hey, t'es encore à 1.
1: Colin! Ah,
0: mais c'est bon, c'est très bon. Quand tu viens de créer l'égalité, là, c'est 2 à 2.
1: Mais c'est quel âge,
0: que? Il y a 32 ans.
1: 32,
0: ouais, il y a 32, tabarouette. Déjà.
1: OK, Karine Vanas.
0: Oh, bonne question, Karine Vanas. Je vais y aller pour 43.
1: Tu fais un point.
0: Ah ouais, cool.
1: Elle a 42.
0: Oh,
1: on a 43
0: loin.
1: En novembre.
0: J'étais pas loin. Quelle belle femme. Hein? C'est une des belles femmes qu'on a au Québec. Ça, c'est clair. Parlant de femmes, ma prochaine est une femme.
1: Adele.
0: Quel âge?
1: Oh, man.
0: Adele,
1: Rolling in the Deep, c'est sorti quoi? C'est sorti début 2010, 2012, genre. Elle devait avoir dans la vingtaine. Donc là, elle devrait être trentaine avancée au début 40. Donc, je vais dire 43.
0: Il te faut aucun point. T'es trop loin.
1: C'est trop loin?
0: 38.
1: Oh,
0: tu sais, quand t'as dit fin trentaine, j'ai dit « Oh, oh, là, il s'enligne vers la bonne place. » Puis, tu sais, un des indices pour Adele, c'est quoi? Ses albums.
1: Ouais.
0: C'est l'âge qu'elle a quand elle sort ses albums.
1: Non,
0: donc, il y a comme un indice aussi, mais Adele, 38 ans, donc pas de points pour ce cher Thomas.
1: L'acteur Jean Dujardin, celui qui fait Brice Denis, c'est le roi de caca. J'ai écouté ça, je pense.
0: Moi, c'est OSS 117.
1: Oui, OSS 117, mais moi, c'est Brice Denis.
0: Avec J'aime me beurrer la biscotte.
1: C'est un grand du cinéma français.
0: Oui, qui a côtoyé les plus grands d'Hollywood aussi.
1: Tout à fait, oui, c'est vrai.
0: Oui, oui. Je vais lui donner un 50.
1: Tu fais pas de points. Et t'es pas loin, il est 54.
0: Oh, OK, mon Dieu, il est OK.
1: Là, présentement, c'est 3-2 pour toi, là.
0: Parce qu'il fait pas non plus ses 54.
1: Non,
0: on va se le dire, là, moi, je l'aime en entrevue. Il a de l'air tellement chill.
1: Bien
0: tellement
1: conservé.
0: Ouais, aussi, on peut le dire de même, très bien conservé. Parlant de bien conservé, bon, il est encore jeune, là.

0: dimanche pour Bruno Mars.
1: Toi, t'as 37, toi?
0: Ouais.
2: Il doit être autour de ça, là. Je vais dire. Ah, t'as peu.
3: Hey, là, faut faire des points, on est pas bon.
1: Non. Mais là, c'est 3-2 pour toi, tu me disais?
3: Ouais, c'est 3-2.
2: Hey, Bruno Mars, il faut m'aider au 6-12-12. Bruno Mars.
3: Alors, pas d'aide 6-12-12, t'as peu. Fais ça comme un grand. T'es indépendant, toi?
2: C'est sorti. Je vais dire 35.
3: T'es loin, man.
2: Ah, comment ça, je suis loin?
3: Il y a 40 ans.
2: Ah!
3: Il est rendu à 40, Bruno Mars, tabarouette. Qu'est-ce que tu veux? À toi! Hey, c'est trop long, et tu fais des points, là.
1: Guylaine Tremblay.
3: Oh! OK. Je vais y aller pour un... 58.
2: T'es loin, man.
3: Ah,
2: t'es
3: ouais?
2: T'es loin. Elle a 65, aura 66 en octobre.
3: Ah, ouais. Et OK, ouais, là, je me suis fourvoyé.
2: Tout à fait. Fourvoyé.
3: Je vais revenir au Québec, moi aussi. Je vais y aller au Québec. Et on va y aller pour Céline Dion.
2: Céline Dion.
3: Quel âge a Céline Dion? C'est toujours 3-2 présentement pour moi-même ici présent.
2: Céline Dion, hey.
3: Il nous reste deux questions chaque.
2: C'est quelque chose qu'il faudrait que je sache. Je vais dire 58.
3: Oh! Drain dessus!
2: Let's go!
3: Deux points pour Thomas! That's it, man! Deux points qui prend les devants.
0: I'm alive!
3: Yes, 5-3. C'est ça, 5? Non, c'est 4-3. C'est ça.
2: C'est 4-3.
3: 4-3.
2: Toujours dans le game.
3: 4-3.
2: OK, il en reste deux.
3: Faut que j'aille faire des points. Let's go, là.
2: OK, Black Widow, Scarlett Johansson.
3: Oh, Scarlett Johansson. Très jolie demoiselle aussi. Je vais y aller pour un 45.
2: Aucun point pour P.A. Fontaine.
3: À quel âge?
2: 41 ans.
3: Ah, mon Dieu, j'ai donc bien vieilli, la pauvre Scarlett. Je m'excuse personnellement. J'espère ne pas briser mes chances avec Scarlett Johansson. Ma dernière. Hey, là, si tu fais deux points, tu sais que c'est fini, là.
2: Terminé.
3: T'as gagné. Quel âge a The Weeknd?
2: Oh, boy!
3: Quel âge a-t-il?
2: Il est plus jeune que toi. Il est plus vieux que moi. Il doit être autour de 32, 33, peut-être 34. Je vais dire 34. J'ai envie de dire 34.
3: Tu fais un point.
2: Ah ouais?
3: Il y a 36. Tu fais un point, donc je pourrais aller créer l'égalité. Là, j'ai pas le choix d'avoir l'ange pile. La prochaine personne que tu vas me nommer, c'est qui?
1: Roy Dupuis.
3: Roy Dupuis. Hey, là, ça, c'est pas évident. C'est dans une table qui est pas évidente, ça. Je vais y aller pour 59 ans.
2: Pas de point pour toi, mon ami.
3: Non, même pas un.
2: 63 ans, Roy Dupuis.
3: Tabarouette, je l'ai rajeuni. On dirait que j'ai même pas pensé proche ces derniers. Hein.
2: Non.
3: J'ai comme été bon au début, ces premiers, puis après ça,
2: un bout de
3: bon
2: soir.
3: Oh,
2: combien que ça finit,
3: victoire
2: là?
3: Victoire de Thomas, 5-3. Dans ce quiz, de quel âge ont-ils?
2: C'est pas 4-3,
1: en tout cas.
3: 5-3, non, 5-3, ben, c'est ça, go! 4-3. Ouais, 4-3, t'as bien raison. Non, c'est ça. Non, 5-3.
2: 5-3.
3: 5-3. Fait que t'es fort, hein? T'es fort. Ça vaut une belle.
2: C'est comme un méchant qui rit.
3: C'est correct. Tu sais, tu perds à la boxe, mais tu gagnes à quel âge?
2: Hey!
3: Tu sais, regarde.
2: On revient pas avec ça, là.
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1: On a 8h34 minutes et ça continue de s'inscrire pour le grand championnat de la tarte aux bleuets du Boost.

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1: Et là, j'imagine qu'on va avoir droit à toutes les... Mais on va s'en reparler dans quelques minutes du concours, vraiment pour bien le lancer, bien le situer. Demain, on va parler avec les producteurs de bleuets aussi. On a plein d'affaires qui sont prévues à l'horaire. Mais tu sais, j'imagine que ce sera le festival de l'ingrédient secret pour la tarte aux bleuets. Quel est-il? On ne sait pas. On ne sait pas.
2: Beaucoup d'amour, que ma grand-mère dirait.
1: Oh, ça prend beaucoup d'amour. Beaucoup, beaucoup d'amour. Donc, restez là dans quelques minutes. On va revenir sur les détails de notre concours. En attendant, allons-y des détails de la météo, mon cher Thomas.
3: On est à 17 présentement. Aujourd'hui, c'est ressenti aux alentours de... Ben, en fait, c'est 22. Ressenti aux alentours de 27. C'est très humide. L'humidité qui est à 95% présentement. Il y a peut-être encore un peu de brouillard au-dessus de l'eau. C'est des averses qui sont prévues pour le lac Saint-Jean en après-midi. Un risque d'orage en fin d'après-midi. Pour le Saguenay, c'est un petit peu plus tard, donc les averses un peu plus vers la fin de l'après-midi et un orage plus vers le début de la soirée. Mais est-ce que ça va rester? Je veux dire, ça, je peux pas vous dire, là. Mais à voir les résultats des derniers jours, les scénarios des derniers jours, je pense qu'il y a quand même façon d'avoir du plaisir à l'extérieur en venant de travailler, d'aller faire un peu de piscine. En tout cas, il faut pas s'arrêter à cause des quelques nuages. Sinon, demain, un scénario semblable avant de regarder vers la fin de semaine. Je regarde déjà vers la fin de semaine, moi, parce que c'est là.
1: C'est là
3: que c'est beau. Jeudi, vendredi, samedi, là.
1: C'est beau. Travailles en fin de semaine aussi.
3: Ben oui.
1: T'arrêtes
3: pas,
1: toi.
3: T'arrêtes pas.
1: Non, faut que tu payes ça, ces cartes Pokémon-là.
3: Arrête! Il m'écœure.
1: Ben non, je suis comme toi. On a une dépendance. Ouais. C'est une dépendance. Mais qu'est-ce que tu veux, regarde? On fait ce qu'on peut avec ce qu'on a. Hein? On va le dire demain. Hein? Dans l'actualité locale, ben Serge Bergeron fait un retour en politique. Lui qui a été maire de Roberval. C'était déjà présenté au fédéral. C'était présenté aussi à l'investiture provinciale. Mais ça fait une dizaine d'années. Et donc, il va se présenter sous la bannière libérale pour les prochains, tu sais, la prochaine campagne. Donc, ça s'en vient très bientôt. Et c'est au mois d'octobre qu'on va aller voter. On verra si éventuellement, ce sera une bonne campagne pour lui, parce que je vous le rappelle, hein, Québec 125, qui donne quand même un bon aperçu de tous les sondages qui existent côté politique. Ben, nous donne le PQ gagnant dans Roberval, mais pour l'instant, on n'a pas tous les noms, tous les candidats, puis la campagne électorale est loin d'être déjà débutée, donc attendons avant de faire des pronostics. Et sinon, Ben, dans les nouvelles ce matin, on a une Canadienne qui a été arrêtée pour espionnage.
4: Ouais, une Canadienne d'origine chinoise qui travaillait comme stagiaire à l'OTAN a été arrêtée pour espionnage samedi. Les autorités belges la suspectent de travailler pour le compte d'une organisation criminelle. Il est peu probable qu'elle ait eu accès à des informations top secret. Ottawa a promis néanmoins de faire la lumière sur toute cette affaire. En France maintenant, les feux de forêt continuent d'inquiéter les autorités, particulièrement dans la région de Bordeaux. Plus de 250 000 personnes ont été évacuées dans le secteur. Le président français Emmanuel Macron exhorte les pompiers à rester unis. Il a indiqué que le travail était loin d'être terminé.
5: On va continuer d'apporter la bonne réponse sous l'autorité de la préfète, des autorités sanitaires locales, des expertises avec tous nos soignants qui sont là, mais de protéger les plus vulnérables, d'apporter les équipements pour tous les plus vulnérables. Et l'autre, c'est le suivi psychologique.
4: Chez nous, la situation reste préoccupante en Ontario, au Manitoba et en Colombie-Britannique. Ailleurs de l'actualité, un urgentologue sur 10 quitterait la pratique en raison des conditions actuelles du système, selon une étude du Canadian Medical Association Journal. Le manque de ressources, les heures de travail et les attentes irréelles expliqueraient la situation. Parmi les urgentologues qui accepteraient de rester, 20% ont pris congé et 45% ont décidé de réduire leurs horaires de travail. Le temps moyen d'un séjour à l'urgence au Québec était d'un peu moins de 17 heures pour l'année 2025-2026. Enfin, un chauffeur de camion a reçu une amende salée de 1 600 $ pour avoir reculé sur l'autoroute 20 à la hauteur de Saint-Mathieu-de-Belleuil vers 18h vendredi. Il avait manqué la sortie de la pesée routière avec sa citerne remplie de dioxyde de carbone liquide. Son permis de conduire a été suspendu pour 7 jours. Les contrôleurs routiers n'ont plus le droit d'intervenir sur leur réseau d'ici la fin du processus visant à les munir d'armes à feu. La transition doit prendre fin d'ici l'an prochain. Voilà, c'est complet. 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
3: Louis Sourias a frappé un circuit en solo pour les Blue Jays pour donner la victoire aux siens 3-2 hier soir face aux Nationals à Washington. On se reprend ce soir 18h45 encore une fois face aux Nationals sur leur terrain. La championne en titre du tournoi du Washington Open, Leila Annie Fernandez, a fait ses débuts hier et a remporté à plate couture face à sa première adversaire Magda Linette, la polonaise, en deux manches, 6-1, 6-4. Sinon, qu'est-ce qu'il
1: bientôt Montréal-Toronto aussi, hein? Je pense que les joueurs joueurs et joueuses commencent à se préparer pour le US Open aussi. Fait que ça s'enligne, ça. Là, cette année, de souvenir, Montréal, c'est les hommes qui seront là. Et Toronto, ce sera les femmes.
3: Ouais, exact.
1: Et il y a Djokovic, d'ailleurs, qui a déjà désisté pour Montréal, mais souvent.
3: Djokovic et Sinner aussi, je crois.
1: Ouais, fait que ça, c'est dole dans ce temps-là. Tu sais, je sais que Cincinnati aussi, pas mal en même temps. Puis après ça, tu sais, si on se prépare, puis la saison est longue, hein. Fait qu'il y en a qui sont blessés rendus là.
3: Mais c'est à Montréal, on a décidé de changer un peu le concept, l'horaire, en fait, là. Puis ça semble pas plaire à tous les joueurs de tennis, là.
1: Ah non?
3: Non, exactement. Okay. Je pense qu'on fait ça sur 12 jours maintenant. Avant, c'était un petit peu plus court que ça.
1: OK.
3: Et avant, c'était sur une semaine. Je veux pas m'avancer trop, là. C'est ce que j'ai lu entre les lignes.
1: Ben, il y en a qui veulent aller rapidement du côté de New York pour aller s'entraîner sur les courts. Puis, tu sais, faut pas que tu restes trop longtemps à Montréal non plus, là.
3: Voilà.
1: Voilà. Fait que.
3: Les Jeux du Commonwealth, champion olympique, Ethan Katzberg, établit un nouveau record. Hier, aux Jeux du Commonwealth, avec un jet de 80,97 mètres dès son premier lancer de marteau. Absolument incroyable. Et sinon, une belle histoire d'ici, c'est Gabriel Paquet des Biens qui a un objectif, c'est la troisième édition, pardon, qui fait ça. Il veut financer la recherche sur l'ataxie de Charlevoix-Saguenay et s'est lancé le défi, donc est parti de Charlevoix, en fait, est parti d'Allemagne, est allé à Charlevoix, puis revient.
1: Okay.
3: Okay. Et fait le tour du lac Saint-Jean. Présentement, ben, on est à son dernier jour, donc devrait revenir à son point de départ ce soir à Alma. Défi Charlevoix-Saguenay, qui c'est un gros défi, là. C'est impressionnant. Puis et tout ça pour l'objectif, c'est d'amasser des fonds pour la taxi de Charlevoix-Saguenay, la recherche.
1: On va se parler de tarte au bleuet dans quelques instants. Puis pour une raison bien simple, on a une grosse compétition qui prend place dans le boost d'ici la fin de la semaine. Et je t'ai pas compté, moi, ma tentative de tarte au bleuet. C'est gênant, ça aussi.
3: Est-ce que c'est aussi... essayer d'en faire une?
1: Ouais. Est-ce que c'est aussi ou plus gênant que mon test sans de pupille du début d'émission? Ouais. Vous écouterez la balado pour comprendre là, ce que je viens de dire là, pour ceux qui l'ont manqué, là. Mais juste après, Summer Paradise de Simple Plan et Sean Paul, je vous compte ça, ma tentative de tarte au bleuet dans le boost.

0: Moi, te le dire, là, c'est loin d'être évident de faire une tarte au bleuet qui se tient, qui est bonne et qui est belle. Et je me suis rappelé que j'avais essayé un moment donné, tu sais, mais...
1: Sans supervision.
0: Ben, ouais. Quand même une certaine supervision, mais je voulais qu'on m'aide le moins possible pour être fier de ce que j'allais faire en bout de ligne.
1: Est-ce
0: okay?
1: que t'étais fier?
0: Non, non, la raison est simple. OK, c'est que souvent le problème qu'on a quand t'essaies de faire une tarte, c'est la pâte. Je me suis tellement battu avec, là. Ça n'a pas de bon sens. Écoute, as-tu déjà essayé de rouler une pâte?
1: Ben oui.
0: C'est tough, là. Pâte oui. à pizza aussi, c'est tough. Tu sais, je sais qu'il y en a qui l'achètent déjà préfaite, puis tu sais, tu réussis à avoir un résultat qui est parfait, là. Tu sais, gars, n'a pas de problème. Mais moi, je m'étais dit, gars, je vais essayer de faire ma pâte. Je vais essayer de rouler ça bien comme faut. Écoute, te dire, avant même de déposer la pâte, là, ce qu'il fallait, là, juste le fait de la rouler. Écoute, je l'ai percée à plus qu'une reprise. Là, après ça, tu essaies de la rouler ouais. à droite, là. Tu viens de la déchirer.
1: Écoute, trop mince.
0: Là, à un moment donné, j'ai fait fuck it. Regarde, j'amène dans le plat, puis là, regarde, on mettra le mélange, puis on mettra ça par-dessus, puis tout va bien aller, là. Fait que là, écoute, je mets le genre de semblant de pâte dans le fond qui était probablement trop petit okay. pour le plat que j'avais. Et là, après ça, tu sais, moi, je OK, je me suis quand même fait aider pour le mélange, pour, tu sais, les bleuets, t'es fait bouillir, t'es fait chauffer, tu fais ton mélange, là, ça donne une genre de confiture de bleuets, mm-hmm. mais tu veux qu'il reste des morceaux de bleuets, tu mets du sucre. Là, après ça, je mets le mélange. Jusque-là, ça va bien, le mélange goûtait extraordinaire, OK? Là, après, je me suis dit, moi, essayer de faire comme dans les films, là. Tu sais, quand ils essayent de juste mettre des lanières, là,
1: ouais,
0: pour
1: ouais.
0: mettre ça par-dessus, mettre
1: Thank
0: ça
1: you.
0: Beau. Fait que là, je me suis coupé des genres de lanières, tout ça. Fait que là, on met ça là-dessus, puis tout. Fait que. Ouais, mais comme notre
1: comme trophée.
0: Exactement, puis fait que là, je me dis, bon, je vais mettre ça dans le four, on va regarder qu'est-ce que ça donne. Man, c'était un bouilli de bleuets, mon gars, c'était pas une tarte, c'était un potage de bleuets avec du sucre. Parce que là, tu sais, la pâte qui était trop petite, était trop petite.
1: Okay.
0: Et là, au-dessus, on s'entend, ça a comme grillé un petit peu, là, tout ça, là. Mais tu sais, je te dirais que les bleuets ont comme passé par-dessus, ça a comme débordé un peu. Puis ça a donné un beau bouilli de bleuets.
1: Bon, OK. T'as perdu tes points de présentation. Est-ce que oui. le goût était bon?
0: Pour la confiture, oui. Mais c'était pas tant ma recette.
1: Mm.
0: Tu sais, moi, je te dirais quasiment que mon rôle là-dedans, c'était plus justement la présentation.
1: Okay, okay,
0: et
1: ouais.
0: la présentation, t'es zéro puis une barre.
1: Mais c'est ça. Pour notre concours, là, t'amènes un bon point. Il va y avoir différents points. Où est-ce qu'on va juger les tartes qu'on goûtera.
0: Dont la présentation.
1: La présentation, assurément. Le mélange à bleuet, il faut que ce soit bon.
0: Ben oui, ça, c'est bien important.
1: La pâte aussi.
0: Et là, on a constaté quelque chose. Il y a beaucoup de femmes qui se sont inscrites.
1: Oui,
0: OK? Puis je sais qu'il y en a beaucoup qui ont tu sais calé leur grand-mère, leur mère, il y a même des femmes qui se sont auto-adulées
1: sur Facebook. C'est correct ça. Non, mais c'est bon.
0: Ben oui, si vous pensez que vous avez une bonne tarte au bleuet, c'est exactement ce qu'on veut, c'est ça, tu sais, regarde, j'ai des noms ici là, c'est Annie, il me semble. Ouais, non, c'est Valérie. Valérie Tremblay selon elle fait une excellente tarte au bleuet. On va les contacter ces gens-là, on veut qu'ils oui. viennent vendredi tabarouette. Gisèle Desbiens aussi qui nous dit moi la mienne, elle est très bonne. Gisèle aussi, on veut l'avoir en studio vendredi.
1: Voilà.
0: Mais là, c'est des femmes, c'est des demoiselles.
1: Ouais, on a.
0: Là, on aimerait ça avoir aussi des hommes.
1: Ah, au moins un, tu sais.
0: Au moins un, ouais, c'est ça, tu sais.
1: Il y a même un gars qui est bon pour faire une tarte au bleuet.
0: Exact.
1: Parce que là, en région.
0: On s'est dit à 5 candidats, on n'est pas payé, là, tu sais, mettons pour vendredi. Mais si au moins un des 5, c'est un gars, là, si vous êtes un homme qui fait de l'excellente tarte au bleuet.
1: C'est le moment.
0: 6-12-12 ou aller commenter directement sur le statut sur Facebook pour vous inscrire à notre concours de la meilleure tarte au bleuet.
1: On est sûr qu'on n'aura pas parité, mais on essaye d'avoir, tu sais.
0: C'est ça, tu sais, on veut un exemple masculin.
1: Voilà. Ben,
0: mais on le sait que les recettes de famille, ça vient souvent des grands-mères,
1: voilà.
0: reprises par les mères, reprises par les filles, reprises par... Hein? Fait que... Mais à vous intéresser. Donc, vendredi, on goûtera et il y aura notre grand gagnant. Rappelle-nous le prix pour notre grand gagnant de la tarte au bleuet, là.
1: Ouais, tout à fait. Ben, c'est un package deal,
0: c'est ça,
1: en
0: exact.
1: Fait. Là, on aura son
0: fort,
1: nom
0: bien.
1: Qui sera gravé sur le trophée, premièrement. Donc, meilleure tarte au bleuet du Saguenay-Lac-Saint-Jean 2026 avec son nom, P.A. Fontaine, et, par exemple. Et ensuite, cette personne-là remportera des chocolats au bleuet Lulu. Mais en fait, tout le monde va remporter une boîte au moins. Mais la personne gagnante un peu plus. Elle remportera aussi une croisière sur le fjord La Marjolaine lorsqu'ils le voudront. Une paire de billets pour aller en croisière comme ça. Et une entrée pour 4 personnes au zoo de Saint-Félicien. Puis le zoo de Saint-Félicien, la gang, on dit, en passant, nous aussi, on fait une extrêmement bonne tarte au bleuet à notre restaurant. Donc,
0: je vais bientôt au zoo, là. Ouais, ben, je vais aller goûter.
1: Mon beau-père, il a goûté la semaine passée. Effectivement, elle est excellente.
0: OK. Fait que je vais écouter ça. C'est-tu au stand?
1: Petit restaurant, là.
0: Petit restaurant.
1: Un restaurant.
0: En plein milieu, là.
1: Ouais, exact.
0: Puis, OK. Fait que je prends une note là-dessus. La cafétéria est nice quand même au zoo ouais. de Saint-Félicien. Fait que tarte au bleuet du zoo. Parfait. Fait qu'inscrivez-vous, c'est le temps, 6-12-12. Page Facebook aussi. À venir, on a le Power Play, on a plein d'affaires, puis à l'instant même, voici Talk et Time Machine dans le boost.

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16: Ouais, ben 8h56 minutes, ça a été un gros matin encore. Bien et même on travaille pour Dickey, là, je te dirais des dernières minutes, là.

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1: Et merci au chum du Boost de répondre à nos demandes. Il y a, je pense que c'est la semaine passée que Dicky disait que lui, il aimerait bien ça, s'acheter des plaques.
2: Des vieilles plaques cool. De char,
1: hein? Ouais, puis je pense des vieux panneaux stop aussi, plein d'affaires de même. Puis, tu sais, il était censé aller faire le tour du lac hier avec sa maman. Puis, je sais qu'il était censé peut-être aller voir un ou deux antiquaires pour aller voir s'il pouvait acheter des plaques. Et vois-tu, il y a Denis qui nous a appelé tantôt. Merci à Denis de nous avoir contacté. Il dit, hey, dis ça à Dicky. Il dit, moi, j'ai plein de plaques, là. Il dit, dis-moi ce qu'il y a de besoin, puis tiens-moi au courant.
2: Ah, on est rendu secrétaire à Dicky.
1: C'est ça.
2: Calin, on fait pas assez de job.
1: Non, c'est pas vrai. Dicky, on l'aime d'amour.
2: On l'aime bien.
1: Fait qu'on va le faire pour lui, là. Faut pas que ça arrive trop souvent.
2: Non,
1: c'est pas vrai.
2: Non,
1: c'est parce que Denis pensait que c'était moi qui voulais des plaques. Mais c'est Dicky qui veut des plaques pour. Mais c'est comme Dicky, il dit. Lui, il embarque dans des trips de même. Il va acheter les plaques. Il va les avoir chez eux pendant une couple de jours. Puis après ça, il va se demander qu'est-ce que je fais avec ça, moi. Ouais. Tu sais, fait que regarde. C'est du Marc Dicky à son meilleur. Thomas, merci.
2: Ben, merci à toi, Pierre Fontaine.
1: On va se dire à demain pour un autre boost des 5h25, 100$ à gagner au BMR Saint-Aud. Des billets pour le Gawa Fest également demain. Et à l'instant, dans le montage qui s'en vient, j'ai du R.E.M., j'ai du Pink, j'ai du Philippe Phillips qui était de passage chez nous il n'y a pas si longtemps pour la grande traversée. Ça a l'air que c'était un excellent spectacle. Et sinon, j'ai du Vance Joy, puis on débute ça en 2001 avec la gang de Weezer. Island in the Sun. Bon mardi sur les ondes d'énergie avec ton chum PA.

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2: Ah ben oui, bon mardi, bon début de journée sur les ondes d'énergie. C'est PA qui est là, votre chum PA, pour vous accompagner dans cette journée un peu grise. Ouais, regarde, on va se le dire, mais n'empêche, regarde, il n'y a rien qui nous empêche de profiter de la journée. Et sinon, ben on est là pour vous accompagner en musique, pour vous accompagner en divertissement. Et à venir dans les prochaines minutes, j'ai pour vous autres Smash Mouth, Imagine Dragons, du Maroon 5. Bon, on va débuter ça avec un bon vieux classique. T'sais, on va aller dans les années, là... 80. Tu sais, dans le temps aussi que les chanteurs se maquillaient avec du spray dans les cheveux. Ah, on va aller en 1988 avec la gang de Poison, c'est Every Rose Has Its Thorn. 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

Toujours trippant quand ça arrive, ça, quand un band décide de faire un peu sur le coin d'une table, un spectacle, ben, sur le coin d'une table. Façon de parler, les gars de YouTube ont décidé de faire un show un peu improvisé sur un balcon à Mexico. Il y a de ça quelques semaines, puis j'imagine que ceux qui ont assisté, ben, étaient ben contents. Puis tu regardes les images, ça avait de l'air très hot. Voici la gang de YouTube, Street of Dreams, sur Énergie. Bon mardi!

Hey, je me suis demandé, parce que la prochaine toune, c'est le genre de toune qu'on entend dans des films. Moi, j'entends ça, c'est, je me propulse au cinéma. Et dans mes recherches, j'ai vu une toune qui a fait partie de 5 longs métrages à succès. Et là-dedans, il y avait entre autres Folie de graduation. Hein? Cette toune-là, moi, là, je suis au cinéma. Semisonic, Closing Time, on est en 1998, et vous êtes sur Énergie.

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1: 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À venir en musique, notre Canadien.

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0: tantôt dans l'émission, Olivier, qui sera là avec
1: mais
0: toi?
1: Mais oui, c'est moi-même, 50 grains, qui s'en vient vous présenter mes nouveaux succès à souvenir.
0: Hey, c'est le fun, ça.
1: C'est fun, tu dis?
0: C'est vraiment...
1: La dernière fois que j'ai eu du fun de même, c'est quand j'ai fait de l'opium au Kmart.
0: Manquez pas ça. On est là, 14h55.
1: Moi, chier, là.

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On a les trois accords qui s'en viennent dans quelques minutes avec Rebecca. On a aussi... Pour vrai, moi, là, je vais la considérer comme étant l'une de mes tunes de l'été. Blue Jeans Bleu avec Scotch and Posh. Et juste avant, on va aller en 1999 et on va aller sur l'album qui s'appelle Title of Record. Voici Take a Picture sur Énergie. 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
1: 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Et en musique, qu'est-ce qui s'en vient de l'autre côté? C'est Mumford & Sons avec Chris Stapleton.
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0: Fest pour tous les détails, pour ceux et celles qui veulent y aller, hein, sans gagner nécessairement. Donc, tous les détails sont là, mais sinon, demain, vers les 7h20, soyez là, jouez avec nous autres, et ça pourrait être dossier réglé pour vos billets de la 3e édition du Gawa Fest de Saint-Nazaire. Les Cranberries, c'est eux autres qui seront là dans quelques minutes sur Énergie.
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16: Bon mardi, ici Mario Saint-Jean. On surveille à Washington deux rencontres importantes de Donald Trump. D'abord, celle avec le président de l'Ukraine, Volodymyr Zelensky, qui souhaite obtenir des États-Unis des missiles Patriot. Puis, il y aura celle avec le premier ministre israélien, Benjamin Netanyahou, la première depuis le début de la guerre en Iran. Il sera notamment question de la mise en œuvre d'un accord cadre pour mettre fin à la guerre au Moyen-Orient. Les réclamations pour vol de véhicules ont diminué du tiers au Québec l'an passé. Plus de 4 500 dossiers ont été déposés. C'est le plus bas niveau depuis 2016. Par contre, le coût des sinistres a plus que doublé en 10 ans, selon le groupement des assureurs automobiles. Le coût moyen d'une réclamation pour collision atteint maintenant plus de 8 600 $. Un violent tremblement de terre a fait au moins une centaine de blessés au sud du Japon tôt ce matin. Un étage d'un centre commercial s'est effondré alors que des clients étaient toujours à l'intérieur. Une usine de papier a aussi subi de lourds dégâts dans la région de Kumamoto. Au soccer, Zinedine Zidane est le nouveau sélectionneur de l'équipe de France. Il rêvait de diriger l'équipe nationale qui a terminé 4e à la dernière Coupe du Monde.
17: Aujourd'hui, j'ai l'opportunité d'être le sélectionneur de cette équipe et je vais tout donner
6: pour que cette équipe continue à gagner. C'est la seule chose qui m'anime, c'est de pouvoir travailler pour cette équipe de France et pour qu'elle continue à gagner.
16: Et au jeu du Commonwealth en Écosse, Félix Dolthier a remporté ce matin la médaille d'or à la table de saut. C'est sa 4e médaille de ces Jeux.
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Ouais, ben à demain, 5h25, pour une autre édition du Boost avec Thomas Aubin et moi-même, P.A. Fontaine. Donc, soyez là, plein de cadeaux à vous donner. On est bien généreux, bien divertissants. On a notre concours de tarte au bleuet, là. Soyez là, demain, 5h25. Bye-bye.

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5: OK, c'est parti, 11h25, en ce mardi 28 juillet. Comment ça se passe, Québec? Êtes-vous en forme? Vous êtes dans le road trip à Reg, vous êtes à Énergie. On passe les 90 prochaines minutes ensemble. Je veux avoir de vos nouvelles via le 6-12-12. Vous pouvez toujours m'écrire. J'adore échanger avec vous. D'ailleurs, salutations aux gens qui ont pris déjà un peu d'avance et qui ont pris quelque temps pour m'envoyer un beau petit message de début de show. C'est très, très, très apprécié. Un gros show pour vous. Vous savez qu'aujourd'hui, je vais vous raconter l'anecdote de la fois où j'étais dans une chambre d'hôtel avec une star internationale et c'est un peu à cause de moi qu'elle s'est rasé les aisselles, OK? J'en dis pas plus. Juste de même, d'après moi, c'est un pop et tease. On va jouer à Hitster, on va avoir le segment « Te souviens-tu du clip? » Tout ça pour vous aujourd'hui dans le road trip à Reg, mais on commence avec des souhaits de bonne fête parce que c'est aujourd'hui le 50e anniversaire d'un frontman assez incroyable, un rocker qu'on aime beaucoup ici au Québec. Et j'ai nommé Jacoby.

50 ans pour Jacoby de Papa Roach. Aïe, aïe, aïe, bonne fête, mon chum. Je le salue. Ça fait quoi? Un petit bout que je ne l'ai pas vu quand même, Jacoby, mais chaque fois qu'on s'est vu pendant ma carrière, toujours un gars super sympathique et que dire de la job qu'il fait sur scène. Puis, savez-vous quoi? Moi, je pense que ça part bien un show, ça. Un peu de Papa Roach. Hey, Alec, ça te tente-tu de me jouer, je sais pas moi, Getting Away with Murder?

0: Aïe, aïe, aïe, aïe, aïe, aïe, aïe, Papa Roach. Jacoby Shaddix qui a 50 ans. Ça a-tu été tough pour vous, le 50 ans?
1: Je sais pas, peut-être que vous êtes plus jeune que moi puis vous l'avez pas atteint encore. Ça vous angoisse-tu? Moi, 50 a été un peu rough pour moi, je dois l'avouer. 30, aucun problème. 40, ah, petite gomme. 50, j'ai mangé une shot. J'ai même quitté une job à radio. Mais ça, ça sera une histoire pour un autre moment parce qu'on est rendu ailleurs. Papa Roach, en show au Québec, il en reste cet été, festivant. Ben oui, c'est le 31 juillet à Lévis puis à Rimouski pour les grandes fêtes TELUS. Ça, c'est le 1er août. Tant qu'à souhaiter bonne fête à Jacoby, pourquoi pas y aller avec un grand classique de Papa Roach, Last Resort.

50 ans pour Jacoby Shaddix. Bonne fête. Profite bien de ta journée, cher ami. Et ben hâte de te revoir avec les boys. Hey, quand j'ai rencontré, il faut que je salue aussi le temps qu'à y être, le Jerry, le guitariste de Papa Roach, qui est un être humain extraordinaire, tellement doux et sympathique. C'est bizarre de dire ça d'un rocker qui joue dans l'enfer, mais doux et sympathique. Donc, je salue aussi Jerry par la bande pendant que c'est la fête, le 50e de Jacoby. 6-12-12, c'est parti pour ce show-là du Road Trip à Reg en ce mardi. Dans les prochaines minutes, comme promis, je vous raconte l'anecdote de la fois que j'étais dans une chambre d'hôtel et que j'ai vu une star internationale se raser les aisselles, et c'était en grande partie, ben, à cause de moi. Ça s'en vient. Mais comme c'est sa fête aujourd'hui, c'est son 50e, à Énergie, on va commencer ce show-là avec la plus récente. Voici Wake Up Call.

à poser. C'est ce qu'on vient d'entendre dans le road trip à Redge, bien sûr, à Énergie. Ton été, ta musique, ton fun, c'est ici que ça se passe. Et là, comme promis, je vous raconte l'histoire, l'anecdote, la fois que j'étais dans une chambre d'hôtel avec une star internationale et que j'ai été témoin du rasage d'aisselle de cet artiste-là. Puis ce qu'on va faire de différent, c'est que je vais juste nommer l'artiste à la fin et je vous invite à essayer de deviner c'est qui via le 6-12-12. Il y a déjà des gens qui ont essayé et personne n'a trouvé pour le moment. Donc, je raconte l'histoire. Pour Musique Plus, évidemment, j'ai eu l'immense plaisir de suivre cet artiste-là en tournée pendant 3 dates, juste pour documenter le tout pour un spécial en ondes à Musique Plus. New York, Toronto et Montréal. New York se fait super bien. J'avais jamais rencontré cet artiste-là, mais il y a comme une connexion qui se fait super sympathique et on passe un beau moment. Puis là, n'oubliez pas, contrairement aux autres médias, moi, je passe presque chaque heure de la journée avec cet artiste-là. On arrive finalement à Toronto et là, l'artiste en question part sur un blitz médiatique. Plein d'entrevues en après-midi. On est dans une suite, dans une chambre d'hôtel à Toronto. Et je suis là, je suis tout le temps. Fait que je suis là dans la pièce et est à quelques minutes d'accueillir les premiers médias et elle décide de changer son kit. Elle veut changer, elle aime pas ce qu'elle porte sur le dos. Fait qu'elle et son assistante décident, en regardant là, les robes qu'il y avait là, de mettre, et c'est peut-être un indice pour vous, robe noire, gothique, pas de manches. Et lorsqu'elle décide de mettre cette robe-là, elle réalise, en regardant dans le miroir un peu, qu'elle avait pas fait ses sous-bras, elle avait pas rasé ses aisselles. Mais elle veut porter la robe. Elle se vire vers moi. Puis elle me demande, « Hey, Reg, ça paraît-tu tant que ça? » Puis moi, je suis du genre que si t'as de quoi entre les dents, si t'as de quoi pogner dans la narine, moi, je vais te le dire parce que je trouve ça poche que tu vas te promener de même toute la journée. Fait que j'y dis... Ah, j'ai quasiment volé le punch. Fait que j'y dis... Moi, je pense que tant qu'à y être, si tu peux, moi, je pense que tu devrais te raser les aisselles. Mais ce qui est super bizarre dans cette histoire-là, c'est qu'elle se rase pas elle-même les aisselles. Elle lève les deux bras et son assistant lui rase les sous de bras, comme ça. Et moi, j'étais là. Et là, elle me demande. Puis là, ça, c'est-tu mieux? J'ai dit, ouais, mais sais-tu quoi? Avec toutes les photos que tu vas prendre, puis les vidéos qui vont être prises de toi aujourd'hui, je pense que c'est une bonne affaire à faire. Fait que je mets 2 pouces dans les airs, comme ça. Elle me dit merci, puis elle embarque sur ces entrevues. Puis là, je le sais que j'ai déjà vécu des affaires encore plus flyées que ça avec des artistes dans ma carrière, mais c'est à ce moment-là que je me suis pincé. Je suis en train de vivre ça, moi. Moi, voir Emily d'Evanescence se faire raser les aisselles.

Il y a eu du Madonna via le 6-12-12, du Lady Gaga, beaucoup d'Avril Lavigne, du Alanis Morissette. Et finalement, il y avait une personne, bravo, qui avait dit Emily d'Evanescence. Oui, c'était Emily. Et ça sera une histoire puis des anecdotes pour un autre moment. Mais pendant cette tournée-là, j'ai aussi eu un moment très intime, encore plus que les aisselles, avec Emily, à boire du champagne dans une limousine. Ouais. La vie plate de Reg LaPlanche dans le temps. Mais est encore le fun de ma vie. Hey, on va se gâter. On va écouter Going Under, Evanescence, pour me rappeler ce magnifique moment avec Emily. Vous êtes à Énergie dans le Road Trip à Reg. No.

Une artiste que j'aurais vraiment aimé, puis merci à la personne qui m'a suggéré ça via le 6-12-12, Sarah Dufour. Si Sarah était populaire à l'époque de Musique Plus, ou si Musique Plus existait encore, je partirais en tournée n'importe quand avec Sarah Dufour. Ça ferait un super documentaire de route. On se laisse le temps de quelques minutes. Par contre, vous savez ce qui se passe dans les prochaines minutes. On va ouvrir les lignes, on va choisir une personne qui va jouer à Hitster avec moi aujourd'hui dans le road trip à Reg. Donc, restez là. Il va y avoir aussi, bien sûr, le montage road trip du jour avec cette chanson-là de Green Day.

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10: Reg LaPlanche avec vous jusqu'à 13h. Énergie, vous êtes dans le road trip à Reg. Et depuis tantôt, je rejoue l'histoire des aisselles à Émilie dans ma tête, mais avec de vos suggestions via le 6-12-12. Puis là, j'imagine comment ça serait passé si, mettons, c'était Madonna. T'sais, quelqu'un pensait peut-être... T'as-tu idée? C'est quand même hot, Émilie, d'Evanescence. OK, c'est correct. Mais as-tu idée si, à l'époque, j'étais dans une chambre d'hôtel avec la reine de la pop, Madonna, qui se fait raser les aisselles. Ça serait l'histoire d'un film ou d'un livre ou clairement un super bon podcast ou quelque chose. Hey, c'est le moment d'ouvrir les lignes. Qui veut jouer à Hitster aujourd'hui avec moi? Il faut se faire un finaliste. Cette personne-là sera dans le tirage de vendredi pour le paquet cadeau surprise Hitster. Donc, si vous voulez jouer, c'est là que ça se passe. On remplit les lignes au 1-800-665-5440 ou vous pouvez aussi me lâcher un petit coup de fil dans la grande région de Montréal au 514-790-094-3. Il faut absolument bien écouter le montage Road Trip du jour parce que je choisis les extraits, les chansons dans ce montage-là. Et ça commence avec un band que j'aime beaucoup qui s'appelle Green Day. Voici One Eyed Band.

0: nouveau jeu qu'on vient d'entendre dans le montage Road Trip à Reg du jour. L'avez-vous bien écouté, ce montage-là? Parce que c'est dans le montage que je choisis les trois tunes pour jouer à Hitster et on joue dans 30 secondes.
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0: c'est l'heure de jouer à Hitster à énergie dans le road trip à Reg, parce que ton été, ta musique, ton fun, c'est ici que ça se passe. Et un petit rappel amical comme ça que vous pouvez toujours nous écouter dans vos déplacements de vacances ou autres, n'importe où, via l'application iHeartRadio. Puis il y a une petite fonction aussi, si jamais vous voulez laisser un petit message là, via le micro. Ça nous fait bien plaisir aussi de vous entendre. Parlant d'entendre les auditeurs et les auditrices, on va jouer à Hitster. Et c'est avec Jocelyn qu'on joue aujourd'hui. Comment ça va, mon chum?
1: Ben, ça va super bien, puis vous autres?
0: Ça va très bien aujourd'hui. Tu nous appelles de où, Joss?
1: Ben, du travail, mais je suis de Sainte-Marthe.
0: OK, puis qu'est-ce que tu fais comme boulot?
1: Je suis gérant dans une compagnie industrielle.
0: Parfait. Bon, salut toute ta gang.
1: Ben oui. C'est
0: sûr. Y a-tu la gang, es-tu à l'écoute en ce moment? Mets-tu de la pression, là?
1: En tout, ils n'écoutent pas la radio, aux autres.
0: OK. Mais hey, bien content que tu sois là, mon Joss. Est-ce que tu sais comment jouer à Hitster?
1: À peu près, rappelle-moi les règles.
0: Bon, parfait, je te fais ça. Je te résume ce qui va se passer. Il va avoir trois extraits de chansons. Premier extrait, première chanson, ça c'est comme ta première carte de Hitster. Je t'adonne. Je vais te dire le titre de la toune, l'artiste ou le groupe, puis l'année que c'est sorti. L'année que cette toune-là est sortie, c'est ce qui est important et que tu dois retenir, parce que ton défi, c'est de placer les deux autres tounes avant ou après cette année-là par année de sortie. C'est bon?
1: De la première chanson.
0: Exactement. Je vais te le rappeler pendant qu'on joue, là. Il n'y a aucun problème, mais à la base, c'est le même. Bon, on commence, Joss, avec une première carte, une première chanson, puis je vais te donner l'année. On écoute ça.

0: Ta première toune, Joss et Gorillaz. La toune s'appelle Dare. Ouais. Et c'est sorti en 2005. Donc, c'est l'année importante pour toi, OK?
1: Merveilleux.
0: Parfait. On part avec 2005. Tu dois me dire maintenant si cette chanson-là là, est sortie avant ou après 2005. On écoute.

0: Jocelyn, est-ce que cette chanson-là est sortie avant ou après 2005?
1: Avant, j'étais au secondaire.
0: Ben, hey, tu sais comment jouer à Editor. Le truc, c'est de se rappeler où oh, on oui. était à ce moment-là. On faisait quoi quand la tune est sortie? Effectivement, oh, oui. c'est sorti en 1996, The Tragically Hip, avec A Head by a Century. Donc, t'es

une bonne réponse d'être notre finaliste du jour et avoir ton nom dans le chapeau pour le tirage de vendredi. Voici l'autre extrait. On écoute.

0: Jocelyn, pour être finaliste d'aujourd'hui, est-ce que cette chanson-là est sortie avant ou après 2005?
1: Non, mais c'est après, là.
0: C'est clairement après! Ça, c'est une des plus récentes de Green Day qui s'appelle One-Eyed Bastard.
1: Même, et
0: c'est
1: sorti. Ça fait 3 ans qu'elle est sortie.
0: Même genre 2025. Okay. L'année passée en plus, mais tu l'as eu et avec une certaine facilité, je tiens à le dire. Donc, Jocelyn, tu es finaliste du jour. Tu es dans le chapeau pour le tirage de vendredi. Donc, tu risques de gagner le paquet cadeau Hitster qu'on fait tirer vendredi. C'est cool?
1: Merveilleux. Ben oui, je suis très bien
0: là-dedans. Bon, ben là, tu vois en plus, là, ça aurait été le fun là, que les collègues t'écoutent à la radio. Ton moment de gloire où t'es finaliste dans le road trip à Reg.
1: Il y en a un qui m'a texté, là,
0: il m'écoute,
1: là.
0: OK, c'est bon, j'adore. Hey, Joss, merci, mon chum.
1: Salut.
0: Et merci d'être bien branché à Énergie dans le road trip à Reg. Là, fut un temps, là, des fois, là, t'es un peu mêlé, là. Connais les boys. Mais dans leur carrière, ça a changé des fois. Des fois, on les appelait les respectables. Des fois, on les appelait les respectables. Bah, peu importe, les voici avec Tequila Maria Énergie.

0: embarque pour le road trip à Reg.
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3: On va se gâter encore une fois aujourd'hui avec le segment « Te souviens-tu du clip? » On a une super toune et un chef-d'œuvre de vidéoclip qui a été réalisé par le cinéaste français Michel Gondry en 1997. Juste pour vous donner une petite idée, là, puis je ferai pas la liste entière des réalisations de vidéoclips de Michel Gondry, mais c'est un génie, entre autres, « Around the World » de Daft Punk. Fell in love with a girl, des White Stripes. Human Behavior, de Bjork. Come into my world, Kylie Minogue. Star Guitar, des Chemical Brothers. Et Everlong, des Foo Fighters. Est-ce que vous vous souvenez de ce clip-là qui met en vedette un univers inspiré par le film Evil Dead? Dave Grohl et Taylor Hawkins sont endormis, puis ils rêvent, puis les rêves s'entrecroisent. Dans le fond, Dave Grohl interprète là le héros de cette histoire-là, de ce court-métrage-là, et Taylor Hawkins joue la figure en détresse. Pat Smear et Nate Mendel, les deux autres membres des Foo Fighters à l'époque, jouent les méchants. Le vidéoclip a été nommé dans la catégorie de la meilleure vidéo rock au MTV Video Music Awards de 1998. C'est une chanson des Foo Fighters qui a connu plusieurs vies. On va le dire comme ça. Je vais vous donner les détails dans les prochaines minutes. Puis vous dire aussi combien d'écoutes a cette chanson-là, Everlong, des Foo Fighters sur Spotify. C'est complètement capoté. Donc tout ça et la toune complète dans les prochaines minutes.
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7: On rappelle qu'aujourd'hui, dans le segment, te souviens-tu du clip? C'est la chanson et le clip Everlong des Foo Fighters, réalisé par un génie de la réalisation, cinéaste français Michel Gondry. J'aime particulièrement, là, je viens de me souvenir de ce petit bout-là, peut-être l'effet spécial mal vieilli, là, mais quand tout d'un coup, Dave Grohl a comme une main normale qui devient une main géante et là, attaque les méchants dans un party, là, je trouvais ça assez le fun quand même. Il y a des beaux moments dans ce clip-là, mais évidemment, à la radio, c'est la chanson qu'on va écouter et je vous disais justement que cette chanson-là avait eu plusieurs vies. C'est que en 98, Dave Grohl, à l'émission de Howard Stern, avait fait une version acoustique et ça, ça avait fait revivre la toune. Sinon, il y a eu la fois en 2021 une performance avec la prodige batteuse de 11 ans Nandi Bushell. Ça avait été un beau moment pour cette chanson-là et bien sûr, le spectacle hommage pour le regretté Taylor Hawkins. Autre beau moment pour cette toune-là. On l'écoute avec près de 2 milliards sur Spotify. Everlong!

que ça fait du bien, ça, aujourd'hui, dans le road trip à Reg à Énergie, un petit Foo Fighters avec Everlong. Faut pas oublier non plus que Taylor Hawkins, quand il est arrivé dans le groupe, cet album-là était déjà complété. Oui, on le voit dans le clip d'Everlong, mais c'est Dave Grohl, excellent batteur lui-même, qui avait fait les tracks de drum et de batterie sur tout cet album-là, l'excellent album des Foo Fighters. C'est le fun de se rappeler ces beaux moments visuels-là aussi, les belles années de Musique Plus, où on avait l'appui visuel pour venir rehausser la popularité d'une chanson déjà bonne comme ça. Les sales barbes, on les écoute dans les prochaines secondes dans le road trip à Reg. Plusieurs spectacles pour mes chums de sales barbes. Le 30 juillet, dans les spectacles plus récents, donc dans quelques jours, c'est le Festival de Lévis. Donc, Sale Barbe qui sera là le 1er août à Sainte-Perpétue. Sinon, au mois d'août, quelques spectacles aussi, entre autres, évidemment, pour la fête acadienne du 15 août. Et ensuite, on part sur une nouvelle tournée et un nouveau spectacle à compter du 17 septembre. Beaucoup, beaucoup de shows pour Sale Barbe cet automne. Et cet hiver, allez visiter salbarbe.com parce qu'il y a déjà plusieurs de ces shows-là qui affichent complet. Les voici avec AE à Énergie dans Road Trip à Reg.

0: Vous le savez que j'aime énormément donner de l'amour aux amis collègues des différentes émissions à Énergie. J'ai souvent mentionné la job exceptionnelle des différentes équipes du Boost un peu partout au Québec. Et je suis beaucoup ce qui se passe sur les réseaux sociaux. Et pour ce qui est du Boost dans la grande région de Montréal avec le vieux chum Phil Branch, il y a eu un petit moment que j'ai vu passer sur les réseaux sociaux. Puis ça donne que Alec était derrière la console ce matin. Il est avec moi aussi le midi. Alec, t'es là?
1: Oui, absolument.
0: OK. Explique donc, là, il y a quelque chose qui m'a fait vraiment rire, puis j'ai dû écouter quand même l'extrait sur les réseaux sociaux à quelques reprises parce que je catchais pas ce qui se disait dans la promo. Qu'est-ce qui s'est passé, là?
1: En gros, c'est tout simplement que là, on est un mardi, puis on s'est dit, on va ramener le concept des méchants mardis. Donc, entre l'heure de 5h30 et 6h le matin, on peut se dire toutes les vacheries qu'on veut et il n'y aura rien de retenu par la gang parce que c'est les méchants mardis, on a le droit de dire ce qu'on veut puis se défouler.
0: Okay.
1: Passer l'heure de 6, c'est fini. Donc, pour introduire les méchants mardis, on avait besoin d'un thème qu'on n'avait pas à 2 minutes de rentrer en
0: ligne. C'est ça que j'allais dire. On y a pensé comme à toute dernière seconde, genre.
1: Fait que j'ai dit à Phil, c'est quoi, il me reste 2 minutes? Donne-moi 2 minutes puis je t'ai un thème.
0: Ben, joue-nous ça, là. Joue-nous ça, va.
1: Eh, boy.
2: C'est mardi, fait que t'es les méchants mardis. Méchants mardis, t'es dans le debout. Yeah!
0: Évidemment, un clin d'œil, une référence aux Red Hot Chili Peppers,
1: ben
0: ça,
1: oui.
0: C'est sûr et certain. Mais qu'est-ce que tu dis à la fin?
1: C'est les mardis, c'est les méchants mardis. Attends un peu, on est mardi, fait que c'est les méchants mardis dans le boost.
0: OK, yeah. dedans le boost.
1: Dedans le boost. Ben, c'est parce que dans le piétage de la toune, ça fonctionnait pas, fait que j'ai décidé d'y aller un peu à la freestyle comme Céline Dion dans un jeu de danse dans ma tête. Là.
0: Ah, OK, là, je comprends, mais... Hey, ça me permet de saluer l'excellent travail des amis collègues, de vous dire de partir vos journées avec les différentes équipes du Boost un peu partout en province. Donc voilà, c'est fait. Et suivez-nous sur les réseaux sociaux d'ailleurs. Là, je suis certain que l'anecdote Émilie d'un peu plus tôt, là, le rasage de sous de bras à Émilie de Venessens va se retrouver sur les réseaux sociaux d'Énergie dans les prochaines minutes, si ce n'est pas dans les prochaines heures aujourd'hui. Puis tant qu'à donner de l'amour, qu'est-ce que s'en vient dans les prochaines minutes, ben c'est la chum Kim Williams qui est là avec de l'excellente musique et ensuite en format duo Holly et Jen, ça rentre au poste 14h55. Merci aux boys en studio, merci à vous d'avoir été là. On se donne rendez-vous demain 11h25 et là c'est comme un genre de doublé Joe Pinchot, on l'a entendu avec Sale Barbe et là on va l'entendre en solo. Faites-vous en pas, bonne journée, ciao tout le monde.

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0: Ben, salut Kim, c'est André en vacances. C'est pas la piscine, on brûle la slotch vodka. On part du bon temps. Bonne journée.
1: Ah, puis André, ça me fait tellement plaisir de savoir que vous passez cette journée-là à écouter Énergie parce que je vous comprends, la musique est tellement bonne. Mel Smith et Niall Horan, Drive Safe sur Énergie, ton été, ta musique, ton fun.

après-midi. Des beaux messages qui rentrent via la messagerie texte au 6-12-12. Luc Ayad, je te salue. Il y a quelqu'un qui s'est pas signé aussi. Mettez votre nom parfois quand vous envoyez des textos. Comme ça, je vais savoir à qui je m'adresse. J'adore ton énergie. Alors, merci à toi pour ce beau message. Puis, ça me fait plaisir si je suis capable de vous la transmettre un petit peu parce que j'ai du fun avec vous autres. Micro iHeart aussi, qui est une autre excellente façon de communiquer avec moi. M'envoyer un petit vocal. C'est bien le fun cette manière-là également. Chad Kruger, Josie Scott, voici Heroes sur Énergie.

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0: Hey, salut Kim, bon après-midi à toi. Merci d'être avec nous à Énergie comme d'habitude. Tu demandais qu'est-ce qui se passe dans nos vies présentement. Moi, c'est la grosse routine. J'ai pas de vacances, fait que je travaille. Métro, boulot, dodo, puis une semaine sur deux, j'ai les enfants. Fait que c'est ça. La grosse routine, rien qui change. Monotone au bout. Chance que t'es là pour nous divertir les après-midi. Merci beaucoup.
1: Bobby, ça m'a fait plaisir de t'entendre aujourd'hui, puis j'ai deux choses à te dire. De un, moi non plus, j'en ai pas de vacances, donc on passe l'été ensemble, toi, moi, les autres auditeurs, puis on a du plaisir. Ça, c'est déjà la base, même si on est dans la routine pour la rendre agréable, cette routine-là. Puis, tu sais quoi, je me donne un devoir de te divertir en musique. J'ai un excellent montage qui s'en vient pour vous autres. Kings of Leon, Twisted Sister, et une formation qui va être du côté du Festival de Lévis en fin de semaine, The Offspring au retour.
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2: Bon après-midi, c'est Jean-Luc Legendre. À Gatineau, un homme a été blessé par arme à feu cet avant-midi sur la rue Dollard-des-Ormeaux. Les policiers ont procédé à l'arrestation d'un suspect. La police de Gatineau demande à la population d'éviter le secteur le temps de l'enquête. Une accusation de meurtre au premier degré sera déposée contre Philippe Benoît, cet homme de 41 ans qui est toujours recherché en Mauricie. Benoît sera accusé d'avoir poignardé son garçon de 16 ans dimanche matin après l'avoir séquestré dans une résidence de Shawinigan. Philippe Benoît est atteint de schizophrénie et aurait cessé de prendre sa médication. À Sherbrooke, un ancien notaire condamné à 6 ans de prison au mois de juin pour leurre informatique envers des adolescentes a pu retrouver sa liberté aujourd'hui. Guillaume Corriveau a obtenu une liberté conditionnelle puisqu'il a porté le verdict et la sentence en appel. Dans sa demande d'appel, Corriveau invoque des erreurs de droit. Un petit avion a effectué une sortie de piste ce matin à l'aéroport de Saint-Hubert en Montérégie. Le pilote du Cessna n'a pas été blessé après l'incident qui n'a pas eu de conséquences sur les vols commerciaux de l'aéroport métropolitain. Puis les amateurs de hockey francophones du Canadien auront besoin d'un troisième abonnement pour regarder les 84 matchs du tricolore en saison régulière. Amazon Prime diffusera 7 matchs en français les mercredis au cours des 12 prochaines années. La proportion de matchs à RDS a baissé de 60 à 45. TVA Sport en présentera 10 de plus, soit 32, ainsi que tous les matchs éliminatoires.

Julie Frappier, Alexandra Gosselin de Malartic, considérez-vous salués. Merci pour vos textos. Alex Warren, Fever Dream, nous accompagne cet après-midi.

14h55, ça rentre au poste. Vous allez encore pouvoir remporter vos coffrets Prestige aujourd'hui. Moment à partager et micro-brasserie. Hey, des activités supplémentaires, là, gratuites à faire pendant l'été. On dit pas non à ça. Puis en plus, ce qui est cool, c'est que vous choisissez l'endroit que vous voulez tester. Alors ça se passe dans ça rentre au poste. Et on va parler à Jen dans les prochaines minutes pour savoir

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2: Autour maintenant du chef du Parti libéral du Québec, M. Jean Charest.
3: Merci, mon Pete. Je suis prêt.

0: vous offrir des coffrets prestige encore aujourd'hui dans sa rentre au poste. Mais moi, je veux savoir qu'est-ce qui nous attend là, dans la tête à Martineau, dans sa tête à elle. Donc, pas le choix de lui jaser. Jen, salut!
1: Allô, écoute, dans tête à Martineau, ben c'est Casse-Grain, c'est Lucien Casse-Grain qui vient nous voir, fait que c'est sûr que ce qui se passe dans sa tête, je l'ai jamais compris. Ça fait quelques semaines déjà, Kim, là, que je travaille avec Olivier, je comprends toujours pas ce qui se passe dans sa tête, mais Lucien va être là avec ses plus grands succès souvenirs, des nouveaux succès souvenirs, comme ils appellent, fait que ça, j'ai toujours hâte. Puis je te pose une question.
0: Vas-y.
1: Toi, là, mettons, faire chambre à part dans ton couple, tu crois que ça?
0: Je suis pas certaine, moi, dans ma tête. Je comprends le concept de « il y en a qui ronfle, tu dors mieux », mais je suis pas certaine pour le couple. Je sais pas, j'ai de la difficulté avec ça.
1: Ben, je comprends, mais en tout cas, l'affaire, c'est que moi, j'ai vu une vidéo sur Instagram, puis c'est une comédienne qui dit que elle puis son conjoint, quand ils vont en voyage, surtout, ils prennent deux chambres d'hôtel pour avoir chacun, puis ils prennent chacun un enfant de leur bord. Puis honnêtement, je trouvais que ça avait vraiment du sens. Fait que bref, on va parler de ça. On va parler de si c'est possible, parce que c'est le futur. Il y en a qui disent que c'est le futur, hein, les chambres à part.
0: Ça se peut.
1: Là, que tu y crois pas, mais il y en a qui disent que c'est le futur.
0: Mais c'est juste que je me dis, ça joue sur l'intimité. Tu sais, je trouve ça drôle de faire comme, ah, oh, on va se rapprocher, on va avoir des rapprochements, puis après ça, OK, bye, je m'en vais de mon bord.
1: C'est ça. Je comprends. Puis c'est sûr qu'il y a plein de gens qui pensent comme toi aussi, là. Fait qu'on va espérer leur jaser vers 17h.
0: Bien, vous allez lancer le débat, ça, c'est sûr et certain. Donc, votre show, ça rentre au poste, ça débute à 14h55. Je te laisse aller te préparer, puis on se retrouve tantôt.
1: À tantôt,
0: bye bye. Et au retour, on a du Sam Roberts sur Énergie.
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c'est le moment venu où je vous souhaite de passer un excellent retour à la maison. Une bonne fin d'après-midi. Kim Williams qui va être de retour avec vous autres demain. Je m'en vais vivre ma best life pour avoir plein de choses à vous raconter. C'est ça, hein? Faut s'amuser pour avoir des choses à vous dire. Donc, ça va se passer pour moi dans les prochaines minutes. Mais vous serez pas déçus, ça rentre au poste qui s'en vient. Vous allez avoir bien du fun. Je suis en vacances. Pour tous ceux et celles qui le sont, je vous offre classe moyenne et orange le sort sur Énergie. À demain. Ciao, ciao.

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0: c'est quoi ton mot du jour?
1: Ouais, parce qu'hier, je t'ai fâché. Tu m'as pas demandé c'était quoi mon mot du jour.
0: Non, c'est mal compris. On s'est mal compris. Absolument. Puis, tu sais, ça fait un bon 24 heures là, maintenant que j'en entends parler.
1: Mais oui, mais il fallait.
0: C'est sûr que j'ai hâte que ce soit derrière nous. Là,
1: mais il fallait s'en douter. C'était à prévoir. Hein? Voilà plus de 2 mois qu'on travaille ensemble. Ouais. On était écœurés.
0: Plus capable. Ce qu'on vous laisse comme paraître, faux.
1: Ma face, ton attitude, ça se m'insère. Ben oui, c'est comme de l'eau et de l'huile. Hein? T'as bien beau brasser fort, ça finit par se séparer.
0: Ouais.
1: Comme j'aime à dire, t'as bien beau mélanger 2 tasses d'eau tiède, ça donnera
0: ça
1: jamais d'eau chaude. Passez vos week-ends, les boys!
0: Oui,
1: on est allé faire de la trail.
0: Tu fais du boat?
1: Ben oui, on est allé avec le boat dans le bois.
0: C'est malade.
1: On t'a scrappé le dessous.
0: C'est funky, ça, quand même.
1: Funky, ça.
0: Ouais, ouais. Absolument.
1: Funky.
0: Boite, ton mot du jour.
1: Le mot du jour, je le compte suite.
0: Vas-y, tranquille.
1: OK, ça, c'est parce que t'es cocky, hein? Ça, là, si tu veux, je commence, là, parce que t'es assez cocky shit que tu penses que ton mot du jour est meilleur que le mien.
0: Ah, pas tout.
1: Je t'ai cœuré.
0: C'est tellement mal me connaître. Zéro. Ben non.
1: Ah, je connais ta petite attitude. Hey, je veux juste souligner. Allez voir sur les réseaux sociaux, on va mettre l'image. Ton chandail aujourd'hui, il est fort beau, mais avec tes cheveux roux, moi qui ai peur de Chucky, et je suis dans la terreur totale.
0: C'est vrai, ça fait Chucky. Hey, moi non, mais c'est le fun, je suis contente vraiment. Moi, d'incomparaison, c'est 10 sur 10 depuis que je travaille ici.
1: Oui, mais arrange-toi.
0: Mais Cole Caulfield puis Chucky, vierge, là.
1: Non, mais c'est pas vrai, hier, je t'ai fait un beau compliment. J'ai dit, t'avais l'air un peu de Madame Coucou.
0: T'as dit Madame Coucou, là. C'est un cauchemar.
1: Mais je sais.
0: C'est dégueulasse.
1: Oui, mais je sais, mais vas-y, lave-les tes cheveux. Alors, écoute.
2: Wow.
1: Je fais le droit de faire des blagues de cheveux, j'en ai pas.
0: Non.
1: Puis, tu sais ce qui est très drôle? D'ici la fin de la saison, coupe-toi une partie des cheveux, puis on me fait une perruque de tes cheveux.
0: Aucune chance que je coupe mes cheveux. Mmh. Moi, on me coupe 1 cm de cheveux, puis j'ai l'impression d'être rendu avec une coupe au carré comme Rihanna dans le clip de Umbrella. Mais ça, tu sauras sûrement pas c'est quoi.
1: Je vois que tu rock encore la toupette. Qu'est-ce que tu as à cacher?
0: Honnêtement.
1: Les gens qui ont des toupettes, habituellement, ils ont des tatous dans le front.
0: Non, j'ai pas de tatou dans le front.
1: Ah oh, oui.
0: Mais.
1: Ah oh, oui.
0: Mais, je vais pas te mentir, je trouve ça quand même nice de pas avoir à me dire, ah, tu sais, faudrait que je fasse quelque chose avec ces rides-là dans le front.
1: Tu as des rides dans le front?
0: Ben, des petits ridules.
1: Ah oui, hein?
0: Ben, c'est normal, là.
1: C'est normal.
0: Des ridules normaux.
1: C'est normal. Mais c'est normal que le front, pis surtout le dessus des yeux, t'es tout le temps fâché.
0: Exact. Moi, je suis Miss Colère.
1: Colère, tout le temps de même.
0: Miss Colère. Imagine si j'étais Miss Colère, je travaillais avec toi, comment je serais genre misérable. Je pognerais une as toute.
1: Hey.
0: Comme toutes tes ex. C'est quoi ton mot du jour?
1: Oh, shit, mon gars! Moi, je tite, bon, du fun, là! C'est quoi ça? Les attaques personnelles?
0: C'est quoi ton mot du jour?
1: T'étais pas de même avant. Ça, là, t'étais pas de même avant. Ça, c'est Barrette qui a été incitée. Hein?
0: Alex?
1: Là, c'est Alex Barrette qui a été incitée.
0: C'est ça. D'ailleurs, ce serait fun qu'il réponde à mes textos, mais on s'en reparlera.
1: Ben oui, c'est ça.
0: Il m'ignore complètement.
1: Mais il peut pas te répondre.
0: D'après moi, il est jaloux de toi.
1: Non, mais tu sais, Alex peut pas te répondre. Il a été déployé.
0: Ah, c'est-tu vrai? Où?
1: Oui, service militaire.
0: Oh, mon Dieu, pauvres eux autres.
1: Boîte,
0: c'est quoi ton mot du jour?
1: Boîte! J'essaie d'acheter de la vaisselle. Moi, c'est Marketplace. Et j'ai pas besoin d'acheter ça cher. Je veux juste une coupe de bébelle. Là, il y a un gars, j'ai écrit, je disais, ta vaisselle, elle m'intéresse. Elle a de l'air d'un bon prix. J'ai dit, attention, j'étais un peu mal au cœur. Moi, il faut que ça soit de la vaisselle neuve. On est d'accord, là? On va commencer à boire dans les affaires de...
0: Ben, des verres, je comprends, mais des assiettes, là.
1: J'ai pas envie d'avoir un aft dans la bouche.
0: Aft. Ouf, ça m'a écœuré.
1: Moi, je sais le mot aft. Fait que là, je dis, es-tu neuve? Et il dit, en fait, il me dit, non, ben, je l'ai remis dans la boîte originale. Je fais, c'est pas ça ma question.
0: C'est pas ça la question.
1: J'ai dit, es-tu neuve? Il dit, bon, ça en est servi, mais dans la boîte originale.
0: OK, hey, ben là,
1: c'est-tu
0: voyons.
1: Une boîte magique? De voyage dans le temps? Hein? C'est-tu ça qui arrive, là? Que tu remettes quoi dedans pis il repart? Parce que si c'est le cas, on va remettre mon cochon d'Inde de quand j'avais 7 ans.
0: Ouais, ouais.
1: Je l'avais aimé, bébé.
0: J'en doute pas.
1: Il s'appelait bébé.
0: Il s'appelait bébé.
1: Bébé le cochon d'Inde. Il sentait le bubble gum. Ah. Oui, parce qu'on lui donnait des petits becs, puis on mangeait des bonbons. Fait qu'il sentait toujours le bubble gum, ce cochonnet-là.
0: On
1: lui
0: donnait des petits becs. Ouais, des petits becs aux petits cochonnets.
1: Ouais, on a tout le temps. Ouais.
0: Fait que finalement, t'as pas acheté ce vaisselle-là.
1: Ben non.
0: Mais écoute, ça va être, tu sais que, parce que t'es peut-être pas au courant, puis laisse-moi t'éduquer, là, mais tu sais que Marketplace, c'est du seconde main.
1: Non, il y a du neuf, puis il y a du seconde main pour bien des choses, ça me dérange pas.
0: Mais ta vaisselle, achète-la comme tout le monde, là, chez IKEA, là.
1: Non, parce que ça, t'encourages le mercantilisme, puis le capitalisme, puis les affaires neuves, puis ça, c'est la pollution. Moi, j'aime ça. Quelqu'un s'en sert plus, ça me sert. Parfait. Le gars,
0: oui, mais les assiettes. Les veux qui n'aient jamais été utilisés, puis les verres non plus.
1: Souvent, le monde achète des kits de plus pour recevoir à Noël, puis finalement, ils se rendent compte qu'ils sont de la marde, puis qu'ils n'ont pas d'amis.
0: Exact.
1: Fait que la vaisselle est neuve. C'est le bon temps de l'acheter. Okay. Les gens vident le garage, là, pour rentrer le gibier pour l'automne.
0: Des réserves. Exact.
1: Voilà. Ton mot du jour, Jen. Mon histoire est bonne.
0: Elle est très bonne.
1: Tu penses que tu vas topper ça?
0: Non, j'ai jamais eu l'intention.
1: C'est quoi ton mot du jour?
0: J'ai jamais pensé. Toi, t'es dans un mood aujourd'hui.
1: Calme-toi!
0: Hey. Au 6-12-12. Au 6-12-12, là.
1: Le 6-12-12, choisis ton camp, là.
0: Le 6-12-12, choisis son camp. Non, moi, mon mot du jour, c'est vraiment très simple. C'est dépense. Je t'explique un phénomène que je vis. Moi, j'ai un petit problème. Moi, quand je suis SPM, l'humeur, ça va bien. J'ai pas des grands cravings, comme on dit là. J'ai pas. Mais j'ai ce besoin de dépenser.
1: Ah oui.
0: Grave.
1: Hein? Qu'est-ce que t'achètes? C'est quoi ton péché?
0: Ah, mais de tout. Fait que là, j'ai une nouvelle housse de couette. J'ai également deux manteaux d'automne. Deux manteaux d'automne. Les deux bruns, les deux la même coupe. Il y en a un qui est carotté, l'autre pas. Je vais garder les deux.
1: Pourquoi les deux? Mais voyons.
0: Ils sont beaux, sont assez beaux. J'aime le brun.
1: Okay.
0: Je veux dire, je suis vraiment. J'ai acheté aussi un nouveau set de draps. J'ai également acheté un maillot de bain. On est milieu de l'été. J'ai mes deux maillots de bain que j'ai achetés en mai, je les ai pas utilisés.
1: Pourquoi?
0: Ben ça a pas donné. J'ai mis mon autre de l'année passée que j'aimais bien aussi finalement.
1: Fait
0: que tu comprends? Non, mais c'est pas. Puis moi, je suis pas une dépensière dans la vie. Puis j'achète pas des affaires chères. Puis je suis pas une. Tu sais, je garde mon stock. Là, quand je vais avoir mes règles, je l'échappe complètement.
1: Je vais revenir rapidement sur un ou deux trucs. Là, t'as une nouvelle housse de couette et de nouveaux draps. Qu'est-ce qui se passe? On attend la visite?
0: Non, la visite...
1: Non, attends, là.
0: La visite, c'est habituer à une couverte, pas de housse.
1: Ça.
0: Parce que la dernière fois
1: que j'ai dû changer tout mon kit de draps chez nous avec la housse, c'est parce que j'avais mangé du bœuf bourguignon dans ma chambre.
0: Ça m'écœure.
1: Je l'avais échappé. Ça qui arrive.
0: Ben, faut faire attention au bœuf bourguignon dans le champ.
1: On va juste.
0: Ça sent le sodium longtemps.
1: C'est ça. Là, on va juste asseoir deux secondes la messagerie texte là, qui me pose la question au sujet de ma vaisselle. Toi qui es mal au cœur heureux, tu manges pas au restaurant. Tu sais
0: vrai? J'avais pas pensé.
1: J'ai longtemps apporté mes propres ustensiles au restaurant. Les assiettes, ça me dérange pas. Toi, ben non, toi, moi, t'en fais. Ben oui.
2: T'as fait ça.
1: Ben oui, mes ustensiles au restaurant. Ouais.
0: Mais ça c'était avant le travail, le grand travail qu'on dit dans le milieu.
1: Ça, je trouve ça ingénieux. Le monde qui amène leur shit au restaurant, là. Je suis allé il n'y a pas longtemps au buffet des continents, la soirée crabe à volonté, là. Pâte de crabe. Moi, je suis arrivé là, puis honnêtement, ce qui m'empêchait de rentrer dans mon argent, c'est que j'arrivais pas à les défaire assez vite. Mais il y avait. Moi, dans un buffet, je suis une horreur. Je suis un puits sans fond. Je suis un trou noir.
0: T'es cette personne-là.
1: Je mange genre minimum 9-10 assiettes. Je suis dégueulasse.
0: Excuse-moi.
1: Mais là, l'affaire, c'est que le gars à côté de moi, le vendredi de crabe, là, lui, il avait apporté sa paire de ciseaux. Il l'avait autour du cou là, avec un lacet. Il coupait son crabe.
0: C'est tellement brillant.
1: Je l'ai regardé avec envie. Là.
0: Ouais, ouais.
1: Le gars, là, pas son premier buffet des continents.
0: Non, il sait comment ça marche.
1: Ouais.
0: Tu prends-tu toujours juste dans le temps du crabe que tu y vas? T'es juste assiété?
1: Moi, je rentre là, une petite soupe, wonton, rien que le bouillon. M'a faire un fond.
0: Juste le bouillon?
1: Juste le bouillon. Après ça, je mange rien que du crabe. C'est là.
0: Fait que c'est juste dans le temps du crabe, toi. C'est juste en mai.
1: Non, il y a toujours du crabe au buffet.
0: Au buffet des continents.
1: Parce que.
0: Ça doit être mais que d'une fraîcheur effrayante.
1: Mais c'est parce qu'ils ont, une tale. Ils savent où aller le chercher.
0: Où ça?
1: Ben, dans l'océan. Ils savent.
0: Ils ont leur spot, puis ils savent que dans l'océan, ils vont chercher leur crabe pas cher.
1: Ouais. Mais c'est. Ça fait des soirées formidables.
0: Oui, bon, absolument.
1: Jen, météo.
0: Dans les... OK, nouvelle, oh my God. Oui. Il y a quelqu'un qui avait la meilleure intention du monde pour économiser de l'argent, contrairement à moi qui, mon Dieu, fait sortir ça par les fenêtres. Mais cette personne-là, la meilleure intention du monde pour économiser de l'argent. Et elle s'est vraiment faite avoir. Genre vraiment avoir. Ah oui, hein? Il y a quelque chose d'humiliant dans ce qu'elle a vécu. Oh,
1: ça, c'est chiant. Ça.
0: C'est pas une fraude, c'est que c'était un phénomène naturel. Hein? Je vais dire, oui, absolument. Okay, okay, ouais. Okay, okay. Je vais dire, c'est quoi? Après Francis de Grandpré, lève ton verre. Tout de suite après ça, je te dis, reste pas loin, Olivier.
1: Reste ça!
0: Reste pas loin, Olivier.

0: nouvelle.
1: Il y a une pauvre, pauvre femme qui a caché 26 000 euros dans son coffre-fort. Jusque-là, okay. Tu dis, ben, c'est une super bonne idée. Elle veut garder de l'argent comptant. C'est ben souvent oui. Ce qu'elle utilise pour ses paiements aussi de maison, puis tout ça. Fait okay. Qu'elle a dit, ben, tout est beau. Mon argent est en sécurité.
2: C'est beaucoup d'économies, là. C'est beaucoup d'argent.
1: Les termites.
2: Non.
1: Olivier. Les termites sont entrées dans le coffre-fort et ont tout bouffé.
2: On dirait que je l'attendais, mais je...
1: Tu refusais d'y croire.
2: C'est arrivé souvent, ça.
1: Mais c'est un cauchemar.
2: Que les insectes, les rats mangent le papier, fassent leur nid avec. C'est épouvantable.
1: Mais c'est épouvantable, 26 000 euros. Là, finalement, OK, la banque a dit, on va être capable de quelques billets qui ont ouais. Encore du bon sens puis qu'on est capable de voir que ça, c'est un billet. Mm-hmm. On va pouvoir les rembourser. Ce qui est full blood.
2: Ben oui.
1: Son blood, là, la banque, pour vrai, moi,
2: la banque est blood.
1: La banque est blood. Mais sauf qu'il y a bien des affaires, tu sais, elle va pas pouvoir récupérer la moitié de cette affaire-là. 26 000 euros. C'est tellement d'argent, c'est tellement de travail. Moi, là, ouais. Ça me fait de la peine, les gens qui perdent des économies ouais. Comme ça, là. Puis tu sais, je veux dire, bon, après ça, t'as des affaires de fraude, tout ça. Mais là, c'est des termites. C'est comme, qu'est-ce que tu voulais que je fasse?
2: Et hey, puis en plus de ça, t'as plus d'argent pour l'exterminateur. J'ai des problèmes de termites.
1: C'est vrai, t'es pogné pour aller toi-même te gosser un piège à termites. Comment qu'on se débarrasse de termites? C'est avec des poisons?
2: Oui.
1: De la boule à mites?
2: Ben
1: parce que je sais que c'est pas pour des mites, c'est pour des mites, mais tu sais, est-ce que c'est les mêmes poisons pour des mites puis des termites?
2: Je saurais pas te répondre.
1: Ben, pourtant, c'est sûr que toi, tu sais ça, là. T'es un gars de bois, un gars de campagne.
2: Ben, moi, je te dis qu'il y a rien qui se règle pas avec du gaz, là.
1: Bon, OK, parfait. OK. Oui. Bon. Fait que on le déconseille.
2: Ben oui.
1: OK. Ben
2: oui.
1: Tu sais, aux États-Unis.
2: Oui.
1: En ce moment, la science a pas, c'est pas populaire là aux États-Unis.
2: Pas partout, non.
1: Non, exact. Il y a des endroits où full, il y en a d'autres où non. Puis il y a beaucoup de compagnies de recherche, de compagnies qui pour des recherches pour un paquet d'affaires. Dans ce cas-ci, des gens qui s'intéressent à la marmotte à ventre jaune.
2: À ventre jaune.
1: C'en est une bien spéciale. Je sais pas où ce qu'elle se traîne dans des champs de tournesols.
2: Oui, mais tournesol, c'est quand même.
1: C'est quand même un mot, là, tu me réponds
2: pour me faire rire, mais je cherche
1: pas du tout.
2: De l'information.
1: J'ai pas l'information. Donc, okay. Tout ça pour dire qu'ils n'avaient plus accès à du financement, fait qu'ils ont décidé de s'inscrire sur OnlyFans. Je trouve ça brillant.
2: C'est très drôle,
1: à souhait. Fait que là, sur leur compte OnlyFans, c'est pas juste
2: c'est
1: des
2: la
1: affaires,
2: marmotte qu'ils mettent?
1: Oui. Puis quand tu dis. que ce soit clair, ils mettent pas la marmotte.
2: OK.
1: Ils mettent des photos de la marmotte.
2: Oui.
1: Mais il n'y a personne qui met de marmotte sur OnlyFans.
2: Mais
1: t'es au courant de ça. Y a pas de, on va pas commencer à mettre des marmottes sur OnlyFans. On va mettre des photos de marmottes. Tu vois, c'est juste. Je sais pas c'est quoi tes préférences, je sais pas où je dois intervenir, mais juste t'es au courant.
2: Non, mais je voulais juste que t'entendes c'est quoi un silence de 2 millions de personnes.
1: Je suis bien avec ça, le silence. Ça
2: fait du bien,
1: le silence, avec
2: hein?
1: Ça
2: fait du bien, hein?
1: Je suis à l'aise avec ça.
2: C'était un peu rock'n'roll depuis tantôt. Ça fait du bien, un petit
1: on pause. S'est déposé. Quand on se dépose, mon gars. Okay. Donc, sache aussi que American Airlines, là, il y a un gros problème parce que là, sur TikTok, il y a plein de vidéos.
2: Oui.
1: Puis, il y a une fille un peu conne. Je vais te le dire, elle est conne.
2: Attention,
1: je la hais. Elle est conne, je la hais.
2: Prudence et réserve, attention.
1: Ben, es-tu conne en tout ou elle conne?
2: J'aime pas
1: la fille
2: non,
1: est conne.
2: Je m'excuse, j'ai un grand respect pour toi, mais j'aime pas comment tu parles des femmes.
1: Ben, c'est pas les femmes, c'est elle, elle est pas
2: okay,
1: fine.
2: D'accord.
1: Dans le fond, elle est arrivée dans son siège. Son siège ne s'inclinait pas comme elle le voulait. Puis, elle était en classe affaires. Puis, okay. Elle a j'ai juste décidé de prendre le banc de quelqu'un d'autre en classe affaires.
2: Ça.
1: Ben, non. Puis, non seulement ça, elle, en plus, son excuse, c'est que parce qu'il y a un gars qui a été surclassée.
2: Okay.
1: Fait que là, elle était comme, moi, je l'ai payé, fait que moi, je mérite d'avoir un meilleur siège. Mais tu sais, elle s'est mise à s'obstiner avec
2: c'est
1: le monsieur.
2: Bien,
1: c'est pas
2: le
1: même, ça marche. Je demande à l'agent de bord, puis on va vous poser d'ailleurs vers 16h la question des choses que vous avez déjà vues en avion, que vous avez trouvées gossantes ou qui sont, ou bien juste vraiment particulières. S'il y a eu des blessés en avion, moi, je rêve à un moment donné d'être sur un vol, puis quelqu'un dit, y a-t-il un médecin dans la salle?
2: Ah, oui,
1: moi,
2: hein?
1: J'ai regardé 25 saisons de Grey's Anatomy, je te jure, je lève ma main.
2: Mais c'est vrai que
1: je sais faire un massage efficace.
2: Dans un avion que personne te connaît, mettons là, un vol de transit là entre le Portugal puis quelque chose d'autre là, Portugal Afrique. Puis y a personne qui s'est équipé. Y a docteur please.
1: Yes.
2: Tu sais quoi, je pousserais le personnage, je ferais semblant je parle juste espagnol.
1: Ouais.
2: Si.
1: Si. Mais honnêtement, moi, peu importe, la personne se foule une cheville, tu peux être sûr, elle se ramasse avec un crayon bic.
0: Amputation.
1: Trachéotomie.
2: C'est dégueulasse.
1: Ça va être mon réflexe. Mais non, mais je sais quoi faire. Dans les avant-là, j'ai regardé les anatomies.
2: Qu'est-ce qui s'est passé avec la madame, là, finalement? Là, tu pris
1: elle,
2: son
1: a
2: vol?
1: Pris, elle a pris son vol, elle a pris son siège, mais elle se fait haïr sur les réseaux sociaux.
2: Elle n'était pas inclinée.
1: Non, regarde, elle n'était pas. Non. Elle a gardé le siège du gars, là.
2: Oh!
1: C'est, elle est restée pas fine, là, jusqu'au bout, okay, là. Mais là, en ce moment, au moins, le karma s'occupe d'elle sur TikTok.
2: Elle non plus ne s'est pas inclinée.
1: C'est bon! Habile!
2: Ça, là, je t'en donne pour qu'on parte en
1: habile! Hein? Les cowboys fringants, manifestation, oh! 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

0: Que ça rentre, cette toune-là. Ça rentre. C'est une tonne de brink. Autant que les meilleurs nouveaux succès souvenirs de Casse-Grain, ça s'en vient, ça, vers 15h35.
1: 15h36, exactement.
0: Ah non, mais c'est moi qui se retrouve avec la patate chaude de devoir gérer cet horaire-là, si tu donnes une heure trop précise.
1: 15h36, ben oui, Lucien Casse-Grain, trois nouveaux succès souvenirs, dont un succès souvenir que vous êtes plusieurs à avoir demandé depuis plus de 2 mois.
0: T'es fou.
1: Je voulais pas la repasser parce que je me disais non, non, non, je peux pas retourner en procès, mais je...
0: Est-ce que tu penses que je vais la trouver appropriée?
1: C'est pas pour toi que je fais ça.
0: OK, c'est ça que je pensais.
1: C'est pas pour toi que je fais ça.
0: Et c'est le moment de nous appeler pour le quiz de l'été et ainsi devenir finaliste pour le concours Coffret Prestige, moment partagé et micro-brasserie d'une valeur de 300 $ qu'on va faire tirer vendredi, mais vous allez devenir finaliste si vous gagnez aujourd'hui. Appelez-nous 514-790-0943 1-800-665-5440. Et Fall Out Boy s'en vient. Oh mon Dieu, ça. Ouh, ouh, ouh. Gros souvenir de 2007.
1: Qu'est-ce que ça
0: Thanks
1: rappelle,
0: for the
1: toi?
0: Memories. Ça se dit pas.
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0: partager également. Microbrasserie, c'est comme deux catégories de choses dans lesquelles vous allez pouvoir piger des activités, des visites, comme vous le souhaitez. On va faire tirer ce prix-là à la fin de la semaine. Mais vous allez devoir participer aujourd'hui pour être finaliste. Et on a déjà nos participants France de Rio. Salut France!
1: Hey, salut, ça va bien?
0: Ben, ça va très bien. T'es-tu en vacances?
1: Pas du tout, non.
0: Oh, non?
1: Ouais. Ben, je suis en congé aujourd'hui parce qu'il fait pas beau. Je suis horticultrice de métier, donc c'est pas beau de travailler dehors.
0: Ah, mais c'est ça. Puis je comprends que tu prends pas de vacances l'été en étant horticultrice, là.
1: Exactement.
2: Fait que toi, s'il fait beau la fin de semaine, tu travailles?
1: Non, moi, c'est du lundi au vendredi.
2: OK. OK. À part s'il mouille. OK, je comprends.
0: Non, non, regarde, c'est correct. À un moment donné, on peut devenir sélectif.
2: Ah, ben, définitivement. Ah, ben,
1: oui, c'est tellement. Ouais, c'est comme ça contrat avec l'administration.
2: Oui, parce que les journées que vous travaillez, je sais que c'est pas facile comme ouvrage. Là.
0: Non.
2: Écoute,
0: exactement.
2: C'est pas évident.
0: C'est de la job. OK, parfait. Fait que, comment ça pense à ça? Horticultrice pour un buzzer?
2: Ah, c'est pensé déjà.
0: Ah, vas-y, dis-y tout de suite.
2: Non, je vais le dire après.
0: OK, t'es fou. OK, Serge de Saint-Tite. Salut, Serge.
3: Hey, comment ça va, vous autres?
0: Ben, ça va. Ben, ça va pas aussi bien que toi, c'est bien sûr.
2: Moi, j'aimerais
3: ça. J'arrête pas de bien aller.
2: Ben, ouais.
3: C'est sur le bord d'être fatigué.
2: Ben, oui. Mais j'aimerais ça, moi aussi, là, quand il mouille, je reste à la maison. Ça,
0: ben, oui.
2: Ça, j'aimerais ça.
0: Mais toi, tu sais pour acquis qui est à la maison, il est peut-être pas à la maison.
2: Non, pas. Ben, je parlais comme l'horticultrice.
0: Comme l'horticultrice.
2: Je t'en vais ça.
0: Ben, lui, qu'est-ce que tu fais dans la vie, Serge?
3: Moi, je chauffe un camion. Puis l'excavation, un 12 roues.
0: Un 12 roues. Ça, c'est
2: 6
0: de chaque bar.
2: C'est 6 de chaque bar. Ça, c'est. Attends, un petit peu. C'est-tu 2 par 2? Comment t'arrives à 12? Ils sont où, les 12?
3: Ben, t'en as 8 en arrière, puis 4 en avant avec un essieu relevable au milieu.
2: T'as-tu un spare?
3: Non.
0: T'as pas de spare? Mais qu'est-ce que c'est? Voyons, 12 roues, puis pas de spare.
2: 12, parce que t'as 12 fois plus de chances de crever.
0: Ben, c'est ça que je pense.
2: Qu'il y a un unicycle, là.
3: Non, c'est très, très, très, très rare.
0: OK, parfait. C'est du bon Robert.
2: Il s'appelle pas Robert, là.
3: Oh!
0: Mon grain fort de seconde. Hey. OK, est-ce que tu as des buzzers pour nos amis français, Serge?
2: Oui, alors Serge, tu vas crier bip bip puisque tu conduis un camion. Alors bip bip, on va laisser tout de suite.
3: Bip bip.
2: Excellent. Bon. Et alors pour. Pardon?
0: France.
2: Oui, France.
0: Ouais, c'est tellement.
2: Et là, France.
0: C'est tellement doux et délicat de sa part d'avoir redit son nom.
2: Merci beaucoup. Oui, parce que clairement.
0: Parce qu'elle savait que tu l'avais oublié.
2: Ben, quand tu me regardais, j'aurais pas eu d'aide, là.
0: Honnêtement, je vais pas te mentir. Pendant deux secondes, j'ai quitté Navé.
2: Ah non, t'étais plus là.
0: Complètement. J'ai pas de diagnostic, mais tu sais, c'est juste ça qui manque.
2: T'étais en train de redécorer le sous-sol chez toi. Alors, France, puisque tu travailles en horticulture, ton buzzer, tu vas crier graines.
1: Graines, OK.
0: Parfait. Alors, vas-y donc, teste donc ça.
1: Graines.
0: Serge. France, encore?
1: Graines.
2: Mais
1: graines, c'est plus long que
2: bip-bip, non? Non. L'idée,
0: graines est plus vite.
2: Je l'ai répété 1000 fois, mais encore une fois pour satisfaire le besoin de tous. Peu importe le mot et la longueur du mot, c'est qu'aussitôt qu'on entend la première syllabe, c'est pas... Okay. Oui, d'accord.
0: Oui, il n'y a pas de
2: souci. Alors, je sais pas où tu trouves, France, mais j'aimerais ça voir la face des gens qui t'entendent crier graines très fort.
1: Non, je suis dans ma voiture, je suis arrêtée avec ma voiture, puis j'arrive justement à Rigaud.
2: Formidable. On se dépêche.
0: Fait que là, 5 questions, celui qui aura le plus de bonnes réponses à la fin sera la personne gagnante.
1: Parfait.
0: Quel groupe chante Eye of the Tiger?
1: Graine.
0: Oui, France.
1: Eye of the Tiger. Ah, mon Dieu, là, je sais qui, là, mais... Ah, merde.
0: Malheureusement, je vais être obligée de donner un droit de réplique à Serge.
3: Je l'ai sur le bout de la langue, mais tu peux pas le voir.
0: Malheureusement, c'était Survivor.
2: Rocky. Ah non, Survivor.
1: Survivor.
2: Ouais. Tellement bon.
0: Prochaine question, quel acteur joue Jack Sparrow?
1: Graine.
0: France.
1: Je l'ai moussé sur le bout de la langue.
0: Je suis obligée de donner droit de réplique à Serge.
1: Sparrow, c'est...
2: C'est le quiz, le plus
0: Alors,
2: classique.
0: C'est terminé.
2: OK.
3: Le stress de la radio.
0: Ben, je comprends, c'est normal.
2: Hey, je sais, moi aussi.
1: C'est qui l'acteur, non?
0: C'est Johnny Depp.
2: Johnny Depp.
0: On essaye quelque chose, OK? Fou de même pour la troisième question. Vous dites votre buzzer si vous avez une réponse en tête. On essaye ça. On essaye.
2: J'adore ça.
0: Quelle chanteuse interprète Poker Face?
1: Bip, bip. Bokeh Face, c'est...
0: Non, bip-bip, c'est bip-bip, c'est Serge.
2: Serge?
3: C'est...
0: Hey, droit de réplique à France.
1: Bokeh Face, c'est pas Madonna, c'est Pink.
0: Malheureusement, non, c'est Lady Gaga.
1: Ah oui, c'est Lady Gaga.
0: France et Serge, je vous aime tellement, vous êtes tellement mauvais. OK, question numéro 4.
2: Seigneur.
0: Quelle émission télé était animée par Guy Mongrain à TVA de 93 à 2018?
3: Bip, bip.
0: Oui, Serge.
3: T'as salut, bonjour.
0: Malheureusement, non, droit de réplique à France.
1: Guy Mongrain. Salut, bonjour.
0: Salut. Malheureusement, c'était mieux. La bonne réponse était la poule aux œufs d'or.
1: Ah, Hey!
0: Là,
1: c'est
0: une
1: réponse facile, mais je sais pas pourquoi. C'est,
2: ouais, c'est parce que, non, mais l'affaire, c'est que les questions sont pas si faciles que ça.
1: C'est pas facile.
2: Non, c'est pas facile. Les réponses sont encore plus tough que les questions.
1: Les réponses sont plus tough. Les questions sont pas
2: si faciles. C'est ça.
0: OK. Hey, Martino, t'es froid, question. Arrête de journée, c'est okay. Tu fais de la peine, Anthony.
2: Oui, oui.
0: OK. Dernière question. Si vous n'avez pas la bonne réponse, on va aller au 6-12-12. Là, ça, c'est fucking bébé Fafale, la gang.
2: J'ai tout le temps d'aller faire chauffer mon lunch.
0: Quel film raconte l'histoire de Simba?
1: Simba, c'est le roi lion.
0: Bip, non, France, c'est pas comme ça que ça marche. Faut dire son buzzer. C'est Serge.
2: C'est le chaos au fil d'arrivée. Ah. Les règlements, les buzzers, tout
0: Serge.
2: Ça était chaotique.
3: Oui.
2: Wow!
0: Ouf, mais j'ai tellement... Vous avez hautement agrémenté mon mardi. Honnêtement, vous êtes exceptionnel. C'est Serge qui est officiellement finaliste. Mais France, merci, tu nous rappelleras. Écoute, peut-être que tu seras plus chanceuse avec d'autres questions un moment donné.
1: Mais comment ça, Serge a gagné? Y a-t-il une bonne réponse?
0: Ben, il vient d'avoir Simba, le roi lion.
1: Ben, c'est moi qui ai dit le roi lion.
0: Non, France, parce que t'as pas dit ton buzzer.
1: Ah, non, c'est pas vrai!
2: Moi, c'est Joël. Moi, en tout cas, tout ça, là, c'est un chaos total.
0: Bon, parfait.
3: C'est un malade mental, lui.
0: Bon, salut, puis Serge, on va mettre ton nom dans le chapeau. Salut à France. On a Lucien Casgrain qui a des nouveaux succès souvenirs dans les prochaines minutes.
2: Allez, demain, on fait un pile ou face.
0: Ah, c'est le même, ça va se passer, c'est le même, ça va finir.
2: Ben oui, Lucien Casgrain, c'est avec des nouveaux succès souvenirs. D'ailleurs, un succès souvenir que vous avez demandé et redemandé depuis 2 mois, j'ai finalement flanché et je vous le repasse dans quelques instants.
0: On pense encore que c'est encore moi, je vais le trouver inacceptable.
2: Toi, t'aimeras pas ça du tout. Toi, là, ça va être pire que le quiz.
0: Émile Bilodeau.

0: l'avenir nous réserve de quoi de beau, tu me dirais-tu? Hey, hey, ce qu'annonce la météo.
1: Avertissement, le segment qui suit contient de la nudité, de la violence et des scènes de tabagisme. Toute ressemblance avec des personnages existants ou réels est complètement fortuite, à part pour Solange qui, elle, est dégueulasse pour vrai. Si vous êtes sensible à ce genre de propos, j'aimerais vous rappeler que je m'en compte. C'est qui le jeune?

0: Allô?
1: Ah, oh, je le savais. Je le savais que j'allais avoir de la peine.
0: Oh non.
1: C'est parce que j'ai Solange.
0: Oh non, qu'est-ce que...
1: J'ai Solange, là. Elle est partie.
0: Oh non.
1: Elle est partie, moi, toujours, là. Je sais pas si elle va revenir, là. J'ai pas eu de la peine. Elle est allée en Chine pour aider avec les inondations. Ils s'en servent comme poche de sable.
0: Sérieux. Sérieux.
1: Solange, c'est une âme charitable.
0: Ah oui.
1: Oui, je me rappelle l'hiver passé. Elle a tellement un bon cœur. L'hiver dernier, elle avait mis un poulet dans le four pour pas qu'il meure de froid.
0: Elle est fine.
1: Parlant de four, là. Parlant de four, moi j'ai... Parlant de four.
0: Oui. Hein?
1: Parlant de four. Oui, j'ai un four encastré maintenant, moi. Okay. Je suis rendu avec ça, un four encastré. Il est encastré dans le devant de mon camion. Parce que j'ai mélangé la pédale de gaz et la pédale de brake devant Imbro et Martino.
0: C'est bête.
1: Mais tu sais, des fois, la confusion, là, ça arrive, hein? On sait pas. Des fois, on est mélangé.
0: Oui.
1: On est mélangé. C'est ça, d'ailleurs, qui m'a inspiré ma première chanson. Ma première chanson qui était un succès souvenir qui s'intitule Drôle.

0: Daniel.
1: C'est...
0: Oui, c'est disponible sur mon album. Ah, ben les grands succès souvenirs de Lucien Colgrin. Toi, tu es peut-être pas très Beastie Boys. Hein? J'ai donc aussi repris une chanson peut-être d'un groupe qui te plaît davantage.
1: Ah,
0: qui va te rappeler ta jeunesse, hein, longuement passée. Donc, cette chanson, c'est voilà, hier soir.
1: Ah!

0: Oui.
1: Ouh,
0: oui.
1: Ouh, OK.
0: Là, si vous avez trouvé celle-là dégueulasse un peu, hey, je veux faire va. Un avertissement sur l'avertissement. Là, il y a un peu de casse-grain, mais il y a un peu de Martineau dans la voix, OK? Là, si vous êtes fragile, changez de fréquence pour une minute, OK? Il y a des enfants dans la voiture, baissez ça, OK?
1: Tu m'inquiètes, casse-grain,
0: tu m'inquiètes. Non, écoute, pour vrai. OK, là, baissez le son si vous êtes après manger, OK? Tu le dis, c'est un des plus grands succès souvenirs que j'ai qui s'intitule Spagique.

0: 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Salut, Jean-Drague!
1: Olivier Martineau.com pour des billets.
2: Ouh! Hey, ça, c'est parce que la messagerie texte m'a forcé de passer cette tonne-là. Hein?
1: C'est...
2: Moi-même, qui est devenu le diams de l'humour,
1: oui.
2: J'assume plus oui, du tout ce que j'ai fait en début de carrière.
1: Non, mais c'est fin. C'est important. C'est fin, là,
2: oui.
1: Ce que tu viens de nous offrir.
2: Oui!
1: C'est de la finesse.
2: Ça crée de l'emploi.
1: C'est ça crée.
2: Ingénieur de son, hein, monteur, sonorisateur, les musiciens, ça crée de l'emploi.
1: Ça crée de l'emploi.
2: Le facteur qui m'apporte les lettres de plainte.
1: Exactement.
2: Ben lui, on est au deuxième, il est rendu émollet gros de
1: même. Ouais.
2: À force de monter ses poches de lettres de plainte, là.
1: Ça y va.
2: Aïe, aïe, aïe.
1: Ça y va. Eh hey, ben, écoute, au 6-12-12, c'est unanime. Les gens disent que t'es vraiment un malade, que les gens pleurent, évidemment. Bref, les gens sont complètement ravis de ça. The Struts, Brian May de Queen a déjà dit que cette chanson-là, c'est selon lui une des meilleures chansons de rock de tous les temps.
2: Celle que moi j'ai...
1: La tienne, la deuxième.
2: Celle-là,
1: puis Could Have Been Me.
2: Could Have Been Me.
1: Les deux.
2: OK.
1: Deux bonnes tunes selon Brian May. La tienne?
2: La mienne.
1: Celle-là.
2: OK.

0: Lutz dans sa rentre au poste à Énergie. Olivier Martineau, Geneviève Hébert-Dumont en mode complètement estival. Et on vous pose la question, je ne sais pas si... c'est pas obligé d'une anecdote récente, mais c'est juste qu'il y a plein de gens qui sont en vacances, qui prennent l'avion, mais ça peut être des vieilles histoires. On veut vos histoires que vous êtes déjà dit. J'ai vécu ça, moi, dans un avion. Mmh. Et ça peut aller dans toutes les directions. Un comportement que vous avez trouvé inapproprié, quelque chose qui vous a touché, quelque chose, tu sais, moi, dans une urgence médicale, j'en rêve.
1: Ouais.
0: Moi, des urgences médicales, moi, j'en rêve d'en vivre dans tous les aspects de ma vie. Là. Fait que, voilà,
1: peut-être que vous travaillez dans le domaine de l'aviation aussi, là, hein?
0: Vous
1: avez vécu quelque chose, là?
0: C'est sûr que ça, c'est une christie de bonne idée, mon Oli.
1: Mettons,
0: toi, t'es là, t'as l'air de rien, tu fais ta petite affaire, mais t'es un pourvoyeur d'idées incroyables.
1: Toujours sur le watch, là. Hey!
0: Toujours
1: sa watch.
0: C'est toujours sa watch.
1: T'as-tu déjà. Tu travailles sur le tarmac, t'es en train de gazer l'avion, puis il décolle, t'es obligé de t'accrocher sur l'aile.
0: On veut te parler.
1: Appelle-moi.
0: 514-790-094-1-800-665-5440. Puis nous texter au 61212. Et ceux qui nous écoutent via l'application, vous pouvez nous envoyer également des petites notes vocales avec le micro iHeart. C'est assez bien fait, ça fait.
1: On est dans le futur, hein?
0: On est dans le futur.
1: Ah, bien vite, là. Bien vite, on va habiter sa lune.
0: Oui, avec. Jelly Roll. Arc, je m'haïs d'avoir dit ça pour présenter la chanson.
1: Mais tu comprends pourquoi?
0: Ouais. 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
1: On veut vos anecdotes de choses que vous avez vécues dans l'avion qui étaient particulières, funky, étranges,
2: dégueulasse.
1: Drôles. Ben, toi, t'as un exemple qui est épouvantable.
2: Qui est dégueulasse.
1: Parce que tout ça, c'est basé sur le fait qu'il y a une passagère sur American Airlines qui s'est plaint parce que son banc se penchait pas. Elle était en classe affaires. Fait qu'elle a pris le banc d'un autre passager en classe affaires pour pouvoir avoir accès à elle, pouvoir descendre son banc. Mais tu sais, c'est comme, mais pourquoi lui, il l'aurait pas, mais toi, oui, ça ne t'est pas dû.
2: Ben oui.
1: Un moment donné, j'arrive-vous, là.
2: T'es pas le personnage principal de l'histoire.
1: T'es pas le personnage principal. Fait que là, on veut vraiment que vous nous appeliez. 1-800-665-5440-514-790-094-3. Mais d'ailleurs, c'est moi, ça me fait penser ça. Moi, là, des avions, les gens, parce que je vois ça des fois sur les réseaux sociaux, le monde qui chiale contre ceux qui penchent leur siège. Puis je suis comme, mais si le siège est fait pour pencher, je vais pencher mon banc. Un vol de nuit, c'est sûr que je vais incliner mon siège, non?
2: Ben,
1: je suis monstrueuse de faire ça.
2: C'est parce que le monde, là, le monde n'a plus de tolérance. C'est ça l'affaire. Puis il faut dire que je pense qu'en avion, dans le temps, il y avait plus d'espace, il y avait des meilleurs repas.
1: Oui, oui.
2: Il y avait, tu sais, c'était mieux. Fait que là, les gens sont impatients. Fait que le peu d'espace que tu as l'impression qu'il te reste, pour ça que tu le défends.
1: Je comprends, mais après ça, toi, penche-le, ton banc aussi. Penche-le. Tout s'équivaut, là. Si tout le monde se penche, tout est correct.
2: Penchez-vous, tout le monde.
1: Sauf pour la dernière. Sauf pour la dernière rangée à côté de ses toilettes. Là, les autres, ils peuvent pas se pencher, ça, c'est d'or.
2: Ça, mais ça, c'est un choix que t'as fait.
1: Ben oui.
2: C'est un choix que t'as fait, tu sais. Non, mais tout le monde penche.
1: Tout
2: là.
1: Le monde se penche.
2: Ah oui, ça peut faire une belle
1: si
2: soirée.
1: Tout le monde se penche. Tout le monde y met du sien. Ça peut pas mal aller. Allez. En tout cas, bon.
2: Allez.
1: Fait qu'appelez-nous 1-800-654-4514-790-094-3. Des choses que vous avez vues étranges, un peu dans des vols ou n'importe quoi. Vous dites, hey, je peux pas croire que j'ai vécu ça dans un avion. Toi, t'en as vécu un.
2: Dégueulasse.
1: C'est épouvantable.
2: Dégueulasse. Écoute, on part en avion, j'étais avec un de mes chums, puis à un moment donné, l'avion, là, je voyais bien qu'il y avait de la misère. Tu sais, le décollage était fastidieux. Puis là, le monde était louche à l'intérieur de l'avion. Puis je me regarde, je dis, coudonc, y a-tu rien, moi, qui paye des impôts ici? Ça avait l'air le monde louche. Puis à un moment donné, la lumière dans l'avion, plus de lumière. Et là,
1: mais
2: là
1: comme
2: à un moment donné,
1: 10h le soir?
2: Non, à un moment donné, je me vire de bord, il y a des serpents. Oh, dans l'allée. Snake on a plane.
1: Je me sens souillée.
2: Ouais.
1: Fait que tu vas y aller avec ta vraie histoire.
2: Ben oui, écoute, mais. Non, je m'en allais.
1: Je te fais ça, Jen, pas de trouble.
2: Ben oui, non, je m'en allais en avion, puis un gars, je sais pas comment il a réussi à passer ça à la sécurité. Il y avait un coupe-ongle. Un petit coupe-ongle. Des fois, ils sont. Je sais pas, c'est une question de longueur.
1: Mais maintenant, je pense que tu peux rentrer.
2: Oui, parce que je me souviens dans le temps du. Dans le bout du 11 septembre, là, un coupe-ongle, là.
1: Il
2: pensait que tu pouvais mettre un avion à terre avec ça.
1: Oui, couper à la plomberie.
2: La plomberie, tu sais, la carlingue.
1: Oui, exact, la carlingue.
2: Le gars, à côté de moi, à un moment donné, il enlève ses chaussures. Déjà là, je pourrais t'étrangler. Quelqu'un qui enlève ses chaussures dans un transport en commun. Il enlève ses chaussettes.
1: Arc,
2: il commence à se, il se ramène le pied sur le sol, il commence à se couper les ongles.
1: Non.
2: Moi, à ce moment-là, je suis dans un pseudo sommeil, puis je rêve. J'ai pas entendu clic, puis je vois les petits bouts.
1: Les petits bouts d'ongles, parce que tu sais, c'est pas vrai que quand on se coupe les ongles,
2: ben non,
1: on a le parfait contrôle sur la trajectoire de ça, ces petits
2: dessins. Je le voyais. Il mettait sa main en dessous de ses orteils.
1: Ben voyons, ça part par le haut.
2: Ouais. Ici. Ben c'est ça. Exactement. Mais moi, je peux pas faire semblant dans la vie. C'est de moins en. Je peux plus.
1: Tu sais ce que tu dis?
2: J'ai fait arc! Je sais pas quelle langue il parlait, mais il a compris. On dirait que c'était comme un arc international.
1: Ben oui, mais je comprends.
2: Arc, t'es dégueulasse.
1: Mais moi, juste quelqu'un qui serait nu-pied, mettons, ça m'écœure un peu.
2: Avec ses ongles d'orteils.
1: Ben, tu vois, moi, j'ai déjà croisé. Il y avait la madame à côté de moi, après le repas, elle a commencé à se faire une job de.
2: Une job de quoi?
1: Soie dentaire.
2: De soie dentaire.
1: Puis j'étais comme, ben, peut-être tu vas à la salle. Ben, peut-être que, tu sais, peut-être que c'est pas de mes affaires, moi, te voir, te passer à soie dentaire à. Juste à côté de moi, peut-être tu fais ça à la salle de bain, peut-être. C'est pas dramatique, tu comprends? Genre, j'ai pas fait la gueule, là. Mais j'étais comme, je trouve ça un peu dole.
2: Le savoir-vivre, hein?
1: Oui.
2: Ça s'est perdu, la bienséance.
1: Complètement. Il y a Sandra Mirabel qui nous a écrit au 6-12-12, elle dit, un vol Montréal-Paris, il y avait des aurores boréales que le pilote a annoncé à l'intercom. Mais là, ça a fait en sorte que tout le monde s'est garoché du même bord, puis l'avion a comme tangué. Ce qui est vraiment le pas monde, un bon sentiment.
2: Mais le monde est-tu calme?
1: Mais en même temps, là, ils ont été obligés de dire en urgence, là, non, tout le monde retourne à sa place, là. Puis, tu sais, je veux dire, des aurores boréales, c'est sûr, si t'es chanceux puis t'es du bon bord, des hublots, tu gagnes. C'est
2: ben
1: vraiment
2: oui,
1: le
2: mais
1: fun.
2: C'est ça.
1: Mais sinon, ben, reste ben, à ta place.
2: Ben oui, c'est comme quand,
1: chance, la prochaine
2: comme
1: fois,
2: quand l'avion explose, des fois t'as un bon siège, des fois t'en as un mauvais. À un moment donné, c'est ça, la loterie. Hey, messagerie texte, quelqu'un vient d'écrire. J'ai vécu la même chose dans un vol vers l'Europe. Il y avait un homme qui se coupait les ongles. C'est ça, je m'en allais en Europe. Hey, je me demande si c'est le même. Réécris-moi. Non, mais écoute, c'est épouvantable.
1: C'est épouvantable.
2: Mais t'imagines si c'est pas juste la même personne, c'est pas un cas isolé. C'est-à-dire, il y a plusieurs personnes qui pensent que c'est une bonne idée.
1: Il y en a plusieurs.
2: Le monde m'écœure.
1: Dégueulasse. 1-800-665-54-45-1-4-7-9-0-0-94-3. Racontez-nous vos anecdotes de choses que vous avez vécues dans l'avion. Puis on vous parle après Jelly Roll avec Lighter. J'ai pas dit Jelly Roll comme je voulais. J'aime que Simon ait attendu avant de faire.
2: Pas capable de faire semblant. Pas capable de faire semblant, tu l'as manqué. Refais-le.
1: Il donne une autre chance.
2: Let's go.
1: Jelly Roll, Lighter à énergie dans sa rentre au poste.

0: Gros show qu'il a donné, Jelly Roll, en clôture du Festival d'été de Québec. Puis je l'ai mieux réussi cette fois-ci, Jelly Roll. Je sais que longtemps, Oli, tu vas me tenir rigueur de la façon dont je l'ai prononcé tantôt.
1: T'as bien beau le réussir 20 000 fois, on va toujours se souvenir de la fois où tu l'as manqué comme ça.
0: Puis on vous parle après Jelly Roll avec Lighter.
1: Eh ouais!
0: Ah, ça pourrait devenir ta sonnerie de téléphone. Ça te fait plaisir, quoi?
2: Ben oui, mais mettons, là, tu veux m'appeler, qu'est-ce que ça sonne?
0: Et on vous parle après Jelly Roll avec l'important, tu sais, je ne pensais pas y échapper, là. Wow. Tu sais, je l'ai dit moi-même, c'est une catastrophe.
1: Pensais-tu échapper au regard de Simon Coggins?
0: Ben non.
1: C'est tellement bon, là. Écoute, il arrive à t'isoler ça.
0: Ça, c'est des preuves d'amour, hein.
1: Ah,
0: de pouvoir rapidement identifier les endroits où les gens se plantent.
1: Ah, toi, tu viens de s'en donner une deuxième. C'est extraordinaire. T'es tellement hot.
0: J'ai pas pris de café aujourd'hui.
1: T'es généreuse.
0: J'ai pas pris de café aujourd'hui, c'est peut-être pour ça. Zéro café.
1: Oui.
0: Zéro.
1: Zéro café.
0: Bon. OK, on va parler avec Pascal de Saint-Bruno. On vous pose la question.
1: Et là, ça va pas Jen bien. Vient de se rentrer le micro dans la tête.
0: Faut, bon.
1: Et là, on va se placer.
0: Là, je me recompose.
1: On sort. OK. Let's go, Cole. On monte
0: on
1: au net.
0: On vous pose la question des choses que vous avez vécues dans des avions qui n'avaient peut-être pas de bon sens. Toi, t'as croisé quelqu'un qui se coupait les ongles d'orteil. Moi, quelqu'un qui passait à soie dentaire. Puis il y a des gens qui sont contre l'idée qu'on puisse pencher nos bancs dans l'avion. Là, après ça, il y a des gens qui mesurent C4 qui ont dit « Ouais, c'est un peu dol pour mes genoux. » Je comprends.
1: Ça, c'est plate.
0: Je comprends.
1: Ça, c'est plate.
0: Donc, voilà. Mais après ça, faut que tu t'enregistres le plus rapidement possible pour avoir les sièges avec de l'espace pour les gens. On parle avec Pascal de Saint-Bruno. Salut, Pascal.
3: Bonjour!
0: On t'écoute.
3: Ça va bien?
1: Oui!
3: Vous êtes une gang de malades. Autant Mario, autant tout le monde. Je sais qu'ils sont en vacances, mais vous êtes une gang de malades.
1: On va le dire à Mario, ça c'est sûr. T'es bien gentil.
3: Ça fait à peu près 5 ans que je vous écoute, puis j'en manque pas une, puis vous êtes des malades.
0: T'es blood.
3: J'essaie de faire ça vite. Ça va être dur avec mon TDA. Je vais essayer de faire ça vite. En gros, c'était en avion, c'était dans mes premiers voyages avec mes parents, c'est qu'on allait dans le sud, puis il y a une fois, j'ai embarqué dans l'avion, puis moi, j'étais collé au bibelot, ma mère était à gauche, puis j'ai regardé par le bibelot, puis et j'ai vu, moi j'étais déjà, fait que j'ai remarqué à peu près tout, puis j'ai juste fixé, t'as des volets sur les ailes de l'avion pour faire, monter et descendre, puis il manquait une boute, mais pas genre la boute à chaque, elle était juste pas là, il manquait une boute sur le volet de l'avion. Enfin, moi, pendant 3 heures, j'ai à peu près tiqué de la patte à terre parce que je me demandais si le volet allait pas crisser le cœur dans le vent.
0: OK.
3: Fait que pendant 3 heures, j'ai stressé. Puis finalement, ben, je me suis levé. Puis j'ai juste dit à la petite madame qui apporte les bières, les boîtes.
0: La jambe de bord?
3: Oui, exactement. Puis j'ai dit qu'il manquait une boîte là de l'avion. Ben, elle m'a regardé avec deux yeux assez ronds. À peu près ronds comme les 2 piastres. Puis elle m'a juste dit, ben, on va demander au mécanicien de vérifier. Merci beaucoup. Fait que le voyage passe, tout va bien, puis j'espérais en crise être pas genre au volet de l'avion à mon vol de retour parce que j'ai resté avec un PTSD de ça.
0: Ben c'est bien sûr, heureusement les bottes n'étaient pas nécessaires pour bien atterrir. Merci Pascal, t'as fait ça rondement, je te félicite.
1: Bravo.
3: Hey, je te remercie beaucoup.
0: Salut, bye.
1: Salut.
0: Je l'aime lui, il me fait rire. Gabriel, salut Gabriel.
4: Hello.
0: Qu'est-ce que t'as déjà vécu dans l'avion?
4: Ben écoute, j'étais jeune, moi. Ça se passe en 1986, avant, je pense que ça se ferait plus jamais après le 11 septembre. On est en direction de la France. Ma tante, mon oncle m'avait invité, puis il y avait moi et mon cousin, puis on était les deux seuls enfants sur le vol. Fait que durant la nuit, le pilote nous a invités à la visser la cabine.
0: Oui.
4: Puis, écoute, moi, j'avais 11 ans, mon cousin peut-être 8. Ils nous ont assis sur le genou.
0: C'est malade.
4: Sur les genoux du copilote, puis moi sur les genoux du pilote. Puis pendant quelques minutes, ils nous ont laissé la manche à balai.
0: Hot.
4: Fait qu'on a volé au-dessus de l'océan pendant quelques minutes avec le contrôle de l'avion.
1: Wow.
4: Vraiment, on sentait l'avion tourner, monter, descendre un petit peu. C'est sûr, je contrôlais pas le gaz, puis toutes les pédales, là, mais...
0: Mais quel beau souvenir! Effectivement, ça doit se voir moins souvent, là, tu sais, mais quel beau souvenir!
4: Passe des beaux aussi.
0: Ouais, vraiment. C'est vraiment, je t'envie. En fait, je suis un peu jalouse. Moi, c'est le genre d'affaires que j'aurais fou aimé. Merci, Gabriel.
4: Ben, je te remercie. Vous aussi.
0: Bye.
1: Salut.
0: Oui, c'est ça. Non, je, honnêtement, j'aurais capoté, moi, faire ça.
1: T'aurais aimé ça?
0: Pas toi?
1: Ben,
0: aller dans le cockpit de l'avion avec les pilotes, puis jazz, puis te...
1: Je sais pas. Je sais pas. Je pense que j'aurais du fun là comme adulte, enfant.
0: Ben voyons, toi.
1: Ben, c'est parce que tu passes juste au-dessus des nuages. Tu vois rien, t'es comme assis dans un ascenseur avec la brume dehors.
0: T'as pas d'or.
1: Je sais pas.
0: OK, bon, ben regarde, c'est pas grave, là, y a pas de danger. On va aller en musique.
1: Non, j'ai avec des requins, par exemple. Mettons, t'es dans l'avion tout seul, hein, puis là, le pilote dit, hey, veux-tu venir en cockpit? Non, j'ai avec des requins.
0: Non, franchement. OK, Mario connaît ça, ça s'en vient, ça, OK? Sache-le.
1: Okay.
0: Puis tout de suite, on écoute les trois accords. Le groupe derrière l'organisation du festival La Poutine de Drummond.
1: Mais oui!
0: Ça commence la semaine prochaine, le 6 août. Manquez pas ça. C'est Marrakech tout de suite dans sa rentre au poste.
1: Okay.

0: tu viens nous prouver que t'es un intellectuel de renommée mondiale.
1: Ah, merci de le mentionner.
2: Pourquoi tu mondial.
1: Oui, oui, rien de moins.
2: J'aurais dit l'univers, mais c'est correct.
1: Oui,
2: si
1: oui.
2: Tu veux te limiter au monde.
1: Non, univers, j'aime mieux ça. C'est le retour de Mario Conessa, ma chronique où je prouve que derrière mes allures de cave se trouve un cerveau d'exception.
0: Mais oui.
1: C'est le moment où je me transforme en pompier du savoir pour arroser de mes connaissances la maison de votre ignorance.
2: Wow! Wow!
1: Non, mais je me suis jamais vanté de ça, parce que je suis pas de même, là, mais non. J'ai toujours été un homme de lettres.
0: Ben oui. Mm.
1: Encore un matin, j'en ai reçu deux.
2: C'est vrai que t'es lettre.
1: Non, mais j'ai pas de mérite. J'ai été élevé par deux grands sages là, qui m'ont tout appris dans la vie, sauf l'humilité.
0: Ah, c'est ça.
1: Ouais, ouais. Ben, assez parlé de moi, là, on enchaîne avec le

0: La carpe.
1: La carpe? Ah.
0: Oui, plus précisément, la carpe de crédit. Mario, quelle est la définition d'inutile?
2: Des distributrices de condoms dans les toilettes d'un congrès de collectionneurs de timbres.
1: Ça sert à rien, ça. Mario, à part les médecins, y a-tu d'autres métiers qu'on manque vraiment là au Québec?
0: Ah oui, hey, toréador.
1: Oui.
0: Non, mais c'est un fléau. Ah oui? Moi, personnellement, là, écoute bien, ça fait 4 ans que j'attends pour avoir un toréador de famille. T'as-tu idée comment ça coûte une corrida au privé?
1: Ben oui.
0: Ça paye un bras, mon chum.
1: Est-ce qu'on a, Mario, des preuves de l'existence des extraterrestres?
0: Ben oui, il y en a des preuves. Ben oui, ils font même des annonces à la TV pour vendre leur alien tape. C'est pas moi qui invente ça, là.
1: Non. Mario, une question que tout le monde s'est déjà posée.
3: Oui.
1: À quoi servent les avant-matchs à TVA Sport?
0: Ah, c'est à sentir la tension sexuelle entre Maxime Lapierre et Elisabeth Rancourt.
1: Ça que ça
4: ah
1: se pourrait.
4: Oui? Ouais.
1: Une question que les plus jeunes se posent, comment on devient lanceur de couteau?
0: Ah, faut être patient, les amis. Faut commencer tranquillement, en s'entraînant de façon sécuritaire, en étant un lanceur de cuillère. Éventuellement, lanceur de fourchette. Quand t'es à l'aise, lanceur de couteau.
1: Lanceur de couteau, c'est ouais. Ça, hein? Mon Dieu, je savais pas.
0: J'écoute tout le temps, je me fais poser cette question-là.
1: Tout le temps.
0: On a le temps pour une dernière?
1: Une dernière.
0: Oui.
1: Finalement, dans quel autre sport full contact, autre que la boxe, on utilise la chaudière à crachat?
0: Le gang bang.
4: Et le meilleur des coups de 16h20 à venir, ils ont appelé dans un salon de bronzage. Oh. Et puis ils font comme s'ils allaient avoir une plainte pour une brûlure à un endroit absolument non souhaité. Ça s'en vient après le fuseau. Quand vit tout de suite à Énergie. Dans sa rentre-au-poste avec Olivier Martineau. Geneviève Berdinon. Bon. Franchement.

0: 16h20.
1: Allô?
2: Il y a des personnages très, très marquants dans ce coup de 16h20 que les gens connaissent très bien là dans sa rentre au poste, comme Serge le suceur de

0: Point noir et docteur Anu. Bon, regarde, ici, c'est un cas où dans un salon de bronzage, on les appelle pour leur dire qu'il y aura peut-être une mise en demeure, une poursuite imminente. Oui, c'est ça. Puis là, la panique pong, puis tout. Fait qu'on l'écoute.
1: Notre complice aujourd'hui s'appelle Sophie. Elle veut qu'on piège sa sœur. Donc, Sophie, notre complice, travaille pour elle dans un, on peut le dire, un petit salon de bronzage. Là,
2: oui, c'est au sous-sol d'une maison.
1: Exact.
2: Faut vraiment savoir que c'est là. Là. C'est écrit sur la porte en petit, là, mais c'est ça.
1: Puis là, ben, elle sait qu'il y a des gens qui veulent la joindre. C'est tout ce qu'elle sait. Et nous, on va y annoncer quand même des nouvelles un peu dramatiques parce qu'elle a fait affaire avec les crèmes de bronzage Hawaiian Tropic.
2: Oui, ils sont distributeurs de ça.
1: Puis là, ben, il y a peut-être eu un incident au salon pendant qu'elle n'était pas là, puis sa sœur était là. C'est ce qu'elle va apprendre.
2: Puis là, il y a quelqu'un qui veut poursuivre.
1: Exactement.
2: Alors, c'est sérieux. Là.
1: C'est très sérieux. Ouais. Alors, il y aura beaucoup. Il y aura deux invités spéciaux. Alors,
3: ça va barder.
1: Fait qu'on est prêt à appeler.
2: Oui.
1: OK. Donc, Luc, ça serait là.
2: Oui,
1: Luc, il est concentré.
2: Oui, je le vois en train de composer.
1: Je pensais qu'il fait toucher à sa marionnette. Là.
2: Mais la marionnette est à côté, mais non, il est composé.
1: OK.
2: Attends un peu. OK, c'est fait.
4: Allô?
3: Oui, bonjour. Est-ce que je parle bien à Madame Sandra Giguère?
4: Oui, c'est moi.
3: Bonjour. Vous êtes bien la propriétaire du studio de bronzage Cabana del Sol, c'est ça?
4: Oui, Cabana del Sol, exactement.
3: Alors, permettez-moi de me présenter dans un premier temps. Mon nom est Clarence Beausoleil du département légal de chez Hawaiian Tropic. Ça va bien?
4: Oui, bien sûr.
3: Vous utilisez bien nos produits dans votre établissement, n'est-ce pas?
4: Oui.
3: Alors, nous, j'ai une mauvaise nouvelle pour vous aujourd'hui. On a reçu une mise en demeure concernant une mauvaise expérience dans votre commerce. Et là, ici, on parle de brûlures, de champignons, de psoriasis, pied d'athlète, écoulement rectal. C'est quelque chose d'assez sérieux. Et je me dois de vous transférer immédiatement à notre avocat médiateur là, pour trouver une façon de régler ça hors cours parce que nous, évidemment, on veut pas nuire à notre marque. Et cette fâcheuse situation, c'est ça. Faut régler ça parce qu'on voudrait surtout pas que ça se retrouve dans les médias, encore moins à la radio, vous comprenez bien?
4: Oui, évidemment, là.
3: Alors, s'il vous plaît, Madame Giguère, restez en ligne. Je vous transfère immédiatement. Merci.
4: OK.
5: Bonjour. Vous avez bien rejoint Hawaiian Tropic. Restez en ligne. On sera bientôt avec vous.

0: Oui, bonjour, Mme Juguère.
1: Oui, bonjour.
0: Je me présente, Maître John Coppertone. Je suis l'avocat médiateur dans la poursuite qui vous concerne, là, qui concerne votre commerce. Là. Oui. Là, le plaignant demande 100 000 $ en dommages et intérêts.
1: Combien?
0: 100 000. Et puis, éventuellement, ajouter à ça un an de spray tan pour faire disparaître ses cicatrices de psoriasis, là, mais c'est ça.
1: Attendez, là, c'est pas ça de comprendre, là. Attendez, je viens de recevoir un appel d'une dame de Hawaiian Tropic, là.
0: Oui.
1: Vous êtes qui, là? Pouvez-vous me...
0: Moi, je suis l'avocat...
1: Je suis l'avocat
0: médiateur, j'essaie juste de régler ça hors cours, parce que là, vous êtes poursuivi. Là, mais pas de panique, là. Je vais vous le dire. Je vais vous le dire à vous, je suis le meilleur dans mon domaine. D'après moi, on peut s'en sortir pour 75 000 puis 6 mois de spray tan.
1: Ah, non, mais attends. Non, OK. Bon, là, on va recommencer. Là. Bon, attendez, là. C'est quel client, là? C'est une cliente? C'est qui, ça?
0: C'est un client qui est allé chez vous puis qui a subi une mauvaise... En fait, écoutez, ce que je vais faire, madame, là, je vais faire rentrer le plaignant dans la salle puis je vous demanderai de
1: l'écouter.
0: Il va se présenter. Je vous demanderai de l'écouter et surtout de vous défendre de ses accusations si vous voulez pas avoir à payer. Surtout de vous défendre, OK?
1: Au téléphone?
0: Ben oui, évidemment. Faites entrer le plaignant.
1: Ben, donnez-moi son nom, s'il vous plaît.
0: Plaignant, est-ce que vous pouvez vous identifier?
2: Salut, c'est Serge.
0: Serge, jurez-vous de dire toute la vérité, juste la vérité? Dites, je le jure.
2: Je le jure.
0: Serge, donc la
1: propriétaire.
0: C'est Serge, la propriétaire du cabanat Del Sol. Madame Giguère, là, elle est là, elle vous écoute, Serge.
2: Ben, moi, ce qui m'est arrivé, c'est que d'habitude, je vais toujours me faire griller, moi, chez Soleil Dépôt. Ça fait des années que je vais là-bas, chez Soleil Dépôt. Parce que autres. Peux-tu parler?
0: Madame, laissez-le parler, s'il vous plaît.
2: Habituellement, je vais toujours me faire griller chez Soleil Dépôt. Ça fait des années que je suis client là-bas. Parce qu'ils ont des machines debout. Et c'est parfait pour moi parce que j'ai des dents du beurre de raie des inconnus. Sauf que ça,
1: je connais pas. Mais je sais pas qui. C'est pas moi, dépôt.
2: Je peux-tu parler, madame?
0: Non.
2: Je me suis fait déjà une tête juste pour venir ici aujourd'hui. Je peux-tu parler? OK?
1: Ben oui, c'est juste qu'on m'a dit qu'il fallait que je me défende. Puis là, je vous connais pas.
0: Écoutez-le.
2: Pourtant, je me suis présenté. J'ai dit salut, c'est Serge. OK? Donc, c'est ça. Moi, habituellement, je vais toujours c'est Soleil Dépôt parce qu'on a des machines debout. Puis comme je disais, avant de me faire grossièrement couper, parce que je vais toujours là-bas, ils ont des machines debout, puis moi, je dédaigne habituellement du beurre de raie des inconnus. Sauf que cette journée-là, il était complet, OK, Soleil Dépôt, à cause que c'est Spring Break, OK? Puis tout le monde voulait, là, avoir, se faire un fond pour arriver bien mauve, là, pour son voyage à Porto Vallarta.
1: Ouais, vous êtes arrivé quand?
2: Je suis passé devant le cabanat Del Sol à Longueuil.
1: Ah, OK, OK.
2: Je suis pas du genre à faire confiance facilement, mais quand j'ai vu que votre commerce était dans un demi-sous-sol de maison, je me suis dit, ça fait professionnel, qu'est-ce qui pourrait mal aller? Fait que je suis rentré, puis c'est là qu'une dénommée Sophie m'a conseillé de prendre un petit 90 minutes pour commencer tranquillement, qu'elle disait. J'aurais jamais dû faire confiance. Sorti de là, toute brûlée. Il manquait juste une salade de choux et un petit pain. J'avais l'air d'un petit poulet chez Benny. Fait deux semaines que je suis plus capable de m'asseoir parce que j'ai des cloques d'eau partout, des fun. Des cloques d'eau partout, des fun. J'ai perdu le goût de vivre. Alors je demande dédommagement, mais de façon plus urgente, je demande de l'ozonol.
1: Bon, et puis, je suis pas certaine de tout comprendre ce que vous me dites, là, monsieur. Là, je suis désolée, mais vous êtes venu quand, là? C'était Serge qui, là? Ça me dit vraiment, mais vraiment
2: ça fait,
1: rien.
2: Ça fait quoi du mon nom? Salut, c'est Serge!
0: Oui, mais là, madame, là, je vous entends pas vraiment vous défendre, là. Vous seriez prête?
1: Non, mais écoutez, je peux pas parler, je peux pas placer un mot, je veux bien, là, mais il n'a pas parlé, monsieur.
0: Ben oui, mais là, vous seriez prête, mettons, à régler ça avec lui pour combien? Pour 100 000, là.
1: Mais là, attendez, là, moi, je suis pas prête à payer, là. Ouais. Attendez, ça
0: n'a
1: pas de bon sens, cette
0: histoire-là.
1: Je ne règle pas ça au téléphone.
0: Ben,
1: là,
0: oui, parce qu'on veut pas de poursuivre. Moi, je peux essayer de vous négocier de quoi, madame? En combien de temps vous pouvez me trouver 50 000 piastres et deux billets pour aller au Strom Spa? Vous pourrez peut-être lui donner ça.
1: Hein?
0: Bon. Quoi? Bon, là, Stéphane, vous n'avez pas l'air à comprendre la gravité de la situation, je trouve.
1: Non, mais écoutez, ça n'a pas de bon sens. Puis d'ailleurs, on est à 100 000, là, on est à 50 000. Je connais pas ce monsieur-là.
0: On essaye de régler ça. Là, madame, en fait, là.
2: Salut, c'est Serge!
0: Merci, Serge. C'est que tous les dires de monsieur Serge l'ont été confirmés par Dr. Anu, le médecin légiste, qui est une sommité dans son domaine. Docteur, je vous laisse vous présenter.
3: OK, bonjour, OK, Dr. Anu, médecin légiste, OK, sommité dans mon domaine aujourd'hui, OK?
0: OK, Dr. Anu, jurez-vous de dire la vérité, juste la vérité, dites-je le jure. Juste le répéter, on a. Non, on a mal compris.
3: Je comprends. Le client a toujours raison. Je dis comprends. Le jour, je dis comprends. Oui.
0: OK.
1: Non, mais là,
0: attendez, madame, peut-être écoutez ce que le docteur Anu a constaté comme blessure sur M. Serge.
3: OK, alors, docteur Anu a remarqué que sa peau de Serge, de M. Serge, était croustillante aujourd'hui, OK? J'ai aussi vu que beaucoup de brûlures profondes au niveau de l'anu de M. Serge, OK? Beaucoup de brûlures dans l'anu, OK? Très mal aujourd'hui. Des brûlures dans la craque, dans le tunnel, le dallo. Lui, avoir beaucoup de cloques partout, OK? Des cloques. Okay. All around the clock, OK? Lui, on en voit beaucoup, je dirais. 1, 2, 3 o'clock, 4 o'clock, clock. 5, 6, 7 o'clock, 9 o'clock, clock, 9 o'clock. OK, partout, je dis, comprends, oui.
1: Ah non, mais écoutez, c'est n'importe quoi. C'est quoi votre nom de famille, déjà, docteur?
3: Anu, comprends, oui.
1: Excusez-moi, oui. Vous sentez une chanson, là, il y a 3 secondes. C'est quoi, non?
3: OK, alors répétez pour madame qui comprend que madame pas sérieuse.
0: Non,
3: OK, docteur Anu avoir trouvé des cloques, OK, des cloques partout, OK. Combien de cloques? Je dirais 1, 2, 3 o'clock, 4 o'clock, clock.
1: Ouais.
3: Des cloques,
1: ouais, ouais, ouais, ouais. Là, là. 5 cloques, je me suis dit, c'est quoi
3: que
1: tu parles?
3: Salut, c'est Serge.
0: Ah, il y a Serge aussi. Ben, en fait, Sandra, t'es en direct à la radio en ce moment. Rien de moins. Ah, ça rentre au poste. Tu parlais avec Serge, le docteur Anu, en fait, qui est Mario Tessier dans les deux cas.
4: Allô, Sandra.
5: Allô.
0: Oh, mais t'as un très beau rire.
1: Écoutez, je passais à travers une gamme d'émotions à l'espace de très, très peu de temps.
0: Oui, on a déjà. C'est Cathy Gauthier qui te parlait au début. Moi, c'est Seb Trudel. Et c'est l'idée de ta sœur Sophie. C'est pour ça que c'est elle qui était là le jour où Serge est passé.
4: Ben oui, puis elle a fait prendre un petit 90 minutes pour commencer.
1: Ben oui. On dirait que l'information est tellement passée vite, là. J'ai comme entendu celle-là, mais. Oh mon Dieu, c'est ma sœur!
0: C'est ta sœur, c'est l'idée de ta sœur qui travaille pour toi en plus. Fait que...
1: Oh la petite maudite! Là.
0: Et puis, peut-être une petite.
1: Depuis le temps qu'elle me dit, faut que t'écoutes la radio, faut que t'écoutes la radio. Puis là, je suis là. Ouais, non, mais moi, là, je vous promets.
0: T'es super sympathique.
5: Ben oui, mais ça.
0: Hey, chante avec nous, Sandra. 3, 2, 1.
3: Oui, le clock, j'ai le clock, clock.
0: Merci beaucoup, Sandra.
1: Oh mon Dieu!
5: T'es fine, Sandra, pour vrai, puis on va aller se faire griller avec toi.
0: Oui.
5: Cabana del Sol à Longueuil.
4: Ah, wow, j'aime ton rire, t'es parfaite.
0: Merci
1: beaucoup.
0: Oui, merci beaucoup, Sandra.
5: Ouais, salut, merci Sandra. À Sophie de nous avoir rappelé.
0: Ben oui, wow. La dame est très drôle, effectivement. Écoute, à un moment donné, on se doutait qu'à un moment donné, elle allait allumer, elle que ça n'avait aucun joke, bon
4: ben
0: sens. Oui.
4: Ben, c'est quoi votre nom, docteur Renu?
5: C'est quoi la chanson?
0: C'est quoi la chanson? Elle est géniale, cette dame. J'adore son rire. Cathy, t'es incroyable. Tu devrais être une méchante tornade quand t'avais 20 ans, d'accord? Je vais mourir aussi au César. Je suis plus capable. Vous êtes grave, belle gang. Merci, c'est un autre Serge qui nous écrit. Ou merci, Serge. Ça, c'est pas classe.
4: C'est quoi son nom de famille? Salut, c'est Serge.
0: Salut, c'est Serge.
4: Ça me dit pas ton nom de famille.
5: Tantôt, à meeting, en tout cas, quand on a eu l'idée de 1 o'clock, 2 o'clock, nous autres, en tabarnak. On trouvait ça pas rien qu'à peu près, là.
0: Ah, l'aimait aussi.
6: On vous joue les meilleurs des coups de 16h20 tous les jours dans sa rentre au poste version estivale avec, ben évidemment, ça fait du bien d'entendre les voix de Cathy, de Seb, de Mario.
0: Ben oui, ça nous également. Change.
6: Ben, ça fait changement. OK, le quiz à Jen, ça s'en vient et on joue à Hipster.
0: Oh!
6: Tantôt, j'ai vraiment très, très hâte. C'est mon jeu préféré. C'est le jeu dans lequel je me sens valorisée. Mais parce là, je dis ça, mais peut-être. Non, mais peut-être que là, je serai pas bonne. Ça dépend des chansons qui ont été sélectionnées.
0: Donc,
6: on va voir. Non, pas tout le temps. Mais, ben bref, j'ai bien hâte de jouer puis on va avoir besoin de vous autres au 6-12-12. Également, puis on va voir la musique de Florence and the Machine. Happiness. Dog days are over. Ça s'en vient, ça, à Énergie dans sa rentre au poste.
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5: Il y a eu une fusillade en pleine rue ce matin à Gatineau.
6: Hey, c'est survenu à 10h40 sur la rue Dollard des Ormeaux dans le secteur près du pont Alexandria, dans le coin aussi du musée des civilisations. Donc, un homme qui a été blessé par arme à feu a été transporté à l'hôpital et les policiers qui ont procédé à l'arrestation d'un suspect, mais on n'a pas d'autres détails. Pour ce qui est de l'homme qui est porté disparu, troisième jour de recherche aujourd'hui, toujours recherché cet homme de 41 ans, Philippe Benoît. Aujourd'hui, on a appris qu'il sera accusé de meurtre prémédité. Meurtre au premier degré contre son garçon de 16 ans qu'il aurait poignardé dimanche matin dans une résidence de Shawinigan. Alors, la Sûreté du Québec le cherche principalement dans le secteur du lac aux Sables, mais il pourrait être ailleurs en province, comme l'indique Audriane Bilodeau de la Sûreté du Québec.
7: Est-ce qu'il pourrait se trouver ailleurs? C'est la raison pour laquelle là, on a des yeux un petit peu partout en province, bien que les recherches soient concentrées ici, puisque certaines informations qui nous portent à croire là, qu'il pourrait toujours se trouver dans la région ou aux environs.
6: Change complètement de sujet pour te parler d'une mauvaise nouvelle pour les consommateurs de sport, les amateurs du Canadien, parce que on devra s'abonner à un troisième service pour regarder les matchs de saison régulière du Canadien. Alors aujourd'hui, on a annoncé qu'Amazon Prime va diffuser 7 matchs les mercredis en français, et ça, ce sera au cours des 12 prochaines saisons. Pour ce qui est de RDS, on sait que la proportion de matchs a baissé. C'était 60, c'est rendu à 45. TVA Sport va augmenter de 10 matchs. Ils en auront 32. Mais là, maintenant, il faudra s'abonner à Amazon Prime pour regarder 7 matchs du Canadien en saison régulière. Au soccer, après la Coupe du Monde, il y a quelques pays qui annoncent des changements d'entraîneurs des sélections nationales. En France, Zizou Zinedine Zidane qui prend la succession de Didier Deschamps.
8: Aujourd'hui, j'ai l'opportunité d'être le sélectionneur de cette équipe. Et je vais tout donner pour que cette équipe continue à gagner.
6: En Italie, la tâche revient à Roberto Mancini, l'Italie qui a été écartée des trois dernières Coupes du Monde. Mais celle que l'on retient tous, c'est la sélection en Allemagne qui a récemment embauché Jürgen Klopp, cet entraîneur que tout le monde connaît sans le savoir.
5: Ah
6: ouais? Ouais, c'est le gars des publicités de Trivago, le gars qui a trop de dents.
9: Quoi?
6: Oui, nice. C'est un excellent entraîneur de soccer. Il avait été connu d'abord pour ses qualités d'entraîneur. Et là, il sera le sélectionneur de l'équipe nationale d'Allemagne.
5: T'as pas d'extrait d'entrevue pour l'Italie puis l'Allemagne, je remarque.
6: Non, j'ai gardé celui en français.
5: C'est correct, Merci beaucoup, à tantôt. On joue à Hitster. OK. Ça, là, j'aime beaucoup ça, Hitster.
10: Oui, parce que tu gagnes souvent. Moi, la plupart des jeux...
5: Non, mais parce que c'est le fun. C'est un jeu musical, puis c'est agréable, puis tout le monde peut jouer.
10: La plupart des jeux que tu sélectionnes, ça me brise l'orgueil, là.
5: Ben non, franchement.
10: Oui.
5: Ben non, là, il y avait des connaissances générales l'autre fois.
10: Je vais essayer de me refaire.
5: Non, t'auras besoin d'être peut-être au 6-12-12.
10: OK.
5: Après Florence and the Machine, c'est Dog Days Are Over à Énergie. Happy

0: prochaine.
1: Et on va jouer à Hitster. Puis là, on n'arrête pas de niaiser parce qu'on dit que tu penses, Oli, que tu seras pas assez bon.
2: Mais là, aujourd'hui, j'ai une arme redoutable. Ouais. Je serai pas seul. C'est Team Coco.
3: Je me suis invité.
1: Oui, absolument. Jean-Luc qui reste avec nous autres pour donner un coup de main. Et c'est Audrey-Anne qui va animer le quiz. Audrey-Anne, on t'écoute. Parle-nous des règles.
4: Ben, Hitster, c'est super simple comme jeu. Je sais pas, Jean-Luc, si tu as déjà joué à ce jeu-là. Ben, en fait, pour tous les auditeurs, on va commencer avec un extrait musical.
2: Okay.
4: Vous me donnez le titre et le ou la chanteuse.
2: Le titre.
4: Avec le, bon, c'est ça.
2: L'interprète.
4: Deux artiste. Points de possibilité. Ensuite, pour la première, on va vouloir vous demander quelle est l'année de sortie de cette chanson-là.
2: Ouais. Okay. Titre, l'artiste, l'année.
1: Pour la première chanson, on y va à gang, on fait un consensus.
4: C'est le premier qui dit son nom va pouvoir donner la réponse. D'accord?
2: C'est
4: on y va aussi
2: bon.
4: Simple que ça. Après ça, ce sera plus drôle.
2: Okay.
4: Ouais. Parfait. Premier extrait musical, c'est parti.
2: Ah, Jean-Luc
4: dit son nom premier. Vas-y.
3: Gangster Paradise Coolio 1998.
2: Oh,
4: ouf! On était très proche.
2: C'est 96!
4: C'est 95.
2: Oh,
4: mais on a deux points pour l'équipe Martino et Jean-Luc.
2: Excellent. Yeah!
1: Excellent.
2: Ah, c'est Team Coco. Encore.
4: Alors, on part avec 95 pour notre ligne du temps.
1: Okay,
4: à partir
1: parfait.
4: De maintenant, vous allez me donner le titre, l'interprète et est-ce que cette chanson-là est jouée avant ou après, sortie avant
1: Excellent.
4: Ou après la date qu'on a établie.
2: OK, OK.
4: Prochain extrait, ce sera Jen qui va...
1: C'est moi qui joue.
4: Qui va y aller.
1: Parfait.
4: C'est parti.
1: Bon, c'est We Can Dance, We Want To...
2: Ah non, mais non, ouais.
1: C'est We Can Dance. If We Want To.
4: Bon, OK, on peut peut-être essayer de trouver un artiste.
1: Non, j'aurais pas l'artiste, ça, c'est sûr.
4: OK.
1: Mais
4: bon, alors.
1: Je vais dire que c'est avant 95.
2: Bravo.
4: Bon.
2: Oh là.
4: Vous l'avez? Est-ce que vous voulez avoir un droit de réplique?
3: Ben oui.
2: Ben oui.
3: Safe to Dance, Men Without Hats. Je dirais en 1983.
2: J'aurais dit 4. OK, on va dire 3.
1: Ben non, mais ça, mais là, j'ai l'année, là. Moi, j'ai déjà
4: l'année, donc je vais accorder le point de l'année. Mais vous avez quand même le titre de la chanson et l'interprète, alors félicitations.
1: Bravo!
2: C'était quoi l'année?
4: L'année, c'est 81, donc c'était évidemment avant.
2: Oh! On est
4: Okay,
2: let's go!
4: Ben voyons les boys! OK, on est quand même à 5-1 pour Oli.
2: Oh!
4: C'est incroyable.
2: Je suis pas seul, hein?
4: Je suis quand même très surprise.
2: Je suis pas seul.
1: Je vis bien avec
2: mais
1: ça.
2: Est-ce
4: que vous avez un nom d'équipe? Parce que là, je
2: peux... Team Coco!
4: Team Coco, Team Coco.
2: Ouais,
4: Team Coco, vous enchaînez avec la prochaine chanson.
3: In the club,
4: yes.
3: 50 cents. Et là, tu veux savoir si c'est après Coolio?
4: C'est avant ou après 81.
2: C'est après.
3: Oh, c'est-tu avant ou après? C'est pas dans le disco, ça?
2: C'est après, ça. Ça, c'est
4: sûr que vous niaisez les avances. Alors, vous avez 3 points, effectivement. C'était en 2003.
2: Juste à dire, voilà, je suis comme une moule à la coque d'un navire. J'ai pas donné une réponse.
1: T'es un parasite.
2: Un parasite, mon gars. OK, OK.
4: On enchaîne avec Jen. Prochain extrait.
1: Je ne pourrais même pas te dire.
4: Hey, si vous voyez Jean-Luc en ce moment,
2: il est incroyable.
4: Il est d'une énergie incroyable.
1: Ben, c'est sûr, mais je pourrais même pas te dire.
3: La chanson.
2: C'est incroyable.
4: Tu n'as aucun... OK, alors, est-ce que vous avez un droit de réponse?
2: Oui.
3: Ashpipe, Weezer.
4: Ben, c'est exactement ça. Félicitations.
2: C'est 80...
4: Mais l'année, c'est avant ou après 2003?
2: C'était avant.
3: Ouais, on va y aller avec un 97.
4: Mais c'est avant, effectivement, mais c'est 2001.
2: Ouais. Oh!
1: En fait, je m'en voudrais si je connaissais les réponses puis qui me venaient pas, mais là, je les connais pas. Fait
2: on
1: que je me sens pas mal.
2: Rigole moins.
1: Non, mais.
4: Parfait, c'est 11 à 1.
1: Bon.
4: Équipe Coco, on enchaîne.
2: OK. Oh. Ça, Jean-Luc, je sais que c'est après.
3: Oui.
2: Mais je sais pas ce qui.
3: C'est pas 21 Pilots?
1: Oui, c'est ça.
2: Oui,
4: on vient de trouver la
2: traite.
3: Ils sont à Chicago.
1: Oui.
2: Est-ce que tu penses qu'ils vont chanter avec leur voix de ballon d'hélium?
4: Donc, on a l'interprète.
3: Oui.
4: Vous avez pour l'année aussi, vous avez dit après.
3: Ouais.
4: Donc, effectivement, c'est un point supplémentaire. Est-ce que tu vas aller chercher le nom de la chanson?
1: C'est Ride.
4: Exactement. Félicitations. On a une équipe de feu.
2: Mais ça.
4: Alors, c'est 13 à 2. On enchaîne avec toi, Jen.
1: Parfait. Donc, c'est Fleetwood Mac.
4: Parfait.
1: C'est quoi l'année? Et qu'on était...
4: On est à 2015. Est-ce qu'on est avant ou après?
1: C'est avant ça, Fleetwood Mac. Puis c'est je vais m'haïr.
2: Oui, je vais être m'haïr, oui.
1: Je vais m'haïr.
4: Check Jean-Luc. Tu fais un petit mime, là.
1: Oui, c'est...
2: Ben voyons.
1: C'est Dreams.
4: Bravo, on ajoute 3 points pour Jen.
2: OK.
4: L'équipe Coco, on
2: enchaîne. Yes!
0: OK. Ah ben oui!
3: Okay.
4: Est-ce qu'on peut me donner
3: Just Can't Get Enough? Can't Get Enough, 1980.
4: Alors, est-ce qu'on est avant ou après 77?
3: On est après. On est après.
4: Bravo. Bravo. C'était 81, effectivement. Donc, on a 3 points supplémentaires. On est à 16 points. 5 pour Jen.
1: C'est très fort.
2: Mets ça dans tes nouvelles.
4: OK, prochaine. Jen.
1: Oui. A little bit of Monica. C'est Lou Béga, Mambo Number 5.
4: Est-ce qu'on est avant ou après 81?
1: On est après 81, ça doit être 97.
4: On est proche, effectivement, 99. Donc, on ajoute 3 points pour la belle Jen.
1: Décompte final?
4: Décompte, ben attends, t'as commencé en premier, fait qu'il faudrait vraiment pour que ce soit égal.
1: Ah, OK, excuse, parfait. Non, mais oui, vas-y.
4: Mais dans tous les cas, les gars gagnent vraiment. Ah,
0: ouais. Veux-tu que ça te prenne plus de temps par pour non, règle mais... ça de suite?
4: Mais le décompte final est de 16 à 8 pour l'équipe Coco.
1: Écrasant de ton bravo, vous êtes très
4: forts. Oh, les boys, hey!
0: Extraordinaire, je sens que je vais pouvoir choisir ma chaise en premier demain. Je reviens au top de la chaîne alimentaire.
4: J'espère que t'es complètement d'avoir donné presque aucune bonne réponse.
1: Très fort. Merci beaucoup, Audrey-Anne. Nombre du jour. C'est le nombre. Le nombre du jour. C'est le nombre. C'est le nombre du jour. Le nombre du jour, c'est 37. 37% des couples se sont disputés sur ce sujet au début des vacances.
2: Oh.
1: Textez-nous vos réponses possibles au 6-12-12. As-tu une idée, toi?
2: À savoir si oui ou non, on peut avoir un pingouin comme animal de compagnie. Moi, je pense que oui.
1: Hey, si c'est ça, je suis vraiment impressionnée. Je vais pas te mentir.
2: Le gouvernement dit non, mais moi, je sais que je pourrais m'en occuper.
1: Ben oui, ça, c'est bien sûr. Également, je vous pose la question, faire chambre à part dans un couple, est-ce que c'est le futur ou bien si c'est signe que ça va plus pantoute?
2: Ça dépend si t'es un pingouin.
1: OK. Tu m'énerves. Queen en musique également.

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8: Et le nombre du jour, c'est 37. 37% des couples se sont disputés sur ce sujet au début des vacances. Au 6-12-12, il y en a plusieurs qui parlent de choisir la destination. Plusieurs sur l'heure de départ. Moi, s'il y a quelque chose sur quoi je peux me pogner, ça peut être ça. Quand ça brette, on s'est donné une heure, là, puis que la personne brette, j'ai pas de patience.
9: Moi, tu vois, je suis pareil, mais pas pareil. Moi, quand on s'est donné une heure de départ, puis qu'une demi-heure avant, hey, on s'en va-tu? Non, on a dit tout à l'heure, c'est tout à l'heure.
8: Oui, t'en as pogné beaucoup de même, que genre c'était comme une demi-heure avant?
9: Toutes les semaines.
8: Hey, OK. La réponse, la vraie réponse, comment bien remplir le coffre de la valise, la valise de l'auto.
9: Ah non!
8: Avec, ouais. Le fameux Tetris, là.
9: Mais ça, là.
8: Mais non. Ça en prend un en charge qui va au bout de son affaire, puis l'autre personne ne peut pas chialer.
9: Exactement. Moi, je pense qu'on fait ça. On donne le contrat à un des deux. Ouais. Si ça marche pas, c'est l'autre qui embarque.
8: Exactement.
9: T'avais une chance.
8: Non, c'est pas le temps de brainstormer pendant que t'es là, sorti, que t'es sur le banc. Non, c'est un cauchemar.
9: Mais oui. De toute façon, faut sélectionner en amont. Hein? T'as-tu vraiment besoin d'amener ça, toi? C'est ça. Une lampe sur pied, puis un aquarium? Non, laisse ça.
8: Où c'est que tu t'en va, puis avec qui, toi?
9: Algonquick.
8: Algonquick. Très bien dit. We are the champion queen. Et tout de suite après, on parle de chambre à part. Oseriez-vous le faire en couple? Est-ce que c'est le futur? Une réussite assurée? Ou si c'est parce que c'est sur le grand déclin?
9: OK.

0: j'étais sûre qu'il y avait un Off the World qui s'en venait après ça. Moi, j'étais bien pas. J'attendais. On vous pose la question pour ou contre faire chambre à part dans le couple. On s'en parle dans 30 secondes.
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0: Est-ce que ça a du sens pour vous de faire chambre à part dans un couple? En fait, c'est que j'ai vu une vidéo sur Instagram de Kristen Bell, l'actrice qui est en couple avec Dax Shepard. Ils ont deux enfants, puis elle disait, nous autres, quand on va en vacances, on loue, puis là, les autres, on les moyens de le faire, mais on loue deux chambres d'hôtel, puis chacun des adultes, on prend un enfant qu'on gère pendant la nuit, puis tout ça, parce que les deux enfants ont pas le même rythme, puis tout ça, puis dans une seule chambre d'hôtel à quatre, ça peut quand même être dérangeant, là, tu sais, s'il y en a un des enfants qui se réveille, puis tout ça. Fait qu'ils disent, nous autres, comme ça, on s'assure de passer des vraiment plus belles vacances. Puis là, ils parlent évidemment aussi de dans un couple en général, à la maison, faire chambre à part ou pas. Puis, autant, moi, ben, après ça, tu sais, je veux dire... Non, moi, je pense que je suis vraiment pour faire chambre à part.
1: Ah ouais, mais...
0: Moi, ça fait longtemps que je n'ai pas été en couple, là. Mais je suis comme... Je vois pas le problème. Je l'essaierai pas, tu sais, a priori, au départ. Ouais. Mettons, j'ai une nouvelle relation de couple. Je me dis pas, on va faire chambre à part.
1: Tu sais,
0: je veux dire, mais si moindrement je sens que mon sommeil est affecté, je me dirais, non, là, on divise ça, là. Toi, qu'est-ce que t'en penses?
1: Ben, je pense qu'il y a déjà deux choses. En vacances, je trouve leur raisonnement complètement bête, là, de louer deux chambres, même si t'as les moyens. Tu mets pas un enfant dans chaque chambre. Si t'es bright, tu mets deux enfants dans une chambre.
0: Oui. Deux puis quatre ans, ding ding.
1: Pense avec ta tête.
0: Exact.
1: Mais à la maison, c'est autre chose, là.
0: Ouais, qu'est-ce que t'en penses?
1: Tu sais que c'est assez récent dans l'histoire de l'humanité on dorme dans la même chambre.
0: Les rois puis les reines, ça vivait pas dans la même chambre partout, là.
1: Les bourgeois, ça partageait, c'était sur le même étage, mais il y avait leurs appartements, qu'ils appelaient. Puis de temps en temps, ils allaient dans la chambre de l'un, dans la chambre de l'autre.
0: Ouais, mais ça, c'est les riches.
1: C'était les riches, oui. Les autres, c'était à terre battue, toute la gang ensemble, avec le cochon. Mais, je sais pas. Je pense que c'est pas une mauvaise chose.
0: Parce qu'il y a des gens qui pensent que pour eux, tu sais, une fois que ça arrive, ça veut dire que c'est le déclin du couple automatiquement. Ben alors non. Que je me dis, c'est peut-être une super façon de le sauver. Tu sais, le sommeil, c'est tellement important parce que ça le désemble. Ça impacte sur la patience. Il y a du monde qui s'endure pas quand ils ont pas bien dormi, puis tout ça. Puis il y a plein de raisons. Si t'as pas le même rythme, là. Oui, exact. Là, rapidement, ça peut devenir gossant. Ça te réveille plus tôt. La personne qui va se coucher plus tard arrive l'autre.
1: Ben, tu sais, moi, chez moi, j'ai pas d'enfant, donc il y a une chambre qui est une chambre d'amis. Puis il m'est arrivé, moi, d'utiliser cette chambre-là pour moi-même plusieurs soirs d'affilée parce que le rythme de sommeil était pas le même, le sommeil était dérangé.
0: Ben oui!
1: À un moment donné, c'est pas parce que moi, tu dors pas bien que je vais mal dormir.
0: Ben oui, un peu. Je suis un peu d'accord avec toi. Non, mais c'est vrai.
1: Moi, là, c'est ça. Le problème quand tu fais chambre à part, c'est qui garde le chien. C'est ça, là.
0: Ah, toi, tu dors avec ton chien dans le lit?
1: Mon Dieu, ben oui. C'est quoi?
0: C'est sale.
1: Tu vas m'enlever cette face.
0: Ben, c'est sale.
1: Ton jugement de merde.
0: C'est pas le jugement, c'est la notion que je le ferai pas parce que c'est sale.
1: Pourquoi c'est sale? Mais tout est sale, là. À un moment donné, là, Madame Blancheville.
0: Ben
1: tout
0: non,
1: est
0: mais
1: sale.
0: C'est quand même, tu sais, je veux dire.
1: Quand est-ce qu'elle avait des cheveux la dernière fois?
0: Ce matin.
1: Ça traîne partout.
0: Ce matin.
1: Ouais, c'est ça.
0: C'est ça.
1: Non,
0: dans le sens où peu importe. Indépendamment de tout ça, là, mais hey, mon Dieu, que ça fait réagir au 6-12-12.
1: Ça, ouais, ouais.
0: Parce qu'il y en a qui sont comme, non, en couple, puis on dort, puis là, le monde, c'est comme, non, nous autres, on dort tout nu, puis en couple, puis en cuillère, puis collé, puis c'est le fun, c'est parfait. Écoute, c'est ça, votre affaire.
1: Moi, je pense que juste pour une raison de sécurité, c'est une très bonne chose. Exemple.
0: Hein?
1: Il est 4h du matin, il y a invasion à domicile, quelqu'un force la porte, il rentre, donne-moi les bijoux. Il pense que tout le monde est dans la chambre. Non, toi, t'es dans la chambre du fond, puis t'arrives,
0: bang! Blindside.
1: That's it.
0: C'est pas fou, ça. J'aime ça, ce que tu dis là.
1: Excellent.
0: Bon, ben, appelez-nous dès maintenant. Honnêtement, j'avais pas pensé à l'optique de vraiment une invasion à domicile. 1-800-665-5440-790-094-3. Et on écoute Scotch and Poch. Bleu, jeans, bleu. 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
1: Oh, oui!

0: On vous parle pour le sujet du jour qui est-ce que vous êtes pour ou contre faire chambre à part dans un couple, bien évidemment, là, parce que ben, pas d'autre contexte dans lequel on se battrait là-dessus. Là. Généralement, on est assez d'accord que chacun son lit. On va parler avec Mélissa de Granby. Salut Mélissa.
1: Allô.
0: Allô, toi, t'avais eu l'idée à la base?
1: Ouais.
0: Puis quand t'as amené ça, c'est comment que ça s'est passé?
1: Ben, je sais pas pourquoi. Il y a une période que mon chum, là, il ronflait vraiment beaucoup. Là, puis là, m'amener, tu sais, porter des bouchons. J'avais mal aux oreilles. Là, j'ai dit, tu sais, là, de temps en temps, tu veux dormir dans la chambre à ta fille, ça serait cool, tu sais. C'était même pas temps plein, en plus. Puis il était comme, oh mon Dieu, ben là, nous, là, moi, j'aime ça dormir avec toi, là, puis de tout temps. Fait que ça a été un gros non. Hein. Il y avait rien à faire. Là.
0: Mais donc, toi, lui, il voulait rien savoir, mais toi, t'as dû écoper de ses grands ronflements parce que lui, il voulait pas.
2: Tu voulais l'envoyer dans la chambre à sa fille, donc tu voulais balayer le problème à quelqu'un d'autre, c'est ça?
1: Ben non, mais il y a une garde partagée.
2: Ah!
1: À ta fille qui est juste à côté de la note, là, tu sais. une semaine, je dors bien.
2: Oui, c'est ça. Bien, c'est ça. Tu pourrais faire garde partagée avec ton genre. Bonne idée.
0: Ben, oui, très bonne idée.
1: Pourquoi pas?
2: Ben oui.
0: Salut, Mélissa, merci.
2: Salut.
0: Allô, Alexandre de Montréal. Salut, Alexandre.
3: Salut, John, ça va bien?
0: Ben, ça va super bien. Toi, t'es dans l'équipe, oui.
3: Oui, ben écoute, par nécessité, puis je pense que on commence tous en se disant, oui, effectivement, ça signifie peut-être que la couple bat de l'aile. Moi, j'ai envie de te dire, sur le coup, quand j'ai constaté que ma conjointe était dans l'autre chambre, parce qu'on avait une chambre d'appoint, puis ça nous a sauvés, sur le coup, je le prenais un peu comme genre, ah, c'est signe que ça va pas bien. Mais je vais te dire franchement, continue à t'entêter à dormir avec quelqu'un qui ronfle à côté de toi, puis pas avoir des bonnes nuits. Je te jure que ça va mettre un frein à ton couple. Parce que dans notre cas, tous les deux, on ronfle comme comme un frein moteur d'une vanne.
0: Oui.
3: Tu sais, fait que, à un moment donné, il faut juste que t'acceptes que c'est mieux. Parce qu'une nuit de sommeil, c'est indispensable.
0: Ben, complètement. Je suis absolument d'accord avec toi. Si les deux vous ronflez, puis les deux, en plus, ça vous réveille respectivement, il y a vraiment, c'est zéro win sur zéro win. C'est vraiment dole.
3: On traverse toutes les passes dans notre couple. On a besoin de travailler soit sur nous, soit sur notre couple, puis tout. Mais si t'as pas bien dormi, là, on oublie ça, là. Ça te tente pas de faire ça. Fait que c'est la base. Puis je te dirais que maintenant, ça fait 10 ans qu'on va être ensemble, là. Puis moi, je le recommande.
0: Très sage.
3: Si on n'a pas la possibilité de le faire, c'est poche. Mais nous, on avait 4,5. On avait une chambre d'amis qui est devenue plus ou moins la chambre de ma conjointe. Puis c'est bien correct comme ça. Puis
2: c'est bien correct.
0: Ben oui, c'est parfait ça. Merci beaucoup, Alexandre.
2: Hey, j'aime ça, cette idée.
0: Bye. Ben, puis pour vrai, c'est très sage. J'aime la partie où il dit, tu sais, à un moment donné, faut qu'on a les enjeux, là, des fois, de couple, puis tu travailles, puis c'est fatigué, puis irritable, ça donne rien.
2: Il faut s'adapter, il faut s'ajuster, c'est le secret du couple. Comme tu vois, moi, là, le soir avant de m'endormir, ce qui me détend peut nuire au sommeil.
0: Exact.
2: Moi, j'aime ça faire de la petite menuiserie.
0: Exactement. Ouais. Tu sors ton ciseau à bois.
2: Là, évidemment, ça pluche. Ben, les gens, il y a donc bien.
0: Ça me fait mal dans le dos.
2: La rip dans le lit.
0: Bon, regarde. Il y en a que Satan, ça leur appartient. On va parler avec Steve de Montréal. Salut Steve.
4: Hey, salut.
0: Toi, c'est impossible, inimaginable.
4: Jamais qu'on va faire chambre à part. Le seul qui fait chambre à part, c'est le chien.
0: Mais comment tu sais que tu vas jamais le faire?
4: Ben, parce que ça nous parle pas ni un ni l'autre. On travaille beaucoup les deux.

0: puis deux minutes après, dans la chambre avec moi, puis on se fait des câlins.
1: Bon,
2: regarde, c'est quand même une bonne idée. Moi, j'ai une question pour toi. Quand tu dis que tu prends des petites vacances dans une autre chambre, je trouve ça ingénieux. Moi, je l'ai essayé chez nous. Ça te fait tout ça, toi? Des fois, tu te réveilles dans une autre chambre en plein milieu de la nuit, tu fais « Ah, je me suis fait kidnapper, je suis pas chez nous. » Moi, ça me fait ça tout le temps, je me réveille de stress.
0: Non, ça fait plus ça maintenant, mais au début, ouais, à l'occasion, ça...
2: Ah ouais, hein,
1: c'est très
2: ça.
1: Drôle.
0: Ça me portait à confusion.
2: Ah oui, mais... c'est ça.
1: Salut, Steve.
0: Hey, merci, belle journée.
1: Bye, salut. Bonne journée. Stéphane de Trois-Rivières. Salut, Stéphane.
3: Allô?
1: Allô? Allô, mon Dieu, tu nous écoutes.
3: Allô, c'est Luc.
1: Ben,
3: Luc.
1: Luc, OK. On va prendre pareil, Luc.
3: C'est Luc sur la 138 en direction de Trois-Rivières.
1: Bon, ben parfait, c'est génial ça, on t'écoute.
2: T'en vas à Trois-Rivières, sois prudent, là.
3: Geneviève et Olivier.
2: Exactement, Luc.
3: Hey, ça a dérangé d'un ancien relation, la fille avait un chien. Et le chien, il transpirait dans le lit. On oublie ça, j'ai jamais couché là, elle m'a couché chez moi. J'ai jamais été capable de coucher là, la bave de chien d'un drap.
1: Bon.
3: On oublie ça, je me mettrai pas la face.
1: Ben non, mais je comprends, je comprends. Parfait.
2: Ça, je comprends ça. Moi, je suis d'accord avec ça. La bave de chien, c'est un oreiller, ça, c'était une autre affaire.
1: Puis en couple, est-ce que tu dormirais avec, est-ce que tu ferais chambre à part?
3: Ben non. Coller sur une cuisse chaude, là, ouh! C'est bon?
1: Ben oui, je comprends bien.
2: Ah, tu me donnes envie de manger.
1: Merci, Luc.
2: Tu me donnes envie de manger du Saint-Hubert.
1: Ben.
2: Un petit repas corcus.
1: OK, on parle avec Jessica de Chicoutimi en tout dernier. Salut, Jess.
4: Salut.
1: Toi, est-ce que tu es ouverte à faire chambre à part?
4: Non, nous, on fait pas chambre à part, mais on a décidé de faire couverte à part. Donc...
1: Ah oui, c'est bien ça.
2: Attends, explique-moi, c'est quoi ton truc?
4: Ben dans le fond, on a chacun notre douillette. Fait que on se colle avant de s'endormir, tout ça. Mais lui, il a toujours chaud. Moi, je suis gelée. Il y en a toujours un qui se roulait dans la couverte. Fait qu'on a chacun nos douillettes. C'est un peu plus compliqué pour faire le lit. Mais sinon, ça a réglé ben les chicanes.
2: Hey, je suis tellement d'accord avec toi. C'est une solution que j'ai eue pendant plusieurs années, aussi. Ça. Oui, avant de m'acheter un hamac.
4: Moi aussi, j'en ai un, mais non, je dors pas dedans.
1: Ouais. Non, ben non, personne fait ça. Là. Il fait ça pour du spectacle. Ah ben, merci, non. Jessica.
4: Bonne journée.
1: Bye.
2: Détestez ça, le hamac, moi.
1: T'aimes pas ça, le hamac?
2: J'avais juste un arbre. J'avais la tête par terre, mon gars.
1: Ah oui, parce que tu l'as fait dans ce sens-là, en plus.
2: Ah ben oui.
1: T'avais un arbre, puis tu t'es mis dans le sens corps à terre, puis pied dans les airs. C'est brillant.
2: Je travaille avec professeur hamac.
1: Ben non, mais c'est toi qui l'as dit. Je trouve que c'est une drôle d'idée.
2: Ah, ben tu vois, là, moi, je pense que l'idée, là, c'est que peu importe la solution, c'est que ça plaise à votre couple.
1: Oui.
2: Voilà.
1: Absolument. Lucien Casse-Grain, ça s'en vient, ça, bientôt.
2: Oh, oui, ça s'en vient. Plus vite que tard, vous allez capoter. Je vous repasse un succès souvenir que moi, j'avais dit non. J'ai dit non, je ne le repasse
1: pas. C'est vrai, en plus.
2: Vous avez tellement insisté que j'ai fini par céder. Ça s'en vient. J'en reviens pas qu'on le repasse.
1: Non, non.
2: J'en reviens pas. C'est pas regardant.
1: Ça se peut que je sois scandalisée, peut-être.
2: Ouais, ben oui, comme d'habitude.
1: Aerosmith et Youngblood en musique aussi, ça s'en vient. Restez là, Énergie, ton été, ta musique, ton fun.
2: Ton fun!

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4: Faut, on parle d'abord de météo.
5: Oui, il y a plusieurs secteurs qui sont en mode de veille d'orage et on vient d'avoir un avertissement particulier dans Charlevoix pour le secteur entre Tadoussac et l'Île-aux-Coudres. On attend des vents violents de plus de 80 km/h, des éclairs et de la pluie forte. Sur la scène judiciaire maintenant, deux hommes ont été reconnus coupables du meurtre de l'homme d'affaires Daniel Langlois et sa conjointe Dominique Marchand, selon ce que rapportent quelques médias. On sait que le couple québécois avait été assassiné en décembre 2023 à l'île de la Dominique. Ceux qui sont reconnus coupables sont les voisins des Québécois, Jonathan Lehrer et Robert Snyder, avec qui ils avaient un conflit. Maintenant, un homme de 25 ans a été condamné à 8 ans de prison pour homicide involontaire. C'était survenu dans le stationnement du Orange Julep à Montréal en 2023. Najem Eddine Kirat avait assassiné un coup de pied à sa victime alors que l'homme de 50 ans était déjà inerte. Le procureur de la Couronne, Pierre-Olivier Bolduc, affirme que la famille de la victime est satisfaite de la sentence.
6: C'est une peine qui est importante dans les circonstances, qui reconnaît toute la gravité des gestes qui ont été posés. Une attaque de groupe qui a été qualifiée de sournoise. C'est une famille qui a vécu le décès de leur conjoint, père, et ainsi de suite. Alors, sont satisfaits de la peine qui a été rendue.
5: En Mauricie, on recherche encore pour un troisième jour de suite Philippe Benoît dans le secteur du camping du Lac aux Sables. Un mandat d'arrêt a été lancé contre l'homme de 41 ans qui sera accusé de meurtre prémédité sur son garçon de 16 ans. Gatineau, des coups de feu ont été entendus ce matin à 10h40 sur la rue Dollard-des-Ormeaux dans le secteur près du pont Alexandria. Un homme a été blessé par arme à feu, a été transporté à l'hôpital et les policiers qui ont procédé à l'arrestation d'un suspect. Au sport, au jeu du Commonwealth, le Québécois Félix Dolchy a poursuivi sa razzia en gymnastique. Aujourd'hui, il a remporté 3 médailles, soit l'or à la table de saut, l'or à la barre fixe et le bronze aussi aux barres en parallèle. Dolchy qui complète ses jeux avec 5 médailles individuelles, dont 3 en or, en plus d'une 4e médaille d'or dans le concours par équipe.
7: C'est tellement impressionnant.
5: Mais surtout que...
7: Il a fait deux mois et demi pendant l'hiver qui était pogné à Big Brother puis qui pouvait pas s'entraîner comme il l'aurait souhaité. Il lui avait mis des petites barres parallèles quand même. Mais tu sais...
5: T'es pogné une semaine avec Mona dans une chambre puis il faut que tu t'entraînes pour les Jeux du Commonwealth.
7: Mona, j'essaie de t'encourager à vaper, là, tu sais.
8: Mais là, avec autant de petites médailles comme ça, là, il va falloir qu'il laisse des stocks là-bas. Là.
5: Pas le choix.
8: Il pourra pas tout ramener.
5: Faire fondre peut-être, c'est mettre ça dans les dents.
7: Oui, bonne idée, ça.
5: Il y a aussi une personne qui revient avec une médaille d'or. Maud Charron, l'haltérophile québécoise. Elle, c'est la 3e fois qu'elle remporte la médaille d'or au Jeux du Commonwealth.
7: Tellement hot, je l'adore.
5: Exactement, dans la catégorie des moins de 64 kilos. Félicitations.
7: Merci beaucoup, wow. Jean-Luc. Lucien Cassegrain s'en vient avec une chanson qu'on ne pourra pas retrouver nulle part, possiblement après. Là.
8: C'est une chanson légende. Elle n'est pas sur les réseaux. On ne l'a jamais mis facile à trouver. Là, on me gosse avec ça depuis deux mois. J'ai dit, OK, je vais la mettre.
7: C'est disgracieux, mais on le vit.
8: Là, tu veux la pogner, c'est là.
7: Oui.
8: Elle ne t'en trouvera pas, on ne la mettra pas, ces réseaux. C'est là.
7: Après Youngblood et Aerosmith, My Only Angel.

0: suivant, le segment qui suit contient de la nudité, de la violence et des scènes de tabagisme. Toute ressemblance avec des personnages existants ou réels est complètement fortuite, à part pour Solange qui, elle, est dégueulasse pour vrai. Si vous êtes sensible à ce genre de propos, j'aimerais vous rappeler que je m'en compte. C'est qu'une jeune! Mes nouveaux succès souvenirs!
1: Allô?
0: Ah, oh, je le savais! Je le savais que j'allais avoir de la peine!
1: Oh non!
0: C'est parce que j'ai Solange!
1: Oh non, qu'est-ce que.
0: J'ai Solange, là! Elle est partie!
1: Oh non!
0: Elle est partie, moi, toujours, là! Je sais pas si elle va revenir, là! J'ai pas eu de la peine! Elle est allée en Chine pour aider avec les inondations! Ils s'en servent comme poche de sang!
1: Sérieux! Sérieux!
0: C'est Solange, c'est une âme charitable.
1: Ah oui.
0: Oui, je me rappelle l'hiver passé. Elle a tellement un bon cœur. L'hiver dernier, elle avait mis un poulet dans le four pour pas qu'il meure de froid.
1: Elle est fine.
0: Parlant de four, là. Parlant de four, moi j'ai. Parlant de four.
1: Oui. Hein?
0: Parlant de four. Oui, j'ai un four encastré maintenant, moi. Okay. Je suis rendu avec ça, un four encastré. Il est encastré dans le devant de mon camion parce que j'ai mélangé la pédale de gaz et la pédale de brake devant Imbro et Martino.
1: C'est bête.
0: Mais tu sais, des fois, la confusion, là, ça arrive, hein? On sait pas, on sait pas. Des fois, on est mélangé.
1: Oui.
0: On est mélangé. C'est ça, d'ailleurs, qui m'a inspiré ma première chanson. Ma première chanson qui était un succès souvenir qui s'intitule Drôle de chien.

0: C'est...
1: Oui, c'est disponible sur mon album. Ah, les grands succès souvenirs de Lucien Casgrain. Toi, tu es peut-être pas très Beastie Boys. Hein? J'ai donc aussi repris une chanson peut-être d'un groupe qui te plaît davantage.
0: Ah,
1: qui va te rappeler ta jeunesse, hein, longuement passée. Donc... cette chanson, c'est toi, voilà, hier soir.
0: Ah!

0: Oui!
1: Ouh,
0: oui!
1: Ouh, OK.
0: Là, si vous avez trouvé celle-là dégueulasse un peu,
1: ben,
0: je veux faire un avertissement sur l'avertissement. Là, il y a un peu de Casse-Grain, mais il y a un peu de Martineau dans la voix, okay?
1: OK?
0: Là, si vous êtes fragile, changez de fréquence pour une minute, OK? Il y a des enfants dans la voiture, baissez ça, OK?
1: Tu m'inquiètes, Casse-Grain,
0: non, non, écoute, pour vrai. OK, là, baissez le son si vous êtes après manger, OK? Je te le dis, c'est un des plus grands succès souvenirs que j'ai qui s'intitule Spagique.

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1: Les gens l'attendaient tellement, là.
2: Mais ça!
1: Sur au 6-12-12, c'est la folie.
2: Ça fait plus de 2 mois que vous me la demandez sur la messagerie texte et j'ai fini par flancher. Vous avez d'autres bonnes idées, des suggestions, peut-être des tunes que j'ai déjà composées et que j'aurais oubliées. N'hésitez pas à nous en faire part.
1: Oui, absolument. T'aimerais que les gens t'écrivent où?
2: Sur la
1: Anthony
2: messagerie.
1: Anthony Maire, c'est ça.
2: Alors, sur energie.94.3.org.
1: C'est ça, parce que tu sais, toi, tu fais un grand appel de même, mais tu dis pas aux gens.
2: Messagerie texte 6-12-12.
1: Parfait. Dans les prochaines minutes, on aura le meilleur de sa rentre au poste.
2: Ouais.
1: Puis une affaire d'influenceurs qui vendent du jus de pied. Wow! Super, restez là. 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
3: Zinedine Zidane a officiellement été présenté aux médias en tant que nouveau sélectionneur de l'équipe de France. Il succède ainsi à Didier Deschamps qui occupait le poste depuis 2012 et a remporté la Coupe du Monde en 2018. Zizou est donc de retour à la barre d'une équipe 5 ans après son départ du Real Madrid. Les Québécois Félix Dolci et Maud Charron ont connu de belles journées aux Jeux du Commonwealth. Dolci a remporté 2 médailles d'or à la table de saut et au saut de cheval, alors qu'en haltérophilie, Charron a triomphé dans l'épreuve des 63 kg. L'équipe canadienne de soccer féminin disputera 2 matchs à domicile, dont un à Montréal le 9 octobre prochain au Stade Saputo. Une folie fera face au Danemark lors de ces 2 rencontres. L'autre sera présentée au BMO Field 3 jours plus tard. C'était Danick Robitaille dans la salle des nouvelles de RDS.
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1: Avec Cathy, Seb et Mario, on se replonge en saison régulière avec des influenceurs qui vendent du jus de pied. Il y a Jachal qui va être là pour nous parler de son frère et on se pose la question qui a volé les bottes plug.
2: OK.
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2: Donc, après avoir vendu des photos de pied, c'est supposément ce qui est le plus populaire, mettons, chez certaines influenceuses, surtout. Là, ils sont maintenant à vendre du jus de pied.
1: Ah!
4: Arc!
2: Ouais, c'est-à-dire qu'ils se trempent les pieds dans de l'eau. Puis,
1: tu te passes à vendre du jus de nounes, ça serait payant.
2: Oui, c'est ça.
4: Ah oui! Puis, il fait comme des sipsacs dans le temps. Des pérettes. Des grandes tapailles dans le milieu.
1: Ah ouais. Bon, petit Mr. Freeze au jus de plate. Voyons. Excuse-moi, c'est bon.
4: C'est sûr, j'avoue que c'est un peu déplaisant là, qu'il rentre dans la maison en pleine nuit pour prendre sa douche.
2: Oui.
4: Surtout quand il y a des flashbacks du temps qu'il était mercenaire pour la Légion française. Puis qu'il lâche des cris de mort avec un accent français. On va tous les cramer, les enculés! Alors, j'avoue que ça peut te casser un signe de sommeil.
2: Oui, j'imagine.
4: Hey, en fin de semaine, j'ai eu peur parce que la police est venue m'interroger à propos de mon frère. Puis pendant que je leur disais que je l'avais pas vu nulle part, madame, mon frère, est sortie de sa roulotte avec sa perruque pis sa djellaba. En se faisant passer pour ma vieille tante du Maroc.
2: Mon frère!
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2: Ça, c'est plus spécial, mais ça, c'est. Je pense que ça, c'est des bonnes plugs.
1: Ah ouais?
2: Oui, je voyais Peter McClump qui avait l'air un peu traumatisé par ce qui tenait à midi.
1: Il avait l'air traumatisé de ça, Peter?
2: Ben oui.
1: Ben c'est vrai que dans sa petite main, ça a l'air gros.
2: Tu vois, je vais les faire tirer parmi nos auditeurs, là.
1: Oui, OK, ben je vais
2: Puis là, ben, bizarre, hier soir, on a vérifié, et la boîte des bottes plugs que j'ai ici dans les mains est toujours là, mais les trois bottes plugs ont disparu. Il y a Anto
4: qui veut dire quelque chose.
5: Je veux juste vous dire que j'ai des informations.
2: Oh. Oh.
1: Ah.
5: Je vais demander à Luc de vérifier dans ses poches de manteau, voir.
1: Non. OK, c'est Luc.
6: Hey, tu l'as mis là, mon
2: Ben là, on ne sait pas ce qu'il l'a mis là.
5: Ah, ben check aussi dans ton sac de marionnettes, là.
2: Ah, il va en trouver là. Okay,
4: tu vas peut-être trouver un autre bot plug.
2: Ouais, je m'excuse.
7: Oui, il est dans la poche en avant.
1: Mais bon, on est pareil.
7: Moi, je pensais qu'on s'était fait voler ça par un gars qui parle drôle.
4: Puis le troisième, t'as pas senti cette nuit une petite fraîche dans ta chambre?
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2: Dans un restaurant, apportez votre vin, mais c'est avec un vignier en carton puis un cheap, là.
4: Ah, OK, that's my candidate.
2: Ou dans un restaurant, apportez votre vin, puis là, t'avais une super bonne bouteille à la maison, puis tu réalises que t'es trop loin, puis tu l'oublies.
1: Ah, j'aime mieux pas boire de vin que boire du vin cheap.
2: Du vignier.
4: Ah, vois-tu, je suis en train d'y penser. Il y a du pas pire vin en vignier.
2: Ah oui?
4: Oui, il y a des...
1: Ah oui, mal pris. Il y a de la bonne alcool en prison aussi.
4: Parlant de survie, on le rappelant peintre.
1: Oui.
4: Comme comment partir un feu en frottant deux branches de brocoli ensemble. Comment faire un nœud coulant pour attacher deux réglisses ensemble pour te faire une plus longue réglisse.
2: C'est tellement calme.
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2: C'est Loïc qui voulait s'assurer que on comprenne bien ce qu'il recherche parce qu'il n'y a pas juste sur lui qu'il recherche des choses précises.
8: Moi, je cherche une fille bronzée, juste les gros tontons. Quand t'as 10 000.
2: Attention, à 10 000. Les gros tontons, refaites à 10 000.
4: OK, bronzé, musclé, des gros tontons. Refaites à 10 000.
8: Ça serait pas pour toute la fille que je présenterais à mes parents. Là, mes parents sont à l'université. C'est tout.
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1: La gang qui revient le 24 août en saison régulière. Nick Wilson s'en vient.
9: C'est la fin de quelque chose.
1: C'est la fin de quelque chose.
9: Le début de quelque chose de nouveau.
1: Exactement.
9: Nick Wilson.
1: Pourquoi on est rendu avec les dents molles comme si on avait bu de l'alcool?
9: Parce qu'il y a plus de fluor dans l'eau.
1: Exactement. C'est ça qui se passe. Merci beaucoup à Simon Coggins. Merci Anthony Maire. Merci Audrey Cabana. Merci Olivier Martineau.
9: Merci à toi.
1: T'es fin, toi.
9: Je viens.

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0: Le chum Wilson qui s'installe aux commandes de la grosse radio pour le gros rock show. On me dit que Lucien Casgrain va être invité à non pas au Chiagra, mais au Chiagra. Ouais, à cause de ses paroles qui sont très grivoises à ne pas manquer en fin de semaine. On a vraiment hâte au festival. On salue tous ceux qui vont aller faire un petit tour du côté du parc Jean Drapeau. Beaucoup de gens en vacances. On salue Sylvie et François qui s'en vont en Estrie, eux, en VR. À part de ça, s'en vont au camping. Profitez-en. Et à tous ceux qui sont pris dans le trafic, le retour au travail pour plusieurs, on s'occupe de vous avec du gros rock. Le T-Pa Game right now. Mettez-moi au défi. On passe avec du Papa Roach. 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
1: Je dois vous avouer que je suis mitigé aussi. Je ne sais pas trop quoi penser de Nickelback. Il y en a qui appelaient ça Nickelback, le band le plus haï ou adoré. Peu importe, mais on doit avouer qu'ils font des hits. Hein? Le chanteur de Nickelback, Chad Kroeger, qui a la même voix que Louis Cousineau après un paquet de clopes. Donc, ça s'en vient avec du Rockstar et également Yellow Card et Good Charlotte à la demande spéciale de Mélissa qui fait de la livraison on the road, bedroom poster sur Énergie.

Ah, comme dirait Sébastien Trudel et Cathy Gauthier, Our Love is Madness. Muse, ça s'en vient, le show de l'été. Et aux dernières nouvelles, je sais pas si vous avez vu sur TMZ, ah, ils sont en couple avec Justin Trudeau et Katy Perry. Ça sent les swingers de la Jamaïque. Billy Talent, Surrender dans le Rock Show.

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1: On salue Audrey-Anne Cabana aux médias sociaux, ici chez Bell Media, la sosie de Taylor Momsen de Pretty Reckless, qui est également comédienne aussi, d'ailleurs de Pretty Reckless, qui vont faire la première partie de AC/DC. C'est mon show de la rentrée, ça, le 12 septembre prochain. Ça s'en vient dans un moment avec When I Wake Up, tout de suite après du Green Day et American Idiot. Ça tourne pour Sylvain qui dirait ça, un petit message à iHeart Radio.
2: Pardon,
1: American Idiot qu'on va dédier au président américain. Le Rock Show se poursuit dans un moment, restez là.
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0: Et ça passe vite quand la musique est bonne, hein, comme disait l'autre, le chum Wilson avec vous. Vous pouvez me suivre sur Instagram, Wilson, petite barre en dessous, comme dirait Yves Corbeil. Radio, couverture de festival de show aux caisses de son et iHeart Radio. Et oui, tout comme Reg Laplanche du Rock Show, j'ai découvert les jeux estivales. J'ai joué au Molky avec mes voisines septuagénaires hier. Le Molky, c'est un peu le genre de quille suédois. Là, je pense que c'est le IKEA qui a inventé ça. C'est un peu comme au camping, le kick, la cacane avec la patate. C'est super intéressant. Je vous dis, un jeu à jouer. On se laisse sur Shinedown, Safe and Sound sur Énergie. Bonne soirée.
1: Et ça te bine.

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8: Je suis fils d'Yves.